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1: Bonjour Pierre.
2: Et à la une, la crainte de nouveaux glissements de terrain au cœur de l'Himalaya.
1: Les zones sinistrées sont encore menacées par des crues, des éboulements, ce qui complique un peu plus le travail des secouristes. Mobilisés pour retrouver des survivants, 3000 personnes portées disparues, le bilan humain continue aussi de monter, les hôpitaux et les morgues sont saturés. En Islande, un référendum

Référendum très disputé, les électeurs votaient hier pour ou contre la reprise des négociations d'adhésion à l'Union européenne. L'annonce des résultats pourrait prendre du retard. La fin de la mutinerie au Niger après une journée d'affrontements dans la capitale. Et puis en France, les tensions dans la rédaction d'une radio publique avec l'arrivée d'un journal.

0: Et encore 750 morts entre le Népal et la Chine et l'accès à la zone sinistrée pourrait être encore plus compliqué. Le territoire chinois du Tibet signale la formation d'un nouveau lac. Suite à un glissement de terrain, le Népal s'inquiète d'une nouvelle crue en raison de fortes pluies. Tout cela menace le travail des secouristes qui recherchent des survivants. Plus de 3000 personnes sont portées disparues, des chiffres qui deviennent très concrets dans les hôpitaux et les morgues, débordés, pris d'assaut par les familles. Reportage à Katmandou de notre envoyé spécial Emmanuel Derville.
1: La scène est une plaie béante au cœur de Katmandou. À la morgue de l'hôpital universitaire, les corps défilent depuis 4 jours. Les familles viennent scruter avec courage les photos des défunts affichées sur le portail et tout autour. Il y en a tellement. Ici, c'est la mort de l'espoir. Jyoti est venu identifier des collègues de son agence de voyage.
2: Ils étaient partis déposer des clients à Mansarovar. Nous avons 22 véhicules portés disparus. Les chauffeurs ont disparu, les clients aussi. Est-ce qu'on les a retrouvés ou pas? Aucune image ne correspond. Certains sont défigurés, d'autres n'ont plus que leurs jambes. Je suis venu hier, je suis venu aujourd'hui, je ne reconnais personne. Je ne vois pas comment on va les retrouver.
1: Dans la cour de l'hôpital, une lueur d'optimisme brille encore un peu. Les photos de dizaines de disparus sont placardées à côté d'un bureau de la police. On prend les coordonnées des visiteurs, qu'on prévient si celui ou celle qu'ils recherchent a été admis. Il y a quelques miraculés. Bhimsen Népali cherche 7 membres de sa famille, des cousins, qui travaillent au poste frontière avec la Chine. Un seul s'en est sorti pour l'instant.
3: Il n'est pas blessé. Il était allé faire des courses un peu plus loin, à 200 mètres, dans les hauteurs. Donc il a été épargné par l'inondation.
1: Chaque journée au Népal est un jour sans fin. Les recherches commencent le matin. Les cadavres s'accumulent au fil des heures. La nuit tombe. Les secours reprennent à l'aube. Et le cauchemar continue. Emmanuel Derville, Katmandou, RFI.
0: Un cauchemar, une catastrophe liée au changement climatique, c'est ce que dit le ministre népalais des Affaires étrangères. Nous sommes parmi les principales victimes du changement climatique, dit le ministre Shishir Kanal, alors que le Népal émet moins de 0,01% des émissions de gaz à effet de serre. La députée népalaise Khushbu Oli, jointe par RFI, fait le même constat.
4: La neige et la glace de l'Himalaya népalaise fondent à un rythme alarmant. Des millions, voire à terme des milliards de personnes vivant à travers l'Asie du Sud sont directement exposées aux conséquences du changement climatique. Le Népal n'a presque pas contribué aux émissions mondiales à l'origine de crises comme celle-ci, et pourtant sa population en paye le prix à travers des inondations, la fonte des glaciers. Ce à quoi nous assistons aujourd'hui ne doit donc pas être considéré comme une simple catastrophe nationale. C'est un avertissement d'une crise climatique mondiale.
0: La députée népalaise Khushbu Oli avec Mélissa, avec Sarah Krakowicz et un responsable de l'ONU estime lui aussi que le changement climatique d'origine humaine rend des tragédies comme celle-ci beaucoup plus probables, fréquentes et graves. Les mots donc de Simon Steele, responsable climat des Nations Unies.
5: Le changement climatique qui pourrait aussi aggraver le phénomène El Niño.
0: Ce phénomène météo qui survient tous les 2 à 7 ans et provoque des hausses de température. Il a démarré cette année dans le Pacifique et il inquiète de nombreux pays du continent américain. Il y a quelques heures, l'Équateur a placé l'ensemble de son territoire en alerte rouge à la sécheresse. Le Salvador, le Panama et le Honduras ont aussi déclenché cette alerte maximale il y a quelques jours. Des records de sécheresse devraient être battus.
5: Rarement un scrutin aura été aussi serré en Islande.
0: Les électeurs appelés à se prononcer sur leur avenir européen, ils votaient hier lors d'un référendum pour ou contre la reprise des négociations à l'Union européenne. Le dépouillement est en cours. Il est donc très très serré. Ceux qui votent contre craignent des répercussions négatives en cas d'adhésion sur le secteur de la pêche. Ceux qui se disent pour, eux, veulent se rapprocher de l'Europe, notamment par crainte des États-Unis de Donald Trump. C'est ce qu'explique cet électeur rencontré par Sofia Katsenkova.
6: Nous appartenons à la famille des nations européennes. Et franchement, les États-Unis m'inquiètent beaucoup. Ils ne vont probablement pas nous envahir, mais ils peuvent nous imposer des ultimatums, nous menacer de droits de douane. Et à l'avenir, ils pourraient aussi vouloir installer des bases militaires sur notre territoire.
0: Et on sera en direct de Reykjavik dans une heure. C'est à ce moment-là que les résultats doivent être annoncés. Mais le scrutin est si disputé qu'il faudra peut-être attendre encore plusieurs heures.
5: RFI, il est 7h05 à Niamey. La junte reprend le contrôle après une journée d'affrontement dans la capitale nigérienne.
0: Elle met fin à la mutinerie d'une partie des forces spéciales qui avaient réussi à s'emparer de la base 101 près de l'aéroport. Ces affrontements ont inquiété à des centaines de kilomètres de là, en Côte d'Ivoire. La diaspora nigérienne essayait hier de prendre des nouvelles de ses proches sur place. reportage à Abidjan d'Abdoulaziz Diallo.
7: Dans cette avenue de la commune de Trècheville,

0: plusieurs ressortissants nigériens vivent et travaillent. Parmi eux, Haruna Idrissa, installé en Côte d'Ivoire depuis plus de 26 ans. Téléphone à la main, ce commerçant suit avec inquiétude l'évolution de la situation dans son pays.
1: À l'heure actuelle, mes parents sont là-bas. Deux de mes enfants aussi. On les a appelés. Il y a une soeur qui sortait matin. Ils ont fait une barrière. Elle n'a pas su, elle a passé. Ils ont tiré sur sa voiture. Mais elle est sortie sans les sauts.
0: Ici, devant les boutiques, entre deux clients, les discussions portent sur ce qui se passe au Niger. Pour Ibrahim, cette situation est difficile à comprendre.
2: Ça nous a surpris, malgré toutes les difficultés que le Niger a actuellement, affaire du terrorisme, insécurité au Niger, que vraiment on entend encore, il y a des mutineries à Niamey. Nous, la diaspora, vraiment ça ne nous plaît pas.
0: Ce n'est pas la première fois depuis le début de l'année que des échanges de tirs secouent Niamey. Une répétition des violences qui inquiète cet autre Nigérien vivant en Côte d'Ivoire.
3: Vraiment, ça fait mal. Ça, c'est la troisième fois. Et puis, toujours, c'est Niamey. Nous, on appelle à autorité Naka contrôle les capitales, quoi. Si on a entendu, il y a quelque chose là-bas, là. Vraiment, tous les Nigériens qui sont ici, là, ils ne sont pas contents.
0: Ces ressortissants nigériens se réjouissent du retour au calme et espèrent désormais que la stabilité s'installe durablement dans leur pays. Abdelaziz Diallo, Abidjan, RFI.
4: En Syrie, malgré les efforts de réunification du pays, les fractures restent importantes.
5: Les institutions kurdes sont peu à peu intégrées au pouvoir central, mais dans le sud, des tensions ont éclaté avec la communauté druze. Des groupes armés druzes ont hier bloqué l'accès à des centres d'examen d'État. Ça se passe à Souaïda. Ces factions dénoncent un piège sécuritaire du pouvoir de Damas. Précision avec notre correspondant Mohamed Erami.
6: À Souaïda, des factions armées interdisent aux élèves de quitter leur gouvernorat pour rejoindre les salles d'examen administrées par l'État, provoquant une crise institutionnelle majeure dans le sud syrien. Le ministère syrien de l'Éducation, via son ministre Mohamed Amer Mardani, a publié une série de communiqués expliquant que ces agissements irresponsables constituent une atteinte directe aux droits fondamentaux à l'éducation. De leur côté, les autorités druzes invoquent un impératif de protection. Elles refusent d'exposer leur jeunesse au risque des points de contrôle gouvernementaux et exige la gestion locale des épreuves. Ce face-à-face ravive les fantômes de juillet 2025, où le régime de Damas et les milices druzes s'étaient affrontés, faisant près de 2000 morts côté druze, avant que l'armée israélienne n'intervienne pour protéger la minorité. Dans une vidéo diffusée jeudi sur les réseaux sociaux, le chef spirituel druze, le cheikh Hikmat al-Hijri, a franchi un pas en qualifiant sa communauté de partie intégrante de l'État d'Israël, pris en étau entre intransigeance du pouvoir central et surenchère des factions. Ce sont une fois de plus, les civils qui payent le prix fort de cette crise. Mohamed Erami, Damas, RFI.
5: En Suisse, des coups de feu dans une rave party. Cette nuit, ça s'est passé dans le nord, à Arau, près de Zurich. On ne connaît pas encore le bilan humain exact de ces tirs. Une opération policière était toujours en cours il y a quelques minutes.
4: En France, le long marathon des prétendants à l'Élysée.
5: À 8 mois du scrutin, certains sont en campagne depuis un moment déjà, avec des déplacements, des meetings, des débats. Édouard Philippe, maire du Havre, candidat de droite, a débattu hier avec l'ancien président socialiste François Hollande. Lui n'est pas encore officiellement dans la course, mais il s'est prêté au jeu donc hier à Sens, dans le cadre de l'université de rentrée du Laboratoire de la République, un groupe de réflexion fondé par l'ancien ministre de l'Éducation Jean-Michel Blanquer. Récit à Sens de Valérie Gasse.
7: Ils avaient tous les deux quelque chose à gagner dans ce débat. Édouard Philippe, l'ancien premier ministre en lice pour l'Élysée, François Hollande, l'ancien président qui rêve d'y retourner, ont montré qu'on peut débattre sans bruit ni fureur, dixit un proche d'Édouard Philippe. Ils ont développé leur vision et souvent ressuscité le clivage droite-gauche sur les recettes pour contenir la dette. Édouard Philippe veut réduire les dépenses sociales. François Hollande affirme que...
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4: C'est ici qu'a été retrouvé jeudi soir le corps d'un homme de 50 ans, envasé jusqu'à la taille.
5: Septembre 2016, France 3 Bretagne.
4: Commune d'Ilion, là où le Crémur, ce petit ruisseau se jette dans le Gouessant, non loin du pont Roland. Site qu'Yves-Marie Lelay, le coprésident de Halte aux Marées Vertes, connaît bien. C'est la même qu'il avait découvert fin juillet 2011, la dépouille d'un des 36 sangliers morts cet été-là sur la zone. Les rapports de l'ANSES et de l'INERIS avaient identifié comme hautement probable le décès des animaux par l'inhalation du gaz très toxique dégagé par les algues vertes en putréfaction, l'hydrogène sulfuré.
6: Cette surconcentration d'élevage, c'est terrible. Ça a des conséquences absolument mortifères sur notre santé.
5: Romane, du collectif RAFU, Résistance aux fermes-usines, Festival des Résistantes, août 2025.
6: Moi, par exemple, je ne peux plus aller me baigner sur des plages à côté de chez moi parce qu'il y a des algues vertes et qu'il y a des risques de mort. Je ne peux plus aller me baigner dans des lacs à côté de chez moi parce qu'il y a des cyanobactéries. Et donc, pareil, les plages, elles sont fermées. À la baignade, il y a des plages dans le nord de la Bretagne où on retrouve du staphylocoque doré, de la salmonelle. Enfin, ça nous rend extrêmement malades. Au profit de l'agro-business, on va venir nuire complètement à la santé des riverains et des citoyens et des citoyennes de nos territoires, uniquement peu pour faire du profit.
5: Quand les algues vertes ont tué, le grand public a commencé à percevoir des dangers mortels de l'agro-industrie et des fermes-usines, mais les algues vertes ne sont hélas que l'un des innombrables fléaux générés par l'agriculture industrielle.

0: L'État n'a pas respecté ses propres lois.
1: François, lui aussi membre de RAFU.
0: Il a fait en sorte d'ignorer les effets cumulés. On parlait des algues vertes et c'est une des répercussions les plus visibles. Il y en a bien d'autres, pas aussi visibles, de la concentration des élevages industriels et de la concentration en nitrate des masses d'eau.
1: Et au plus haut sommet de l'État, ça fait déjà bien longtemps qu'on sait que l'actuel modèle agro-industriel nous emmène tous à la mort.
0: Le Haut Commissariat à la stratégie et au plan dit, dans les 25 ans, si on continue avec l'application des politiques publiques actuelles, on va dans le rouge pour l'ensemble des bassins versants. France Stratégie, le Haut Commissariat de la stratégie et du plan, auprès du Premier ministre, qui conclut que le système agro-industriel, entre autres, va dans le mur, et c'est ce qu'on dit depuis des années, et que cette impasse, on va taper dedans, taper dans le mur, parce que c'est pas tenable.
1: Janvier 2026, des experts de l'ONU déclarent la planète en faillite hydrique. Catastrophe essentiellement due au saccage de l'eau par l'agro-industrie, l'un des combats de RAFU.
2: On se bat pour un monde qui n'empoisonne pas les populations pour faire de l'argent. On se bat pour un monde où les gens ils peuvent vivre de leur travail, où les agriculteurs ne se suicident pas. On a entendu tout le temps dans les médias ce truc de distinction entre les écolos et les agriculteurs, comme si les normes environnementales, c'était le gros problème. C'est faux. Le gros problème, c'est le fait que les agriculteurs ne peuvent pas vivre décemment de leur travail. Ils ne sont pas correctement rémunérés.
1: Salut les amis, c'est JBD pour Polémique, c'est la voix off.com et pour votre radio encore libre préférée. Août 2025, festival Les Résistantes, rencontre avec le collectif Résistance aux fermes-usines, où l'on va aussi parler de la mortelle maltraitance dont est victime un monde agricole moribond et qui exprime régulièrement ses colères, avec Romane.
2: Bonjour.
1: Bonjour François.
0: Bonjour.
1: RAFU, donc Résistance aux fermes-usines, vous êtes breton et bretonne ?
2: Oui absolument, moi j'habite en Bretagne depuis 5 ans, je m'y étais installée dans le cadre de mes études et ce qui m'a marqué très vite quand je suis arrivée en Centre-Bretagne, c'est que j'allais me promener et je voyais des bâtiments d'élevage et je voyais pas d'animaux partout. Très vite du coup je me suis aperçue qu'il y avait cette problématique de l'agro-industrie. Et puis aussi très vite, j'ai rencontré des gens qui s'opposaient à l'extension d'un poulailler à Langouëlan. Du coup, je me suis investie dans cette lutte et c'est comme ça que j'ai mis les pieds dans la lutte contre l'agro-industrie. Et aujourd'hui, je suis en formation moi-même pour devenir paysanne, pour pouvoir faire de la grande culture et de l'élevage en Bretagne. Voilà comment je suis arrivée à la lutte contre l'agro-industrie.
1: Effectivement, on voit des grands bâtiments et pas d'animaux et beaucoup de champs de maïs. François, breton aussi ?
0: Oui. Je suis implanté en Centre-Bretagne depuis pas mal de décennies.
1: Paysan ?
0: Non, je suis pas paysan. J'ai une formation plutôt bureau d'études, naturaliste, environnemental, cartographie. J'ai bossé en bureau d'études dans les énergies renouvelables et j'ai manié des études d'impact. J'ai vu des enquêtes publiques, j'ai vu des procédures juridiques et des choses comme ça. J'ai vu toute la machine administrative de l'intérieur. Il y a eu un petit choc à un moment, quoi.
3: La mort d'un jogger d'une cinquantaine d'années à Lyon la semaine dernière relance le dossier des algues vertes. Aucune autopsie n'a d'ailleurs été diligentée. Pour les magistrats, ce père de 4 enfants aurait fait un malaise cardiaque en essayant de sauver son chien.
1: Quand les algues vertes ont tué, le grand public a commencé à percevoir des dangers mortels de l'agro-industrie et des fermes-usines. Mais les algues vertes ne sont hélas que l'un des innombrables fléaux générés par l'agriculture industrielle.
0: Cette question-là, elle a ses pics médiatiques, des moments où à la fois la presse et l'opinion publique, à l'occasion d'une compréhension d'un effet assez dramatique, là, la mort d'une personne, d'un jogger sur la plage, à cette occasion-là, il y a eu une prise de conscience qui s'est faite, mais ce sujet de la charge en nitrate, en fait, c'est une des répercussions de l'agro-industrie, le fait d'intensifier l'élevage en Bretagne. Alors on peut donner quelques chiffres en termes d'élevage quand on parle d'élevage intensif, de ferme-usine. Si on parle des élevages de porcs au niveau national, la Bretagne, les

0: quatre départements bretons représentent 54% des élevages de porcs à eux tout seuls, forte concentration. Pour les volailles, on est un petit peu en dessous des 50%, on est à 43%, quelque chose comme ça. Donc la Bretagne occupe une place très particulière en termes de concentration d'élevage. Alors quand on parle des élevages, on a toute une chaîne en réalité qui est derrière, c'est-à-dire que l'élevage, c'est la partie visible. Je vais dire un mot choquant, la matière animale est présente. Je dis volontairement ce mot-là.
1: Parce qu'on parle aussi de ferme-usine.
0: Ferme-usine, et le process des fermes-usines traite la chose de cette façon-là. C'est la matière animale qui rentre, qui sort, qui est ensuite abattue et qui va entrer dans tout un système agroalimentaire industriel.
1: Vous avez d'ailleurs une carte et un document très explicite qui illustre ce que tu viens de dire sur le fait que la Bretagne est particulièrement impactée par cette problématique de l'agro-industrie. Quand on regarde cette carte de France de loin, en fait, on voit que toute la Bretagne est piquetée de rouge, tout en rouge, et après il y a quelques points épars sur le reste du territoire. Bah, alors vous êtes gâtés. Hein.
0: Une forte concentration et il y a une grande diversité de ce que sont les fermes-usines. Sur cette carte, on va trouver les élevages, bien sûr, les abattoirs, les usines de pesticides, les usines d'aliments, les ports industriels qui importent du soja, le transport qui se fait de toutes ces matières, voilà, les usines d'engrais. On a l'ensemble de cette chaîne, de cette infrastructure agro-industrielle présente sur le territoire breton, concentrée au travers de filiales, de groupements, de coopératives qui, elles, se concentrent également. Et au fur et à mesure des années, on a vu aussi cette structuration capitaliste, en fait, de sociétés qui contiennent d'autres sociétés et qui tiennent l'ensemble de la filière. J'oublie pas le système financier très impliqué dans ce système-là également. On peut parler du Crédit Agricole.
1: Et de ce syndicat, oui, il paraît que c'est un syndicat agricole majoritaire qui est la FNSEA. Et quand on dit autant de pouvoir économique et industriel, ça veut dire aussi du pouvoir politique.
2: Oui, bah absolument. Ces dernières années, dans la construction des politiques publiques agricoles, on a bien vu la coopération exceptionnelle entre ce syndicat majoritaire qu'est la FNSEA, qui est dirigé par Arnaud Rousseau, qui ne représente en rien les agriculteurs et son lien avec le gouvernement. Il rentre dans toutes les instances, et ça se voit à tous les niveaux des instances de l'État, puisque ça va des députés, du ministère de l'Agriculture, jusqu'aux conseils municipaux dans nos petites communes. Donc en fait, il y a une ingérence et une co-gestion par ce syndicat majoritaire, qui n'est finalement pas si représentatif que ça, de toutes les politiques publiques. Et en fait, c'est terrible, ça a des conséquences absolument mortifères sur notre santé. Cette surconcentration d'élevage, la réalité, c'est que moi, par exemple, je ne peux plus aller me baigner sur des plages à côté de chez moi parce qu'il y a des algues vertes et qu'il y a des risques de mort. Je ne peux plus aller me baigner dans des lacs à côté de chez moi parce qu'il y a des cyanobactéries. Et donc, pareil, les plages, elles sont fermées. À la baignade, il y a des plages dans le nord de la Bretagne où on retrouve du staphylocoque doré, de la salmonelle. Enfin, ça nous rend extrêmement malades. Et la réalité, c'est que au profit de ce syndicat majoritaire et de l'agro-business, on va venir nuire complètement à la santé des riverains et des citoyens et des citoyennes de nos territoires, uniquement pour faire du profit.
1: D'ailleurs aussi, mentionner la santé des exploitants et exploitantes agricoles qui sont peut-être les premiers et premières impactés par l'usage de produits chimiques très dangereux qui donnent du Parkinson, du cancer.
2: Ah mais absolument, et c'est encore pire que ça. C'est-à-dire qu'au-delà d'autoriser les exploitants et exploitantes agricoles à utiliser des produits qui sont extrêmement néfastes pour leur santé, le gouvernement n'arrête pas de faire des petits pics ou de tenir des discours pour lever les contraintes à leur métier, essayer de leur faciliter la vie. Mais en fait, sans prendre jamais à bras-le-corps les problèmes essentiels pour les agriculteurs qui sont le revenu des agriculteurs. Dans les derniers épisodes de colère agricole qu'il y a eu en 2024, on a entendu tout le temps dans les médias ce truc de distinction entre les écolos et les agriculteurs, comme si les normes environnementales, c'était le gros problème. En fait, aujourd'hui, c'est faux. Le gros problème, c'est le fait que les agriculteurs ne peuvent pas vivre correctement et décemment de leur travail. Et ils ne sont pas correctement rémunérés. Et ça pose des questions assez dramatiques, parce que l'alimentation, c'est quand même une des bases de notre survie, la base de la société. Et donc ça pose des questions sociales aussi, de qu'est-ce qu'on a envie de manger, comment on a envie de manger, quelles relations on a envie d'entretenir aux personnes qui produisent de l'alimentation pour nous. Quand ces agriculteurs, ils vendent

des produits à des coopératives qui ensuite revendent à la grande distribution, la répartition de la valeur dans cette chaîne, elle se fait au détriment de l'agriculteur. Sur les lentilles, par exemple, ils vont être payés 1200 euros la tonne en bio. Et nous, les consommateurs, on va pouvoir acheter jusqu'à 6-7 euros le kilo. Donc 6000, 7000, toute la marge se fait par la grande distribution et par les coopératives. C'est pour cela aussi qu'on s'attaque au système de l'agro-industrie et aux fermes-usines. C'est que on veut remettre le producteur ou la productrice d'alimentation au centre et au cœur de notre société et de notre petit mode de production alimentaire. Yeah.

0: artisans marseillais de la bande organisée, contre l'agro-industrie, contre la malbouffe, des combats aussi menés par le collectif RAFU, résistance aux fermes-usines. On en parle avec deux de ses membres, Roman et François. La France agricole de 2026 va très très mal. Catastrophe écologique, bien sûr, et aussi catastrophe sociale. Sans même parler de la mortelle menace du Mercosur, l'agro-industrie a déjà quasiment tué la paysannerie pour la remplacer par des exploitants agricoles endettés, esclavagisés par des banques, des multinationales, groupes industriels, coopératives, grandes distributions, etc. Quelques chiffres un peu à la louche pour illustrer le désastre. En 2026, il ne reste en France que 380 000 exploitants agricoles, essentiellement des hommes dont plus de la moitié ont 50 ans et dont beaucoup seront bientôt retraités et qui laissent après eux des terres et des fermes hors de prix que des jeunes ne peuvent pas racheter pour s'installer et prendre la relève. Par contre, ces terres, l'agro-industrie, elle, a amplement les moyens de les acquérir pour en faire de gigantesques fermes-usines. Catastrophe sociale et économique, en 2026, 17% des exploitants agricoles vivent avec moins de 1200 euros par mois sous le seuil de pauvreté. 60% pourraient avoir droit au RSA. Et la pauvreté, voire la misère, touche encore plus les femmes que les hommes. Autre chiffre, 80% des exploitants estiment ne pas tirer de revenus décents de leur travail, ce qui impliquerait que 20% d'exploitants agro-industriels, comme par exemple messieurs Duplon ou Rousseau, eux, gagnent très très bien leur vie, Roman.
1: Ils sont pas agriculteurs. Ils sont soit politiques, soit ils sont chefs d'entreprise, de multinationales. Ils décident d'avoir une légitimité agricole parce qu'ils possèdent des terres. Mais ces gens-là, ils sont pas agriculteurs. C'est pas eux qui produisent de l'alimentation. Donc ils sont pas légitimes à représenter l'intérêt des agriculteurs et des agricultrices. Comment ils peuvent comprendre la réalité du métier ? Moi, dans les exploitations dans lesquelles je travaille en Bretagne, c'est un combat du quotidien, la survie économique. Quand il y a des animaux malades, en fait, on n'a pas forcément l'argent pour payer des médicaments pour nos animaux qu'on voit du coup crever. La réalité, c'est aussi ça, que des gens qui sont installés depuis 5, 6 ans, qui sont dans des modèles vertueux, en fait, aujourd'hui, se pose la question de continuer. Il y en a beaucoup, des jeunes, enfin des agriculteurs installés depuis pas longtemps, qui réfléchissent à la poursuite de leur activité. Et il y en a vraiment beaucoup. Pour moi, le fait qu'il y en ait beaucoup qui aient autant de difficultés, ça montre bien que c'est un problème systémique et politique. Aujourd'hui, si les gros agriculteurs représentants de la FNSEA, etc., ils s'en sortent, aujourd'hui, on ne défend pas l'agriculture biologique, ou en tout cas engagée dans des pratiques éco-responsables et de revenus. On défend de la production massive

0: en système usine pour exporter à l'autre bout du monde. Est-ce que c'est vraiment ça le modèle agricole qu'on souhaite ?
1: Bon voilà, il y a aussi cet argument. Oui, mais l'autonomie alimentaire et puis nous nourrissons le monde.
0: C'est encore une fois, c'est un des discours qui nous est tout le temps rabâché. L'élevage français, il n'est pas autonome. C'est faux, là, cette fausse souveraineté alimentaire. Si on ne peut avoir autant d'élevage au même endroit, c'est parce qu'on importe massivement de l'alimentation de l'autre bout du monde et qu'on exporte massivement des déjections animales, qu'on exporte massivement les produits. Donc en fait, on n'est absolument pas souverain. Ce système-là, il est complètement dépendant des importations de l'autre bout du monde. Et puis c'est pareil avec le Mercosur. Mais si on voulait absolument défendre le droit des agriculteurs et des agricultrices français et françaises, eh ben on arriverait à produire un modèle d'élevage où on a toutes les ressources en France. Et c'est pour ça que nous, sur les fermes-usines, c'est vraiment le lien au sol de l'exploitation qui est important.
2: Quand on parle ferme-usine, généralement, on parle effectivement de pollution, de répercussions sur la qualité de l'eau. Quand on a commencé à travailler sur le sujet des fermes-usines, on s'est dit, le sujet, il ne s'arrête pas à la question des pollutions, des répercussions sur l'environnement. Il est beaucoup plus large que ça. On a travaillé sur une définition des fermes-usines. Puisque le mot, il n'existe pas officiellement dans le code de l'environnement, on ne le retrouve pas. Hein. On retrouve installation industrielle, élevage, etc. Donc on a travaillé sur la définition de ce que sont les fermes-usines et on a défini sur trois axes. Le lien avec le sol, c'est la capacité sur un territoire d'avoir une certaine autonomie de ce qui rentre dans l'exploitation agricole. Donc ce lien avec le sol, il est rompu dans le système des fermes-usines, puisqu'on a du soja qui arrive d'Amérique du Sud, des excréments qui sont obligés d'être sortis du territoire de Bretagne, parce qu'on est en hypersaturation de production de déjection avec toute cette concentration. À partir du moment où on va refaire le lien avec le sol, on va regagner une réelle cohérence entre les consommations locales, les circuits courts qui peuvent se faire au niveau local, et on va redonner de la marge. Le revenu paysan va rester sur les territoires où il est produit. Aujourd'hui, les grands groupes industriels de l'agroalimentaire, ils captent le revenu paysan. Ils fragilisent les paysans, les paysannes, en captant les revenus qui leur reviennent normalement. Que ce soit le système bancaire, que ce soit les coopératives. C'est très amusant de voir sur les sites internet de ces coopératives, ils proposent des services. Ils sont toujours à proposer des services. Et bon nombre de représentants de ces coopératives arrivent dans les fermes pour proposer un nouveau produit, etc. Et à chaque fois, c'est un nouveau matériel, un nouveau système, etc., qui va théoriquement améliorer la vie de la personne qui travaille sur la ferme. En réalité, ils captent du revenu paysan et ils appauvrissent les paysans au fur et à mesure. Et c'est eux qui se font les plus gros bénéfices. Donc ça, c'est un aspect social.
1: Je reviens sur le mot de service. Ces gens qui se présentent en prestataires de service, en fait, sont juste des VRP de l'industrie, des pesticides, des machines, etc.
2: Tout à fait. Il y a une présentation qui est « on va vous aider, on est là pour vous aider ». Non, on est là pour vous piquer du fric et vous rendre dépendant. Parce que les systèmes qu'ils mettent en place aussi, c'est ils vendent un service où la personne, une fois qu'elle a mordu à l'hameçon, elle va revenir et puis elle va être dépendante de ce service-là, et une fois qu'elle a acheté le matériel, en fait, les pièces détachées, ça passe par le groupe qui a vendu le matériel, etc., forcément, quoi. Ça enlève de l'autonomie aux paysans et aux paysannes qui sont sur les territoires. Alors, ce que ça fait également, c'est que ça enlève des emplois.
1: Ce que j'entends dans votre discours, mais ce qu'on entend ailleurs, les exploitants agricoles ne sont pas l'ennemi, ce ne sont pas les ordures de pollueurs, machin. Ce sont des victimes du système, peut-être même les premières victimes de ce système. Ce n'est pas un truc binaire, les méchants agris et les gentils écolos. À Rafu, un résistance aux fermes-usines comme ailleurs, on n'est pas dans l'agribashing et dans le fait de montrer du doigt les agris comme des assassins et des pollueurs, mais comme des victimes, comme tout le reste de la société.
2: Oui, donc ça, on fait très attention à ce discours-là. Même personnellement, on est en relation avec des paysans, des paysannes. On est impliqué d'une façon ou d'une autre, soit en consommateur, soit en producteur. Effectivement, impliqué et avec une conscience du fait que les paysans, les paysannes sur nos territoires sont précieux pour faire vivre un territoire. Parce que si les communes

0: dans certains secteurs, avec une population qui a diminué, on se dit oh là là, il se passe plus grand chose ici, il y a plein de maisons à vendre, c'est une campagne qui vit plus, avant il y avait tant de commerces, il y avait tant de choses. Bah, c'est aussi des conséquences d'un système agro-industriel qui a vidé les campagnes. Tout à l'heure, je parlais de captation des revenus. Ben, en fait, ces revenus-là, ils sont partis ailleurs. Il y avait des circuits commerciaux locaux qui faisaient fonctionner tout un tas de personnes localement sur les territoires. Et ça, l'agro-industrie a su créer d'autres dépendances et a vidé les campagnes de ces paysans, de ces paysannes. Et ce qui est frappant, c'est que la politique de la FNSEA, par exemple, c'est le seul syndicat, j'en connais pas d'autres dans d'autres domaines, qui militent et dont les propositions visent à diminuer le nombre de leurs adhérents. Quoi. Enfin, c'est assez hallucinant quoi, de voir que la politique de la FNSEA conduit à réduire le nombre d'agriculteurs et d'agricultrices. Quoi. À travers ça, on voit la contradiction, toute la contradiction de la politique de la FNSEA qui ne représente pas les volontés des agriculteurs et des agricultrices en France.
1: C'est un objectif qui est clairement affiché. La FNSEA vise à la réduction de la population agricole. Et l'objectif, ce serait quelques grosses fermes-usines qui contrôleraient toutes les terres.
0: Des grands groupes industriels qui contrôleraient l'ensemble des terres. Et avec, même dans le modèle proposé, une ubérisation, je dirais, du métier d'agriculteur, d'agricultrice. Déjà, on le voit dans l'élevage industriel. Je prends l'exemple de l'élevage de volailles. Si vous prenez un élevage Sanders, c'est une des filiales du groupe Avril. Avril, c'est une des propriétés de Rousseau, hein, voilà, qui est le président de la FNSEA. Le système Sanders d'un élevage, il propose de passer un contrat où l'agriculteur n'est plus propriétaire de la volaille qui rentre dans son poulailler. Il n'est plus propriétaire des médicaments, parce qu'ils sont dopés, hein, la volaille est dopée dans ce type de poulailler. Il ne reçoit que des injonctions. Faites ceci, faites cela, le lot de poussins, vous allez le recevoir à telle date. Il ne maîtrise pas ce calendrier-là, c'est pas lui qui le maîtrise, c'est le groupe. Il ne maîtrise pas les différents traitements, il ne maîtrise pas la sortie des poulets quand ils sont adultes et qui vont aller à l'abattoir. C'est pas lui qui décide de ces dates-là, c'est le groupe qui le décide à sa place. Donc il a perdu tout le pouvoir de décision, il n'est qu'un exécutant qui a des responsabilités parce qu'il est propriétaire du bâtiment et qui doit rembourser un prêt auprès du Crédit Agricole ou d'autres banques. Il est complètement dépendant d'un calendrier qui n'est pas le sien, d'une qualité des volailles qui rentrent dans son poulailler. C'est pas lui qui a choisi la qualité. Si c'est un lot de poussins en bonne santé ou en mauvaise santé, c'est pas lui qui le décide. Et si jamais il proteste contre le groupe avec lequel il a signé un contrat, on va lui mettre un lot de poussins qui n'est pas en bonne santé. Il va avoir de la mortalité, ça sera à lui de gérer. Et en fonction de ce qui va sortir, il va avoir un revenu diminué. Et ça, on l'a vu, c'est un mode de répression de la part du groupe. Si jamais il y a une parole qui ne va pas dans le sens du groupe, qui s'exprime politiquement ou syndicalement et qui ne plaît pas au groupe, le groupe prend des mesures de rétorsion en espaçant les lots de fourniture de poussins. Ben finalement, on n'a pas de poussins pour vous ces mois-ci. Et là, évidemment, il n'a plus de revenus.
1: L'ubérisation du métier d'exploitant agricole.
0: Ben oui, tout à fait. Il devient un exécutant.
1: Et il ne maîtrise pas non plus à qui il vend sa production. Il y a une seule et unique coopérative, là je mets aussi pareil des guillemets, qui rachète la production et sous la coupe aussi de la grande distribution. En fait, il est complètement pieds et poings liés, prisonnier d'un système épouvantable.
0: Oui, tout à fait. Et ce n'est pas sa production. C'est ce qui est dans son poulailler ne lui appartient pas. C'est le groupe Sanders qui reste le propriétaire et qui, lui, se fait les marges et pilote, tire les ficelles. Hein. C'est pour ça que nous, on a fait quelques illustrations où on montre un pantin avec Sanders qui tire les ficelles et c'est l'agriculteur qui fait les gestes. Mais en fait, c'est pas l'agriculteur, c'est les ficelles du groupe Sanders qui lui disent « fais ceci, fais cela ». C'est le système souhaité par l'agro-industrie et on le voit dans l'évolution des propositions. Quand on entend parler d'intelligence artificielle qui interviendrait sur les fermes, hein, là il y a des systèmes qui sont proposés aux agriculteurs et agricultrices où le pilotage.

0: pâturage de leur ferme leur est retiré au profit d'une intelligence artificielle qui, elle, dépend d'un groupe industriel. Il devient complètement exécutant d'un système qui est piloté de l'extérieur. Et petit à petit, on voit la possibilité de groupes industriels d'acquérir des terres. Et ça devient encore plus dangereux, c'est-à-dire que les terres pourraient être acquises par des groupes industriels, et les groupes industriels ne feraient plus appel à des agriculteurs, agricultrices, mais à des ouvriers, ouvrières agricoles.
1: Enfin, c'est une exploitation telle que j'ai presque envie de parler d'esclavage moderne.
0: Oui, c'est ça. Le gros avantage pour l'agro-industrie, c'est que ils sont pas responsables. Si jamais il y a une faillite, ils sont pas responsables. L'investissement, c'est l'agriculteur, l'agricultrice qui a fait l'investissement auprès d'un établissement bancaire. S'il tombe, ça n'a aucune répercussions sur le système agro-industriel qui est derrière et qui l'a piloté, quoi.
1: Les agriculteurs et agricultrices, en tout cas exploitantes agricoles qui se plient à ce système parce que tradition familiale, parce que le regard du voisin, parce que le poids de la FNSEA, parce qu'endetté auprès d'une banque, etc. Donc pris pieds et poings liés, même en se pliant cet esclavage, il y a des gens, plus ils travaillent, moins ils gagnent d'argent. Même en se soumettant, c'est même pas la garantie d'une survie.
0: Non, effectivement. On a vu des dossiers, nous, dans lesquels l'argumentation de l'agrandissement de l'élevage, puisqu'on voit des dossiers à résistance aux fermes-usines, on voit des dossiers qui proposent des agrandissements d'élevage de porcs, agrandissements d'élevage de volailles, etc. On voit qu'il y a une argumentation sur laquelle la proposition, c'est le maintien de l'emploi. Le deal, c'est on agrandit l'élevage et on maintient l'emploi. Si on garde l'élevage tel qu'il est, le revenu baisse. Et pour maintenir le niveau de revenu, on est obligé d'augmenter la production. C'est une fuite en avant voulue par l'agro-industrie aussi, parce que si moi je le fais pas, mon voisin va le faire. Enfin, il y a une mise en concurrence entre agriculteurs et agricultrices par le bas. C'est-à-dire que le revenu baisse, puisque augmenter la production, c'est faire baisser les prix dans le marché, au bénéfice des supermarchés, des systèmes de vente qui, eux, sont bien contents de vendre le plus bas possible. Et ça se fait au détriment des agriculteurs et des agricultrices qui se retrouvent piégés. Alors, dans ces systèmes-là, il y a aussi des questions d'image. Tout un travail qui est fait par les groupes industriels pour valoriser le métier d'agriculteur avec une idée de sacrifice, de mission pour nourrir le monde, que survaloriser les agriculteurs, les agricultrices, ils sont différents parce qu'ils se lèvent de bonne heure et ils ont une mission et ils souffrent, mais c'est normal parce qu'ils ont une mission qu'on leur a confiée et ils doivent être fiers de ça, quoi. Et ce discours-là, il est aliénant en réalité. Il touche à la fois à la fierté, mais en même temps, il produit des souffrances, parce qu'il produit des personnes qui sont en détresse à certains moments, et avec, on en parlait tout à l'heure, des taux de suicide, parce que c'est impossible à tenir. Cette mission, qu'elle soit filiale dans la famille ou par rapport au voisinage, etc., cette masse de travail, de responsabilité, il y a un moment, elle est impossible à tenir. C'est une mise en danger de la vie d'autrui, de la vie des paysans, des paysannes, au travers de ce type de discours, quoi.

0: s'affranchir des dépendances vis-à-vis des machines-outils, des pesticides, de la coopérative, de la grande distribution. Roman, tu as l'intention de te lancer là-dedans ?
1: Oui, absolument. Oui, c'est beaucoup plus compliqué de s'installer, mais c'est pas du tout impossible. On a un vrai travail à faire et il y a plein d'organisations qui le font pour recréer des filières locales, recréer des structures d'entraide et des structures collectives. Je pense au CIVAM, je pense à la CIAP qui est une coopérative d'installation à l'agriculture paysanne. Il y a, je pense à Terre de Liens, il y a tout plein de structures qui vont nous permettre de reprendre des terres à l'agro-industrie pour pouvoir installer des paysans et des paysannes qui ont envie de produire de manière différente. Et après, il y a aussi des filières qu'il va falloir remonter avec moins d'intermédiaires, des intermédiaires qui vont vendre de manière plus locale. C'est un combat aujourd'hui de vouloir s'installer, mais la réalité, c'est qu'il y a 50% des agriculteurs qui partent à la retraite dans les 5 ou 6 prochaines années. Donc en fait, il y a un certain nombre de terres qui vont devenir disponibles et il va falloir répondre à l'appel de l'atelier paysan qui dit qu'il faut installer 1 million de paysans et de paysannes. Reprendre la terre au sens très physique et matériel du sol. Il va falloir réfléchir à des nouveaux systèmes de production alimentaire, beaucoup plus démocratiques, beaucoup plus sociaux. Je pense à la sécurité sociale de l'alimentation. On a le droit d'avoir une alimentation saine. Tous les gens précaires qui ont recours à l'aide alimentaire et qui mangent des produits de, ou c'est souvent des produits de merde chimique que les supermarchés jettent. En fait, c'est pas possible. On peut pas décider collectivement de nourrir des gens précaires avec les détritus de ce qu'on consomme pas. L'alimentation, c'est un droit. Il doit être accessible à tous et à toutes. Et donc, la sécurité sociale de l'alimentation, l'idée, c'est que ça fonctionne un peu comme la sécurité sociale en niveau de la santé. Un chèque tous les mois de 150 euros de manière universelle pour bénéficier de pouvoir les consommer des produits qu'on aura démocratiquement décidé de vouloir consommer avec cet argent-là. Et donc l'idée, c'est de créer des caisses de sécurité sociale de l'alimentation, éventuellement d'avoir des producteurs et des productrices qui dépendent de ces caisses et qui produisent pour un territoire. Et de nouveau, c'est recréer des liens sociaux sur un territoire, recréer des liens entre les habitants, les habitantes et les gens qui produisent. L'idée de renourrir le territoire, de répondre aux besoins de son territoire et donc se réancrer vraiment dans un système de production alimentaire qui est socialisé, qui est territorialisé, qui est démocratique. Et donc s'installer va être un combat. Reprendre la terre à l'agro-industrie va aussi être un combat complètement compatible avec notre lutte contre l'agro-industrie et contre l'agro-business. Aujourd'hui, il y a des projets de fermes-usines qui arrivent constamment sur nos territoires et avec la loi du plomb encore plus. Et donc nous, on a décidé de lutter contre ça, mais on a décidé aussi de lutter pour la paysannerie et pour l'installation et la facilitation de l'installation de paysans et de paysannes. Et on est beaucoup à vouloir s'installer et à être en formation pour le faire.

0: petite ferme.
1: Alors on a beaucoup parlé d'un prétendu syndicat agricole majoritaire qui est la FNSEA. Tu as mentionné aussi à l'instant un autre syndicat qui s'appelle la Coordination Rurale, syndicat agricole qui ne cache pas son affiliation au Front National. Et puis il y a aussi cet autre syndicat qui me semble très intelligent et qui est très vertueux, qui est la Confédération Paysanne. Vous en êtes proche ?
2: Oui, absolument. Il y a des membres de la Confédération Paysanne qui font partie de Bretagne contre les fermes-usines. À chaque fois qu'on fait des choses avec RAFU, on est en contact avec eux, on défend. Alors chacun dans son arène, puisqu'ils sont vraiment sur la défense des droits des travailleurs et des travailleuses, et que nous, on est plutôt là sur la lutte contre les fermes-usines. Mais en fait, on milite dans un même écosystème, on va dans le même sens. Donc on travaille main dans la main avec elles et avec eux.

0: petites fermes, quand des paysannes et des paysans de la Confédération Paysanne chantent combats, pratiques vertueuses et idéaux, avant de retrouver Romane et François de Résistance aux fermes-usines, collectif qui ne se contente pas de dénoncer des catastrophes engendrées par l'agro-industrie, le RAFU propose aussi des modèles d'agriculture vertueuse et des actions.
1: On propose un autre système de production alimentaire. On va bientôt porter plainte contre l'État qui nuit à la santé des populations alors qu'il a un rôle de protection de la population. Donc on propose un autre système, mais cette phase de proposition par un autre système, elle passe par une phase de dire stop au système actuel. Et on prône des nouveaux modèles et on essaye de libérer des terres en faisant en sorte que les fermes-usines ne se font pas. Donc en fait, on est dans la proposition d'un autre système alimentaire et on n'est pas tout seul à le faire. La coalition nationale des résistances aux fermes-usines, aujourd'hui, elle travaille aussi avec une coalition européenne de collectifs qui luttent contre des fermes-usines partout en Europe. Donc on n'est pas juste une petite voix isolée. Partout en Europe, il y a des riverains et des riveraines de territoires ruraux qui décident qu'ils ne veulent plus vivre dans un environnement qui est malsain pour leur santé et malsain pour les agriculteurs et malsain pour le bien-être animal. Aujourd'hui, ce système-là, vraiment collectivement, partout en Europe et je pense aussi partout dans le monde, nous n'en voulons plus. Et donc, on s'y oppose pour proposer autre chose.
0: Plainte contre l'État, pour quel motif ? Empoisonnement de la population ?
2: L'idée d'un recours contre l'État pour carence fautive, hein, j'utilise les termes, les termes adéquats, c'est effectivement une plainte contre l'État qui ne fait pas son travail de protection des populations, qui ne fait pas son travail, entre autres, de planification de l'élevage industriel, par exemple, des installations industrielles d'élevage. Ce travail de planification, il n'a pas été fait depuis des décennies, ce qui produit des concentration assez importante dans certaines régions et des répercussions sur l'environnement, sur l'aspect social. L'État n'a pas respecté ses propres lois. Il a fait en sorte d'ignorer les effets cumulés. Et les effets cumulés, ils sont là aujourd'hui en Bretagne. On parlait des algues vertes et c'est parmi une des répercussions les plus visibles. Aujourd'hui, quand on est en littoral breton, on voit ces algues vertes. C'est une répercussion très visible. Il y en a bien d'autres, des répercussions qui sont pas aussi visibles, de la concentration des élevages industriels et de la concentration en nitrate des masses d'eau.
0: C'est-à-dire, je peux en témoigner, hein, je suis allé en baie de Saint-Brieuc et je suis promené autour de l'estuaire de cette rivière, le Gouessant, et il y a cette couleur complètement surréaliste, vert phosphorescent, pâle, qui recouvre tous les rochers. Et tout autour, il y a une zone où il est interdit de pénétrer par moment, avec un panneau tous les 2 mètres, et sur chaque panneau, un danger, ne franchissez pas cette zone, danger de mort. Ouais. Donc à cause des émanations toxiques, des algues vertes qui empoisonnent.
2: Voilà. Gènes sulfurés qui en émanent. Ça, c'est la partie visible, je dirais. Mais il y a bien d'autres parties qui sont pas visible pour être assez proche de ce sujet-là. Par exemple, les plans d'eau en Bretagne intérieure, les plans d'eau douce, les lacs, les étangs, etc., sont victimes également d'un apport d'excès de nutriments. Ce qui nourrit les algues vertes, c'est l'azote et le phosphore qui viennent directement des épandages d'excréments des élevages industriels. La preuve a été établie maintenant. Dans les plans d'eau intérieurs, les cours d'eau également, enfin surtout les plans d'eau intérieurs, on a également un problème. Pas les algues vertes, c'est les algues bleues. Les algues bleues, c'est les cyanobactéries, qui sont des cyanotoxines, qui dégagent des cyanotoxiques, qui conduisent à des fermetures d'activités nautiques. C'est-à-dire on n'a plus le droit de faire de la voile sur des plans d'eau, du canoë, de nager encore moins, de la pêche non plus, parce que les poissons ne sont plus bons.

0: à la consommation, etc. Et en même temps, on a l'Agence régionale de santé qui garde la classification des plans d'eau comme étant excellente qualité. Ce qui est totalement aberrant, parce que l'excellente qualité qualifiée par l'ARS dépend de critères chimiques qui sont analysés, qui ne comprennent pas les cyanobactéries. Donc on a à la fois les cyanobactéries qui conduisent à des arrêtés municipaux d'interdiction de baignade d'activité nautique, et de l'autre côté, l'ARS qui qualifie avec un joli panneau eau de qualité excellente. Il y a un moment où on va se retrouver, les algues vertes, on a fait le boulot et maintenant, ça y est, l'État, l'ARS arrive à mettre des choses en place. Sur les plans d'eau intérieurs, c'est pas encore le cas, mais on y travaille pour que les excès de nutriments qui arrivent sur ces plans d'eau aussi, qu'on prenne conscience qu'il y a des répercussions très directes sur la qualité de l'eau.
1: Romain mentionnait aussi tout à l'heure des staphylocoques dorés.
0: Oui, voilà, c'est ça. Mais en parlant de l'eau, je dirais que la partie peut-être la moins visible aujourd'hui, c'est la question de la ressource en eau pour les années qui viennent. Puisqu'on a une évolution du climat, que ce soit en Bretagne ou ailleurs en France, avec globalement des perspectives où les précipitations vont donner à peu près la même quantité d'eau qui tombe sur les différents territoires, mais par contre avec une évaporation, une évapotranspiration beaucoup plus forte, ce qui réduit en réalité la ressource en eau pour les 20 ans qui viennent, les 20-25 ans qui viennent. La ressource en eau va diminuer et en même temps la demande en consommation, vu les températures qui vont augmenter, va être supérieure. Donc on va avoir un croisement de courbes dans les 25 ans qui viennent, un croisement de courbes qui fait que la disponibilité de la ressource diminuant et la demande augmentant, on va avoir des situations de crise assez énormes dans les différents territoires en France, si on continue avec le modèle tel qu'il est, le modèle agro-industriel, entre autres, de production agricole dominant. C'est France Stratégie qui a élaboré une étude sur ces sujets-là, en confrontant, c'est tout récent, c'est du mois de juin 2025, en confrontant les consommations par bassin versant à la ressource disponible dans les 25 ans qui viennent. Ils ont modélisé trois scénarios. Un scénario de on continue le fonctionnement actuel, et là, France Stratégie dit clairement on va dans le rouge pour l'ensemble des bassins versants en France métropolitaine. On a un scénario application des politiques publiques actuelles, et là aussi on va dans le rouge parce que on sait que les politiques publiques vont favoriser, on le voit, hein, les méga-bassines, etc. Enfin, et donc on voit que la continuation des politiques publiques ne résout pas la question, et France Stratégie, c'est le Haut-Commissariat à la stratégie et au plan qui le signe, ce document, dit dans les 25 ans, si on continue avec l'application des politiques publiques actuelles, on va dans le rouge pour l'ensemble des bassins versants en France. C'est un petit peu mieux que le scénario tendanciel, mais c'est encore pas du tout la bonne direction. Et France Stratégie travaille sur un modèle de rupture. C'est la première fois qu'on entend le mot rupture de la part d'un établissement dépendant du gouvernement, France Stratégie. Et dans le scénario rupture, il préconise une baisse de la consommation de viande, de ne pas recréer des méga-bassines supplémentaires, de diminuer la part du nucléaire qui, lui, fait des surconsommations d'eau par nécessité de refroidissement des réacteurs. Voilà, il fait tout un schéma de société qui, lui, peut tenir à l'équation intenable jusqu'à présent de la ressource en eau entre le besoin et la disponibilité de la ressource en eau en France dans les 25 ans qui viennent. Donc on a, en fait, un appui, un allié quelque part qui nous rejoint, c'est France Stratégie, le Haut-Commissariat de la stratégie et du plan, qui dit la même chose que ce qu'on dit depuis des années.
1: Qui est une organisation étatique.
0: Auprès du Premier ministre, quand même. Assez hallucinant de voir ces documents-là, ces études avec toutes les méthodologies expliquées, vraiment quelque chose de très approfondi comme étude, qui conclut que le système agro-industriel, entre autres, va dans le mur, et c'est ce qu'on dit depuis des années, c'est qu'on est dans une impasse, et que cette impasse, on va taper dedans taper dans le mur parce

0: que c'est pas tenable. Donc on va vers une crise forte dans la continuité des politiques publiques aujourd'hui. Donc la loi Duplon, elle va dans ce sens-là, elle accélère les possibilités d'installation d'élevage en remontant les seuils, en invisibilisant pour la population ce qui se fait, en empêchant la population de se saisir des décisions sur le territoire où les populations habitent. La loi Duplon le fait et malheureusement le Conseil constitutionnel n'a pas sanctionné cet aspect-là.
1: Au moment où on se parle, on est donc le vendredi 8 août 2025 et hier à 18h, effectivement, le Conseil constitutionnel a rendu son délibéré sur la loi Duplon et c'était un peu ce qu'on craignait, hein, c'est-à-dire, ok, 2 millions de signatures sur une pétition, probablement pas signée que par des éco-terroristes, mais par des citoyens, des citoyennes qui ont bien compris en fait que l'acétamipride, c'est pas bon pour la santé et qui n'avaient pas envie de se retrouver avec de la maladie dans leur assiette. Le pouvoir a lâché sur l'acétamipride, donc ce néonicotinoïde tueur d'abeilles, parce qu'on a bien compris que ça avait alerté les consommatrices. Mais du coup, on concerne les fermes-usines, les méga-bassines, le contrôle de l'Office national de la biodiversité, la mise sous tutelle d'instances scientifiques par le pouvoir politique. Voilà, on vous fait sauter l'acétamipride et regarde tout le reste.
0: On a aussi, dans ce que tu as cité, le fait que les populations n'ont plus accès de la même façon au débat public. Le débat public, normalement, il doit avoir lieu. Les décisions d'aménagement du territoire doivent normalement appartenir à l'ensemble de la population. Et aujourd'hui, les pouvoirs de décision de la population lui sont retirés au fur et à mesure. Ce que dit la loi Duplon sur les enquêtes publiques, c'est que antérieurement à la loi Duplon, il y avait une réunion publique au début de l'enquête publique et une réunion publique à la fin de l'enquête publique, ce qui permettait des débats, au moins un échange entre la population, le porteur de projet, le commissaire, la commissaire enquêtrice, etc. Aujourd'hui, l'initiative d'une réunion publique, elle appartient au porteur de projet. Évidemment, lui, il va avoir son intérêt. Son intérêt, il est financier. Son intérêt, c'est de faire passer le projet. Donc, il va faire une réunion publique. Si ça l'intéresse, si ça va dans son sens, il fera la réunion publique. Si ça va pas dans son sens, s'il sent le vent tourner, il se dit, moi, je veux pas faire de réunion publique. Tant pis, salut. Je continue mon projet, quoi. Donc, on enlève petit à petit des possibilités d'intervenir sur les choix qui concernent l'ensemble de la population. Les délais de recours, ils étaient de 4 mois. On nous les diminue à 2 mois pour accélérer l'installation des fermes-usines, des élevages, etc. Ces délais de recours, ils se retrouvent très courts. Donc, ce qui veut dire qu'on a intérêt à aller très vite. Déjà que le fait de créer une association après l'arrêté d'ouverture d'enquête publique, déjà rend l'association inapte à déposer un recours. C'est-à-dire que vous ignorez tout de ce qu'il y a comme projet autour de chez vous. Un jour, il y a un affichage qui dit « il y a une enquête publique sur un projet ». Vous vous dites « ah, ça me plaît pas du tout, on est plusieurs à penser la même chose, on va faire une association ». En fait, c'est trop tard. C'est-à-dire que vous auriez dû faire l'association avant de savoir qu'il y avait le projet. Ah oui, ah bon, voilà, la loi est faite comme ça. Déjà, on voit les freins qui sont posés à la participation du public aux décisions qui concernent la population. Donc là, la loi Duplon ne fait que renforcer ces éléments-là, quoi.
2: Du coup, avec Rafu, on va appeler à se mobiliser contre la loi Duplon. Fin septembre, on va organiser une journée nationale d'action décentralisée partout en France. Si vous avez signé cette pétition contre la loi Duplon et que vraiment pour vous, c'est pas du tout OK que cette loi passe, que ce gouvernement continue de nous empoisonner, que ces élevages continuent de s'agrandir, on vous invite à vous mobiliser avec nous. Vous pouvez trouver toutes les infos sur le site Résistance aux fermes-usines, tout ça au pluriel. On fera passer un appel à mobilisation et on vous invite à être actifs et actifs dans les mouvements sociaux de septembre parce que c'est pas possible ce déni démocratique, on n'en peut plus, on court vers notre perte et c'est pas possible.
1: C'est dangereux. Je repense à cette journaliste qui a eu le toupet d'enquêter sur les fermes-usines et qui s'est retrouvée avec sa voiture sabotée.
2: Est-ce que c'est dangereux de militer contre les fermes-usines?
3: Ouais.
2: Militer contre les fermes-usines, c'est aller en manif et avoir des tracteurs avec écrit un bon écolo est un écolo mort. Enfin, je pense à l'Office français de la biodiversité qui s'est pris des bombes et qui s'est fait détruire ses locaux par la coordination rurale.

0: En fait, c'est pas militer contre la ferme usine qui est dangereuse aujourd'hui, c'est militer et agir pour le bien commun qui devient dangereux, parce que en face de nous, il y a des gens qui défendent du profit et qui ont aucune limite et qui fonctionnent comme une mafia. Donc oui, c'est dangereux. Des fois, ça fait peur, en fait, de vouloir défendre ce bien commun. Mais je pense que on est vraiment attaché à la production d'un monde démocratique, social, alimentaire, correct, où en fait les gens sont justement rémunérés. Un monde anticapitaliste, antipatriarcal. Alors c'est peut-être des mots assez forts, mais c'est quand même ça la logique pour nous. Et se rattacher à ces valeurs-là et à cette éthique-là et le faire collectivement, ça permet d'affronter ces peurs-là et de se dire que de toute façon, on n'a rien à se reprocher parce qu'on se bat pour un monde meilleur. On se bat pour un monde qui n'empoisonne pas les populations pour faire de l'argent. On se bat pour un monde où les gens ils peuvent vivre de leur travail, où les agriculteurs ne se suicident pas parce que les conditions de travail sont aussi terribles. Et pour moi, ça, c'est vraiment juste la base. On se bat pour pouvoir adapter l'agriculture au réchauffement climatique. L'année dernière, l'été dernier, il y a eu 40% des moissons de blé qui ont été détruites par la pluie à cause du réchauffement climatique. Il y a des troupeaux qui sont morts à cause d'insectes liés au réchauffement climatique. Je pense là à la fièvre catarrhale ovine, par exemple. Ça a des réelles conséquences sur la vie des agriculteurs. Et donc, nous, notre combat, il est juste, il est sain, il est éthique et il est positif. Donc oui, des fois, on doit s'engager dans des rapports de force parce qu'en face de nous, le pouvoir, il est énorme. Mais on n'a pas tort et on est mû par des valeurs de bien commun. Et donc, on affronte la peur collectivement. On est un camp fort, ensemble, uni. Et on est fort et radicaux et déter.
1: Viens les goûter. 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Bien sûr, c'est du quartier.

0: Tu disais en début d'émission que tu envisageais de t'installer en tant que paysanne. As-tu une idée de à quoi pourrait ressembler ton activité ?
1: Moi, la ferme que j'envisage de créer avec mes partenaires, c'est une ferme en collectif qui produit de la viande, du fromage, des légumineuses, des céréales, qui est un système de prix de soutien et de prix solidaire pour que ces produits-là soient accessibles à tous et à toutes. Une ferme ancrée sur son territoire, un lieu social, d'accueil, d'activité culturelle. Ça va s'appeler la commune ferme, parce que c'est une ferme en commun et c'est une ferme pour tous et pour toutes. Et c'est aussi une ferme où on va se laisser du temps pour continuer à militer contre ce système de l'agro-business et de la mafia agro-industrielle. Moi, je ne peux pas vivre dans un monde où je laisse les politiques nous empoisonner.
0: Pour continuer à s'informer, RAFU, Résistance aux Fermes Usines, vous avez un site internet ?
1: On a un site internet, on peut s'inscrire sur une liste de diffusion de mails avec des nouvelles régulières. S'il y a des gens qui voient un projet de ferme usine se créer à côté de chez eux, qu'ils n'hésitent pas à nous contacter. Notre coalition, elle est aussi là pour faire de l'entraide entre collectifs, pour se partager des compétences, des expériences. Et on est là pour accompagner tout ça. Et ensemble, on va y arriver. Aujourd'hui, le monde, il a radicalement changé par rapport aux années 50 où il fallait nourrir le monde et où ça a mené à toute cette surconcentration d'élevage et c'est pour ça qu'il y a toutes ces conséquences néfastes. Aujourd'hui, on est dans un nouvel ère où il faut prendre en compte les limites planétaires, prendre en compte le revenu des agriculteurs et ensemble, on construit ce monde-là, un monde qui articule des conditions décentes de travail pour les agriculteurs et les agricultrices et le respect des limites planétaires parce que juste, on n'a pas le choix de faire autrement.
2: Ce que je pourrais rajouter comme élément de conclusion, c'est l'aspect de la joie. C'est-à-dire que notre lutte, que ce soit Résistance aux fermes usines ou Bretagne contre les fermes usines, dans nos différents mouvements, on a un élan positif, un élan de solidarité, de lien humain qui est très fort, qui nous soude et qui nous donne l'envie d'avancer ensemble avec une volonté aussi de le faire dans quelque chose de positif, même si cette situation, on la connaît dramatique, tragique sur certains côtés, on ne veut pas se laisser enfermer dans des postures d'opposants, de défaitistes, de ceux qui ont perdu la bataille. Non, nous on est

0: Et au contraire, orienté vers quelque chose de positif. Et on sait qu'on va gagner à terme. On ne sait pas par où on va passer, mais on fait appel à la fois à ce qu'on appelle la joie militante et à l'imagination, parce qu'on sera toujours là où on ne nous attend pas et on va bousculer le système, ça c'est sûr.
1: Ça se trouve, même des fois, vous faites la fête.
0: Mais oui, bien sûr, et on fait... Ah ben oui, je ne l'ai pas dit, mais ça fait partie, bien sûr, on fait la fête.

0: moment passé avec vous et à bientôt.
1: À bientôt.
2: À bientôt. À bientôt.
0: Et voilà les amis, n'hésitez pas à aller faire un tour sur le site de RAFU, Résistance aux Fermes Usines. Cette conversation a été enregistrée en août 2025 au génial festival Les Résistantes, qu'on remercie. Vous pouvez télécharger cette émission et plein d'autres sur notre site polemixetlavoixoff.com avant qu'on se retrouve très bientôt sur votre radio encore libre, préférée, mais pour combien de temps? Ce n'est qu'un combat, continuons le début, salut.

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1: Bonjour, je m'appelle Jeanne Guin et je suis philosophe indépendante.
0: Eh bien bonjour Jeanne et bienvenue dans Du poil sous les bras. Un Du poil sous les bras dans lequel on va papoter ensemble autour d'un livre intitulé « Le désir de nouveauté » et sous-titré « L'obsolescence au cœur du capitalisme 15e-21e siècle ». C'est le troisième livre de Jeanne Guin et celui-ci est paru à La Découverte en 2025. Dans le désir de nouveauté, Jeanne Guin retrace la fabrication de notre besoin de consommer, la fabrique de l'envie, le désir de posséder. Bizarre quand on y pense, car on se dit que notre désir nous appartient, qu'il vient de nous. Eh bien, oui et non à la fois. Il vient de nous, mais ça ne vient pas de nulle part. La valeur des choses et notre envie d'en avoir ou pas, tout cela est construit par des discours et des pratiques. Des discours marchands, notamment, qui s'adaptent au gré des opportunités commerciales pour faire naître en nous le désir de consommer de la nouveauté. Alors avec Jeanne Guin, nous allons creuser ce concept de nouveauté. Qu'est-ce qui est nouveau? Ce qui est différent est nouveau, ce qui est dit nouveau. Tout peut être nouveau pour certains et pas pour d'autres. Nouveau à un endroit du monde, mais pas ailleurs. Et rien n'est nouveau pour toujours, puisque ce qui est nouveau ne l'est que la première fois. Après, c'est plus nouveau. La nouveauté est en soi limitée. Et qui juge de ce qui est nouveau? Et pourquoi? Dans quel but certains insistent pour dire de quelque chose que « mais oui, c'est nouveau ». Pour inciter à des comportements, probablement. Il y a beaucoup à dire et à penser, mais avant d'entrer dans le vif du sujet, j'ai bien sûr eu envie de demander à Jeanne Guin qui sont les gens comme elle.
1: Alors les gens comme moi, ça me fait penser à une vidéo que j'ai vue l'autre jour où il y a un plateau télé de vieux mecs blancs politiciens que je ne considère pas comme des gens comme moi, je vous rassure. Donc de tous de droite et qui réagissent à l'incarcération de Nicolas Sarkozy et qui disent oui, la prison pour des gangsters c'est un accident de parcours, c'est comme un accident du travail, mais pour des gens comme nous c'est abominable, c'est affreux. Donc sous-entendu, il y a des gens, ils sont nés et faits pour la prison et pour eux c'est leur environnement naturel. Mais les gens comme nous, c'est vrai qu'ils étaient tous semblables les uns aux autres, hein, ces mecs-là sur ce plateau. Les gens comme nous ne supportent pas la prison. Après, il dit oui, la prison c'est pour les animaux, donc ça veut dire il y a que nous qui sommes des humains. Donc tous ces HSBC là, ils étaient tous à hocher la tête, à faire oui, oui, oui. À aucun moment il a défini ce que c'était les gens comme nous. Et cette phrase, elle sert vraiment à pas dire de quoi on parle. Moi, je l'aime pas trop. Voilà.
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0: C'est aujourd'hui la 75e émission de Du poil sous les bras, une émission qui

0: existe depuis 2018. Ce n'est plus très nouveau. Et pourtant, c'est une nouvelle émission. Et pour certains, c'est même une nouveauté complète. Alors, puisque c'est plus compliqué qu'il n'y paraît, j'ai demandé à Jeanne Guin de nous expliquer ce qu'est la nouveauté.
1: Alors, dans mon livre, je me suis intéressée à la nouveauté comme qualité marchande. C'est une expression que j'emploie à plusieurs chercheurs, chercheuses, notamment Michel Calon et tous ses co-auteurs, co-autrices. C'est une qualité marchande, c'est-à-dire c'est une qualité qu'on va attribuer à des produits par l'intermédiaire de toutes sortes de techniques de communication, d'emballage, de présentation en magasin, etc., qui est censée lui donner de la valeur. Et donc, dans mon livre, je m'intéresse à toutes ces manières dont on a qualifié, décrit, présenté, vendu des produits comme étant nouveaux. Ça, c'est la méthode. Après, ce que signifie la nouveauté, évidemment, ça m'a échappé au fur et à mesure du livre, puisque j'étudiais cette qualification marchande dans tous ses paradoxes, ses travers et ses exagérations. C'est-à-dire que c'est une chose très simple, on s'en rend compte tout le temps, on nous vend des produits comme nouveaux alors qu'ils ne le sont pas, ou alors qu'ils le sont depuis très longtemps, de façon extrêmement exagérée, en accordant de l'importance à des choses qui n'en ont pas, etc. Donc il y a énormément de manières de qualifier un produit comme nouveau, et ces manières sont souvent abusives. Et donc c'est vrai qu'à fur et à mesure que j'étudiais donc tous ces produits et tous ces discours sur plusieurs siècles, ben, j'ai fini par me demander, mais est-ce que ça existe vraiment la nouveauté et qu'est-ce que c'est? Alors j'ai essayé de la définir dans un premier temps de façon philosophique, hein, c'est-à-dire en prenant le concept, en me disant qu'est-ce que c'est sa définition minimale. Quelque chose de nouveau, c'est d'abord quelque chose qui est inédit, c'est-à-dire qui se produit pour la première fois. Et c'est aussi quelque chose à qui on attribue une certaine importance. Il y a plein de choses nouvelles, enfin il y a plein de choses inédites qui se passent chaque jour, il y a des gens qui créent des choses, mais on ne ressent pas pour autant le besoin de dire « Ah, c'est une innovation, regardez cette nouveauté ». Donc quand on parle de nouveauté, en général, c'est pour aussi accorder de l'importance à quelque chose. Ça veut dire que cette chose va changer l'histoire, que tout le monde doit s'en saisir, que c'est une innovation majeure. Et donc, en m'intéressant à ça, je me suis dit « Mais en fait, ce concept de nouveauté, il est vraiment très, très, très, très mégalo, en fait. Pour parler de nouveauté, il faut être capable de voir tout le passé, de se dire « Ah, ça arrive pour la première fois », donc d'avoir une connaissance générale du passé. Et il faut aussi avoir une certaine connaissance du futur pour dire que c'est important, que ça va changer l'histoire. Donc c'est vraiment un concept très difficile à manipuler. Qui peut dire que quelque chose est nouveau? Avoir cette connaissance magique de tout le passé et de tout l'avenir? Pas grand monde, en fait. Et c'est pour ça que je pense que ce concept est tellement manipulé et manipulatoire, c'est-à-dire qu'on l'emploie à tort et à travers. Dans mon livre, je donne énormément d'exemples de tous ces produits anciens qu'on a présentés comme nouveaux, tous ces produits qu'on a présentés comme nouveaux alors que tout le monde s'en fichait et qu'au bout de 2 mois, on les a retirés des rayons tellement personne ne les achetait. Bref, cette manière qu'on a de crier à la nouveauté pour tout et n'importe quoi dans le seul but de faire vendre et qui souvent ne prend pas, hein, la grande majorité des nouveaux produits, des nouvelles marques mises sur le marché disparaît très rapidement dans les mois qui suivent leur commercialisation. Ça ne marche pas toujours, mais il n'empêche que le mot même de nouveauté est devenu une valeur en soi et que parler de nouveauté, ça attire l'attention, ça attire la sympathie, ça attire l'intérêt. Et c'est vraiment sur cette émergence d'une valeur en soi à travers des techniques marchandes, des stratégies commerciales que je me suis attelée à travailler. Voilà.
0: Vous avez sûrement déjà entendu parler de l'obsolescence programmée, la façon dont les entreprises programment par exemple la fin de vie d'un produit pour qu'on soit obligé d'en racheter un neuf. Mais il y a pire, hein, encore, il y a l'incitation au renouvellement régulier de biens qui fonctionne uniquement parce que vous voulez de la nouveauté. Et si le sous-titre du livre de Jeanne Guin indique 15e, 21e siècle, eh bien c'est bien parce qu'il y a une longue histoire à cette construction de la nouveauté. On ne naît pas amoureux de la nouveauté, mais on le devient, n'est-ce pas ?
1: Oui, bien sûr, l'amour pour la nouveauté, le désir de la nouveauté, pour moi, il a une généalogie marchande. Il a des origines commerciales. Vraiment, ce livre, il insiste sur les origines marchandes de notre intérêt pour la nouveauté. Et donc, je retrace à travers toute l'histoire du capitalisme, c'est peut-être pas toute l'histoire, puisque je commence à la fin du XVe siècle. On pourrait sans doute aller un peu plus loin, un peu plus dans le passé. Mais bon, il fallait bien commencer quelque part. Donc, je m'intéresse à différents aspects du commerce, à différents moments de l'histoire du grand commerce mondialisé. Pas non plus à tous les moments, hein, ce n'est qu'un livre. Mais il est organisé, voilà, de façon à montrer que dans différents

0: moment du capitalisme et autour de différentes formes de commerce qui ont été assez importantes pour comprendre comment on commerce aujourd'hui, eh bien, il y a toujours eu cette volonté de parler de nouveautés, d'attribuer un caractère inédit et hyper important aux produits qu'on importait ou qu'on fabriquait, dans le but de les écouler, et de les écouler en masse. Et c'est ça qui fait un peu le lien entre toutes les périodes que j'étudie, c'est-à-dire très souvent, l'injonction à acheter de la nouveauté, elle se replace dans un contexte de surproduction ou de surimportation. On a fabriqué tellement de produits que il y a un risque de crise de saturation du marché. Ça veut dire de surproduction. Ça veut dire qu'en gros, on a trop d'objets et pas assez de gens pour les acheter. Et à ce moment-là, c'est là qu'intervient le discours de nouveauté. Pour attirer l'attention de gens qui, sans ça, ne se seraient pas du tout intéressés à ces produits. C'est lorsqu'il y a des produits en trop grand nombre qu'on dit « Oui, mais c'est parce que c'est des produits que vous ne connaissez pas encore. Vous ne vous y intéressez pas parce que vous ne connaissez pas. Vous avez peur du progrès. Vous êtes ignorant. Vous n'avez jamais fait l'expérience de cette nouveauté qui va changer votre vie. » Donc, c'est toujours dans des contextes de sur-offre qu'on va clamer « nouveauté, nouveauté, nouveauté » pour faire vendre des choses qui, sans ça, ne se seraient pas vendues.
1: Dans son livre, Jeanne Guin explique que rien n'est en soi féminin, pratique, léger, pas cher, hygiénique, cool, blanc, jeune. Mais un produit peut le devenir à un moment donné lorsqu'il est qualifié de la sorte par des discours si omniprésents qu'on en vient à croire à l'existence de la féminité, de la jeunesse ou de la coolitude des choses. Et ces discours sont ceux du marketing, de la publicité, de la communication. Derrière la fabrique de la nouveauté, il y a la fabrique d'un besoin.
0: C'était important pour moi de travailler sur ce sujet parce que moi, je suis chercheuse spécialisée sur l'obsolescence. J'ai fait ma thèse sur la notion d'obsolescence, obsolescence programmée, donc sur tous ces objets dont la durée de vie est réduite volontairement pour en faire acheter plus, plus souvent. Et dans ce contexte, je me suis rendu compte que très souvent, le désir de nouveauté vient justifier l'obsolescence. C'est-à-dire que quand vous allez dire à des industriels, à des politiques, à toutes sortes d'acteurs intéressés à l'obsolescence, qu'ils font de l'obsolescence programmée et que l'obsolescence programmée est un problème, d'abord, ils vont commencer par dire non, nous ne faisons pas d'obsolescence programmée. Et quand après, vous allez leur montrer des exemples, ils vont dire, ah oui, c'est vrai que la durée de vie de ce produit est réduite, mais c'est parce que, et là ils vont essayer de justifier l'obsolescence, donc ils la reconnaissent en sous-main, et ils essayent de la justifier, et très souvent pour justifier l'obsolescence, ces acteurs-là vont dire, mais c'est parce que les gens veulent de la nouveauté, parce que l'innovation, les nouveaux produits, c'est ça qui intéresse les gens. Le progrès, c'est vers ça que tend naturellement l'humain. Donc en fait, dans le discours de tous ces acteurs, on prétexte dans la population, dans les consommateurs, dans les clients, et plus souvent d'ailleurs les clientes, on prétexte un désir inné de nouveauté. Donc c'est pour ça que je dis que le désir de nouveauté, oui, il a été fabriqué, mais il est vraiment fabriqué comme un élément de discours, comme un élément de langage. Chaque fois qu'une technologie est contestée, chaque fois que des pratiques industrielles sont critiquées, on va dire « Ah oui, mais c'est parce que les gens veulent ça ». Donc on prête toujours la faute aux consommateurs, on leur renvoie la culpabilité. Et donc j'avais vraiment envie de montrer comment ce discours, il est fabriqué, comme vous l'avez dit. Il est fabriqué, mais il est fabriqué dans des contextes de crise, des contextes de critique. Plus une technologie est critiquée, plus des fabricants de discours, des communicants, des publicitaires, des cadres, vont eux aussi se mettre à produire du discours pour dire pourquoi cette technologie, en fait, elle est bonne et il faut l'acheter. Et en général, c'est à ce moment-là qu'ils se mettent à dire que les gens veulent de la nouveauté. Donc, quelque part, plus vous entendez clamer qu'un produit est innovant, qu'il est génial, plus vous pouvez supposer qu'en fait, ce produit, personne n'en veut, voire qu'il est critiqué. Ceux qui se clament comme nouveauté s'avouent toujours déjà un petit peu comme vulnérables. Et là, c'est ce qui se passe avec toutes les technologies pour lesquelles on nous présente comme le futur, comme l'avenir, etc. Donc, aujourd'hui, ça va être l'intelligence artificielle, par exemple. Il y a quelques années, c'était la 5G, etc. Bon, ça change régulièrement, mais c'est toujours les mêmes discours, toujours le même blabla. On nous dit, ah, mais c'est parce que c'est l'innovation, c'est le progrès. Mais c'est justement parce que ces technologies ne sont pas encore pleinement installées, parce qu'elles sont très critiquées, très attaquées par des militants, par des activistes, par des politiques, qui ont un doute en fait au niveau de leur avenir, qu'on va rajouter des couches et des couches de discours pour dire c'est l'innovation, c'est le futur, et c'est ça que les gens veulent. Mais les gens ne sont jamais exprimés dans ce sens.
1: Tous ces discours cherchent à masquer le vide, l'arnaque, ou même des problèmes, des vrais problèmes liés aux produits. On ne nous vend pas un objet, mais une expérience, une esthétique, une classe

0: sociale, une appartenance à une communauté, à la communauté de ceux qui possèdent. Consommer revient à s'approprier ce que d'autres n'ont pas, à affirmer une puissance, nous dit avec justesse Jeanne Guien.
1: Oui, plus la nouveauté devient une valeur en soi, moins on discute sur ce qu'est l'objet dont on parle. C'est-à-dire que un objet technique, un produit, une technologie, ne devrait pas être jugé en fonction de sa nouveauté. Elle devrait être jugée en fonction de son utilité, éventuellement en fonction de sa beauté, et puis aussi, je pense, en fonction des conséquences qu'elle a sur le monde du travail et sur le monde social en général. Donc son utilité technique, mais aussi son utilité sociale, ses effets dans le monde. Et si on met en avant sans cesse la nouveauté, ça permet justement d'éviter que ce débat ait lieu. Et c'est pour ça qu'il est important de rappeler que la nouveauté n'a pas à être une valeur en soi, comme le serait par exemple la santé. La santé est un bien en soi, on désire la santé pour elle-même, pour être en bonne santé, pas pour autre chose. La nouveauté, par contre, le fait qu'un produit arrive à tel ou tel moment de l'histoire, qu'il soit jeune ou ancien, ou récent ou vieux, ça ne nous dit rien de son utilité réelle et de son impact social. Quelque chose peut être très bon, très utile et très favorable à la vie en collectif, tout en étant ancien. Inversement, quelque chose peut être nouveau et n'avoir aucune valeur. Et inversement, quelque chose peut être vieux et sans valeur. Enfin bref, vous voyez où je veux en venir. L'âge ne nous dit rien en fait de l'intérêt à adopter collectivement ou pas une technique.
0: La nouveauté n'existe pas dans le présent. Elle est en train d'advenir. Philosophiquement furtive, elle n'est pas figée et par-dessus tout, elle est construite, décidée par des personnes qui ont des intérêts à nous faire croire à la nouveauté. Et cerise sur le gâteau, comme le disait Jeanne Guien, les marques arrivent à nous faire croire qu'ils ne font que répondre à la demande de nouveauté, demande qui émanerait de consommateurs et surtout de consommatrices. Ben oui, c'est tellement plus pratique d'accuser les femmes.
1: Dans le discours qui prête à la population, aux humains en général, un désir inné de nouveauté, il y a déjà un abus parce que cette population ne s'est jamais exprimée. On leur prête un désir qu'ils n'ont pas exprimé. Et en plus, il y a des contradictions parce que quand on gratte un peu, quand on regarde un petit peu, quand on va vraiment chercher ces discours-là, on voit qu'en fait, ce n'est pas du tout de l'humanité en général qu'on parle. On voit qu'on parle, en fait, on introduit toujours des catégories de population, des discriminations. Donc, par exemple, très souvent, on va dire oui, les humains aiment acheter des nouvelles choses, aiment le renouvellement de l'apparence des objets, ne peuvent pas s'empêcher d'acheter la dernière mode. Quand des auteurs disent ça, en général, après, ils se mettent à parler des femmes. Donc, c'est toujours la faute des femmes. C'est toujours les femmes qui veulent consommer plus, qui sont passionnées de shopping et de mode. Ou, autre exemple, si on regarde dans les discours qui innovent, bah, c'est toujours des hommes blancs venus de pays riches, venus du Nord. Et inversement, les populations non blanches, les populations du Sud, de pays anciennement colonisés ou actuellement colonisés, sont toujours décrites comme en retard, comme n'étant pas capables d'innover, comme ayant des techniques du passé, comme même pas étant contemporaines des innovateurs. Donc on voit très bien qu'en fait, la capacité à innover et la sensibilité au rachat sont en fait inégalement distribuées dans la population, à travers ces discours, elles sont inégalement reconnues, et c'est toujours selon des lignes de discrimination très classiques, le sexisme, le racisme, l'agisme aussi beaucoup. Hein, on remarque, et ça c'est notamment très fort dans la publicité, quand il s'agit de vendre un nouveau produit, il s'agit toujours de dire que c'est un produit pour les jeunes, et que les jeunes vont aimer ce produit parce qu'ils sont jeunes, et qu'ils ne veulent pas ressembler aux vieux. Donc toujours, en tout cas dans un premier temps de la vente d'un produit, de sa commercialisation, on va dire ce produit est pour les jeunes et grâce à ce produit, tu ne vas pas ressembler à tes parents ou tes grands-parents, tu vas être vraiment jeune. Puis après, plus le marché grossit, plus évidemment la marque est intéressée à conquérir aussi le marché des personnes plus âgées. Par ailleurs, les personnes plus jeunes à qui vendaient au début ont vieilli, donc le discours se transforme un petit peu. Mais il y a énormément d'agisme aussi présent. Donc en gros, la nouveauté est toujours rattachée à des populations jeunes. Lorsqu'il s'agit de la nouveauté comme acte de consommation, c'est aux femmes. Quand il s'agit de la nouveauté comme acte de production et d'invention, c'est aux hommes et aux hommes blancs.

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1: Vous êtes bien sur votre radio FM et vous venez d'entendre Viril de Suzanne. J'adore ce morceau. Si vous écoutez la version podcast sans musique, allez découvrir Suzanne et ce morceau, notamment Viril. Reprenons notre petite discussion autour du désir de nouveauté avec la philosophe Jeanne Guyen. La construction de la nouveauté ne date pas d'hier. Prenons un exemple pour saisir l'ampleur du phénomène. Dans la première moitié du XVIIe siècle, 3 millions de pièces de porcelaine ont été importées aux Pays-Bas. Pourquoi donc ? Eh bien parce que des colons européens ont un jour découvert la porcelaine de Chine et pour se faire de l'argent, ils ont décidé qu'il fallait absolument avoir une pièce de porcelaine si l'on voulait appartenir à la caste des gens de bon goût qui aiment la nouveauté. C'est un exemple parmi d'autres. La fabrique du désir de nouveauté s'est toujours bien accommodée avec le colonialisme et le capitalisme.
2: Ce que j'observe à travers mes recherches, c'est que l'allégation à la nouveauté, le fait de dire qu'un produit est nouveau ou innovant, ça sert aussi souvent à réenchanter l'histoire de ce produit ou à, en tout cas à dissimuler en fait, le caractère extrêmement violent et prédateur de à peu près toutes les productions qui ont existé à travers l'histoire du capitalisme. C'est pas exagéré que de dire que la plupart des produits qui ont été fabriqués et donnés et distribués sont basés sur des formes de prédation plus ou moins violentes, de l'esclavage pur et simple, jusqu'à de l'exploitation en usine ou à la distribution. Et ça, c'est une constante aussi. Et j'ai pu remarquer que très souvent, voilà, parler d'innovation, parler de mode, parler de nouveautés, parler de produits neufs, etc., c'est aussi couper un produit de son histoire. Ça participe de ce que Marx appelle le fétichisme de la marchandise, c'est-à-dire qu'on est tout le temps à nous faire voir les produits comme apparaissant pour la première fois dans leur espace de vente. On n'a pas accès à l'avant, à l'amont de la production. Et c'est ça aussi l'enjeu, évidemment, de faire une histoire industrielle, une histoire de parler du consumérisme en allant chercher l'histoire des produits, c'est de remontrer à nouveau cette histoire. Parce que si vous cherchez des informations sur des marques ou des entreprises ou des produits, en général, ces marques aussi vont vous sortir une histoire qui est complètement enjolivée. Hein. En général, vous avez à peu près toujours la même histoire. Si vous allez sur le site d'une marque, vous allez à l'onglet « Qui sommes-nous ?» et vous trouvez un petit paragraphe très court qui vous dit ce qu'en gros, il y avait dans la population.

un besoin. Et cette population était très malheureuse parce que c'était avant, et avant ça n'allait pas du tout. Et donc avant, les gens n'avaient pas tel ou tel produit, étaient très malheureux. Et puis un jour, il y a eu quelqu'un, en général un homme blanc d'un pays du Nord, qui s'est dit « Ah, ça, on va pas laisser les gens comme ça », parce qu'il était très gentil. Et puis aussi, il était très intelligent, donc il a eu une très bonne idée. Donc il a beaucoup travaillé, cet ingénieur, il a créé quelque chose, il a innové, il a inventé. Et puis il y avait une entreprise, une gentille entreprise très philanthropique, qui a bien voulu lui donner les fonds pour développer son invention. Et paf, ça a fait des chocs à pic. En gros, bah, ils ont fini par développer ce produit. Et ce produit s'est diffusé dans le monde, partout, de façon très simple et très pacifiée. Et ça a permis de répondre à des besoins qui aujourd'hui sont satisfaits. C'est en général à peu près ce conte de fées que l'on trouve dans ces pseudo-histoires, ces pseudo-récits. Et c'est contre cette fausse histoire aussi que j'ai voulu travailler. Hein, parce que moi-même, en faisant mes recherches sur des produits, je tombe toujours sur ce genre d'histoire. Sur les sites internet des marques, sur les livres soi-disant d'histoire qui produisent sur leur histoire eux-mêmes. Enfin bref, vous trouvez énormément de pseudo-récits et c'est important, au contraire, de montrer que la plupart de ces produits sont liés à des prédations, sont liés à de l'esclavage, sont liés à de l'exploitation, sont aussi liés à une forme d'imposition aussi. C'est important de rappeler que beaucoup de produits qui étaient contestés lors de leur introduction sur des marchés, donc sur les marchés de consommation, après qu'ils étaient fabriqués, étaient contestés et que pour certains, on les a imposés, que personne n'en voulait. Donc c'est vraiment important de rappeler cette violence-là, parce que malheureusement, aujourd'hui, le monde de la consommation est très enchanteur. Il est entouré de discours, entouré de paillettes, mais la vérité n'est pas du tout celle-là. Un exemple de cette pseudo-histoire produite par les entreprises, ça peut être par exemple le cas de Kleenex. Donc on connaît bien Kleenex en France, c'est devenu un mot générique pour dire mouchoir jetable. Et Kleenex est effectivement la marque qui a lancé le mouchoir jetable. Alors je raconte brièvement son histoire. Donc c'est une marque qui a été déposée par un groupe qui s'appelle Kimberly-Clark. Kimberly-Clark, donc à la base, ils faisaient du papier aux États-Unis à la fin du 19e siècle. Et ils ont, pendant la Première Guerre mondiale, ils ont produit beaucoup de bandages et de filtres de masques à gaz. Donc évidemment pour les soldats engagés dans la Première Guerre mondiale. À partir d'un matériau qui s'appelle le cellucoton, qui est une fibre de celluloïde qui permet d'éviter d'acheter du coton. C'est équivalent. Et donc ils produisent tous ces bandages et filtres de masques à gaz pendant la Première Guerre mondiale. La Première Guerre mondiale termine, ils se retrouvent avec énormément de ces produits sur les bras, la Croix-Rouge les renvoie, l'État, la Défense les renvoie, donc ils ont une crise de surproduction. Ils ont trop de produits. Et donc ils missionnent des ingénieurs pour trouver des produits civils à vendre à partir de ce cellucoton surnuméraire. Et donc c'est ces ingénieurs-là qui vont au début des années 1920 aux États-Unis proposer deux produits. Donc Kotex, qu'on connaît pas trop en France, c'est une serviette hygiénique, mais c'est un produit très important parce que c'est vraiment ce produit qui a lancé le marché de masse pour la serviette hygiénique jetable. Ça existait avant 1921, mais c'était vraiment des petits marchés. À partir des années 1920 et à partir de Kotex, ça se massifie aux États-Unis et après c'est exporté dans le monde. Et Kleenex, qu'on connaît en France, donc le mouchoir jetable. Et dans un premier temps, donc en 1924, quand Kleenex est mis sur le marché, c'est vendu comme un produit pour se démaquiller et pour enlever les surplus de crème. Donc je cite la publicité, des publicités qui mettent en scène des femmes, des actrices, des femmes très belles, très sophistiquées, très maquillées, en train, à leur coiffeuse, quoi, en train de s'appliquer des Kleenex pour se démaquiller ou enlever donc, le surplus de crème, car c'est bien connu, quand on met de la crème, parfois il y en a un peu trop. Et donc il faut absolument un produit jetable, n'est-ce pas, pour éponger cette crème. Je suis ironique, mais c'est ça que dit la publicité. Ça correspond en fait à l'époque à ce que nous on utilise aujourd'hui comme disque à démaquiller. Voilà, d'abord c'est ça Kleenex. Ça s'appelle pas un mouchoir, ça s'appelle un facial tissu, donc une pièce de textile pour le visage, quoi. Et en fait, ça marche pas. Ils vendent ça, ça marche pas, mais au bout de 2-3 ans, ils font des études de marché et ils se rendent compte que les gens déclarent utiliser Kleenex plutôt pour se moucher. À l'époque où on utilise massivement le mouchoir en tissu, réutilisable, lavable, etc. Et donc, ils vont faire ce que les marketeurs appellent un repositionnement du produit, c'est-à-dire ils vont le requalifier, nous on dirait plutôt, de facial tissu à mouchoir pour se moucher. Et donc là, les publicités changent totalement,
Exit les belles femmes à leur coiffeuse. On voit donc plutôt des enfants, notamment des enfants malades, parce que ça fait de la peine. Des docteurs qui recommandent Kleenex pour se protéger des bactéries. Des mamans avec leurs enfants. Enfin bref, un peu toute la famille, un contexte familial de maladie avec une de pseudo

0: conseils de docteurs qui expliquent que le mouchoir en tissu, c'est dégueulasse, c'est dangereux pour votre santé, qu'il faut absolument l'abandonner. Et donc, ce qu'on appellerait aujourd'hui du rebranding ou du repositionnement marketing, après, a fonctionné et Kleenex est devenu le mouchoir jetable qu'on voit en masse aujourd'hui. Si aujourd'hui vous allez sur le site de Kleenex, vous aurez une histoire qui vous raconte qu'il y a un ingénieur au début des années 1920 qui s'est servi d'un produit sanitaire, hein, parce que les bandages et les fuites de matériel égal, c'est déjà sanitaire, pour faire un produit bon pour la santé, qui a permis de développer des habitudes d'hygiène dans le monde entier, etc. Voilà l'histoire que vous obtiendrez. Or, moi, l'histoire que j'ai pu trouver, c'est l'histoire d'une entreprise qui a une crise de surproduction, qui cherche à rentabiliser des surplus, donc qui a un problème économique, qui demande à des ingénieurs de développer des produits pour écouler ses surplus avant tout, et qui, pour écouler ses surplus, choisit des produits qui, à la base, le mouchoir jetable, qui est à la base d'un produit cosmétique, et pas du tout un produit hygiénique. Et qui va requalifier ce produit comme hygiénique parce qu'elle voit que ça marche plus et que ça vend. Donc voilà comment on peut opposer deux histoires, un récit et un contre-récit qui se base beaucoup plus sur ce que l'entreprise a fait et pas sur ce qu'elle prétend a posteriori avoir fait de bien.
1: Alors, moi je suis OK avec tout ce que vient de dire Jeanne Guin, mais quand même, c'est pratique, le mouchoir jetable, c'est hygiénique. Heureusement qu'on a des mouchoirs jetables par ces temps de grippe. Eh bien, quand j'ai dit ça à Jeanne Guin, voilà ce qu'elle m'a rétorqué.
0: L'argument hygiéniste, alors il est omniprésent dans les publicités pour les produits jetables. Il est vraiment omniprésent avec cette idée que réutiliser quelque chose, et notamment quelque chose qui est en contact avec les fluides corporels, est très dangereux. Vous trouvez ça dans les publicités pour les serviettes hygiéniques, vous trouvez ça dans les publicités pour les mouchoirs, vous trouvez ça dans les publicités pour les serviettes en papier, pour les pailles, pour les gobelets. Enfin, je l'ai observé partout. C'est un argument abusif pour une simple raison, qui est que nos fluides corporels ne sont pas dangereux pour nous. Certes, le corps les expulse, mais ça ne veut pas dire qu'ils sont infectés ou infectieux. Ils peuvent l'être si on est malade, mais ils ne le sont pas lorsqu'on est en état de santé classique. Donc utiliser une cup, un verre, réutiliser son verre, utiliser un mouchoir en tissu, utiliser une culotte menstruelle, n'est pas dangereux. Non, c'est absolument pas dangereux. Mais l'argumentaire hygiéniste est tellement puissant qu'il tend à nous faire considérer nos corps comme en permanence pathologique. C'est-à-dire que l'état pathologique du corps, le fait d'être malade et de devoir donc prendre certaines précautions, est pris en modèle de gestion du corps tout le temps, en fait. Et ça, c'est vraiment quelque chose qu'on peut observer. Par exemple, dans l'histoire des gobelets, on commence par dire « prenez des gobelets quand vous êtes en déplacement, en voyage, dans des contextes où, effectivement, c'est compliqué d'avoir sa vaisselle, on ne peut pas la laver. » Donc, on a des fortes contraintes techniques dans les trains, dans les gares, etc. Puis, on a dit « c'est utile aussi dans les bars, les endroits où vous ne savez pas qui a bu dans votre verre, on ne savait pas s'il a bien été lavé. » Puis, à la maison, les jours où vous faites la fête, vous recevez d'autres personnes qui pourraient penser que vous-même, vous lavez mal vos verres. Et puis, finalement, chez vous, au quotidien. Donc, on observe, et c'est pareil pour plein de produits jetables, les serviettes hygiéniques, par exemple, au début, étaient promues comme indispensables en voyage. Et puis, après, on les a promues pour les règles en général, tout le temps, voire parfois même tout le mois, puisqu'on a vendu des protège-slips qui sont censés donc protéger les sous-vêtements des pertes blanches, des pertes qu'on peut avoir en dehors des règles, etc. Donc, on observe que ces produits jetables, d'abord de produits de niche destinés à être utilisés dans des circonstances particulières, de contraintes matérielles ou de maladies, ou bref, ont été progressivement présentés comme quelque chose qu'on utilise au quotidien. Et donc, ça incite à nous voir notre propre corps comme constamment pathologique. Or, notre corps n'est pas constamment pathologique. On peut être malade, on peut être en danger physiquement, mais ce n'est pas le cas tout le temps. Et c'est pour ça que parfois, j'ai l'impression que, du fait de l'ubiquité des produits jetables, on se comporte toujours comme si on était fortement malade. Par exemple, on me pose souvent la question « Mais alors, il n'y a pas des produits jetables qu'il faut garder ?» Je dis « Ben oui, les produits utilisés en milieu hospitalier, bien sûr que c'est une bonne chose d'avoir des compresses stériles, d'avoir une paille quand on ne peut pas mâcher. Mais il faut voir que c'est justement des produits qui sont nés en milieu hospitalier, qui sont nés pour soigner des personnes qui étaient soit handicapées, qui étaient soit malades, ou en tout cas handicapées brièvement, par leurs conditions. Mais quel sens ça a de faire de ces produits exceptionnels la norme pour tout le monde ? C'est vendu, alors là, du coup, c'est vendu sous la bannière du confort. on nous incite à nous considérer comme étant constamment en dessous de nos propres capacités. C'est ça l'imaginaire du confort. Pourquoi se

fatigué à lever son verre quand on peut aspirer dans une paille. C'est absurde. Pourquoi se fatiguer à prendre l'escalier quand on peut prendre l'escalator ? C'est tout ça. Hein. Plus de confort, en fait, on pourrait mettre toujours plus de confort et donc on pourrait faire toujours moins d'efforts alors même qu'on en est capable et alors même que c'est bon pour nous. Et c'est pour ça aussi qu'il y a un moment où ces imaginaires-là, hygiénistes du confort, se renversent en leur contraire. C'est-à-dire, plus on a de confort, moins on fait d'efforts, plus on est en danger pour notre santé.

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1: Alors la question que je me pose et que j'ai posée à Jeanne Guin, c'est pourquoi ? Pourquoi on en est encore là ? Pourquoi nous sommes aussi dépendants du marché ? On devrait avoir compris les mécanismes qui nous font acheter depuis le temps. On le sait que le capitalisme cherche à nous faire consommer tout ce qui est produit, même si on n'en a pas besoin. Alors je me demande, est-ce qu'on pourra un jour en finir avec ce consumérisme, à force de le critiquer ?
2: La promotion de la nouveauté, elle s'est toujours accompagnée de sa critique. La promotion de la surconsommation, elle s'est toujours accompagnée de sa critique. Il n'y a pas de moment dans l'histoire où tout le monde croyait béatement que ces choses-là étaient bonnes pour la société, bonnes pour l'économie, que gaspiller, ça engendrait de la prospérité. Il y a toujours eu des pour et des contre, et c'est vraiment ce que j'essaie de montrer dans mon livre aussi, de toujours faire une place à la critique et aux résistances qui existaient. Et aujourd'hui encore, il y a de la critique, il y a de la résistance. Après, il y a toujours autant, et voire beaucoup plus, de surproduction, de surconsommation. Une des raisons à cela, c'est évidemment le fait qu'énormément de gens y ont un grand intérêt, et que c'est ça qui produit de la richesse, et que donc énormément de gens ont intérêt à maintenir cette réalité en place, et beaucoup de gens sont contraints à y participer parce qu'ils doivent travailler. Donc ça, c'est aussi une réalité. Après, beaucoup de gens sont contraints à consommer tout simplement parce qu'ils n'ont pas accès à autre chose. La société consumériste, moi je la définis comme une société, enfin je suis pas la seule, hein, une société dans laquelle les gens sont dépendants du marché pour vivre, c'est-à-dire pour travailler et pour consommer. On travaille pour obtenir non pas des produits de consommation qu'on va consommer soi-même, mais pour obtenir un salaire qu'on va ensuite dépenser sur le marché du travail. C'est lié à la prolétarisation, hein, au fait qu'on ne possède pas les moyens de production et que donc on ne peut pas produire ses propres denrées alimentaires, ses propres biens, etc. Cette séparation entre sphère de la production et de la consommation, elle permet de maintenir les gens dans la dépendance au marché. On a besoin d'un travail pour avoir un salaire et on a besoin d'un marché de biens de consommation pour pouvoir acheter quelque chose avec ce salaire, parce que l'argent ne se mange pas. Et donc l'argent en lui-même ne sert à rien. Donc à partir du moment où toute la société est consumériste, c'est-à-dire que la

0: plupart, la très grande majorité des gens ne peuvent pas produire eux-mêmes leurs biens, les choses dont ils ont besoin. Tout le monde est contraint de participer au système. Et c'est ça aussi la puissance du consumérisme. Et c'est parce qu'à travers l'histoire, ça aussi, ça a un effet délétère, c'est que progressivement, les savoir-faire liés à l'autoproduction et à l'autoconsommation disparaissent. Je ne dis pas qu'ils disparaissent totalement. Il y a encore énormément de gens, heureusement, qui élèvent des animaux, qui font pousser leur alimentation, qui fabriquent du textile, enfin qui font le textile dont ils ont besoin, qui fabriquent des objets, qui les réparent, qui les entretiennent, qui partagent entre eux de façon non marchande, etc., qui échangent. Il y a encore ce que on appelle parfois, entre écoféministes, de la subsistance, de l'économie de subsistance. Ça existe, surtout par exemple en milieu rural, où cette éthique-là du coup de main et ces connaissances-là n'ont pas disparu. Et aussi, on a accès à de la terre, on a accès à de l'espace pour bricoler, etc. Mais à partir du moment où votre famille, à travers les générations, a perdu aussi ses savoir-faire et qui ne sont pas transmis, vous êtes totalement dépendante du marché pour travailler, obtenir l'argent et dépenser cet argent pour avoir vos biens de consommation. Donc il y a cet effet-là. Et puis il y a aussi une dernière chose, c'est tout simplement l'absence de loi. C'est-à-dire que pour que la société change et pour que l'économie surtout change, on a besoin de lois qui interdisent certains produits, qui interdisent certaines pratiques et qui interdisent de délocaliser ces pratiques. Parce que la plupart des biens de consommation qu'on consomme aujourd'hui sont toujours autant issus de l'esclavage, de l'exploitation, de l'écocide et d'autres formes de prédation. Mais simplement, ces prédations-là sont délocalisées. Alors on va croire qu'en France, on a les lois qu'il faut, mais on va importer en quelque sorte, des choses qui seraient illégales chez nous. Donc, il faut des lois pour, évidemment, interdire cette criminalité importée. J'ai envie de l'appeler comme ça. Je ne sais pas si c'est le bon terme, mais c'est ça qu'on fait. Donc, évidemment, tant que les lois ne suivent pas, et tant qu'on aura le droit, peut-être pas de produire par l'esclavage en France, mais d'importer des produits issus de l'esclavage ailleurs, les choses ne changeront pas. Et c'est pour ça que moi, j'appelle ma méthode matérialiste aussi, c'est-à-dire je mets l'accent sur ces réalités de contraintes matérielles que vivent les gens et sur ces réalités légales, et que je ne fais pas référence par exemple au fait que les gens n'aient pas conscience ou ne soient pas au courant ou ne réalisent pas ou ne comprennent pas. D'abord parce que c'est pas vrai. Je pense que c'est pas vrai. Comme je l'ai dit, il y a toujours eu de la critique, de l'enquête, de la recherche, de la dénonciation de ces pratiques-là. Et il y a eu des victoires. Et puis aussi, par ailleurs, parce que le fait d'avoir conscience ne change pas forcément les choses tout de suite. On est très nombreux et très nombreuses à avoir bien conscience des problèmes. Et cette conscience ne change pas la réalité qu'on subit. Compter sur la prise de conscience pour changer les choses ne suffit pas. Ça crée principalement des consciences malheureuses. On dit aussi parfois des injonctions contradictoires ou la dissonance cognitive. C'est un mot qui est très à la mode aujourd'hui. Et ça exprime, je pense, justement, ce sentiment qu'on a beau s'informer. Si on n'agit pas sur les lois et sur la réalité matérielle de nos vies, c'est-à-dire si on ne donne pas aux gens le moyen de faire et consommer autrement, ben, ils seront juste obligés de faire des choses dont ils savent qu'elles sont mauvaises. Et c'est le cas. Et c'est ce qu'on fait depuis longtemps.
1: Ne désespérons pas. D'ailleurs, Du Poil sous les bras est là pour donner de l'espoir. Et ici, l'espoir se trouve du côté des formes d'économie alternative, des personnes qui s'auto-organisent, des résistances locales au capitalisme. Alors d'accord, c'est un peu David contre Goliath, mais on peut tenter d'autres voies. Jeanne Guin citait à l'instant les pratiques de subsistance, ce ne sont pas les seules.
0: Les pratiques de subsistance, évidemment, subsistent elles-mêmes, c'est-à-dire continuent à exister. Il y a de nouvelles formes intéressantes qui apparaissent aussi justement parce qu'elles apparaissent en réaction au marché et au consumérisme. Donc c'est tout le mouvement, tous les mouvements en faveur de la récupération, de l'autoproduction, donc sous la forme de la recyclerie, la réparation, les coopératives de toutes sortes, donc qui viennent souvent de gens qui ne sont pas forcément issus de mondes qui ont une tradition autour de l'autoproduction et de la réparation par soi-même et qui au contraire essayent de réinventer, de se réapproprier ces savoirs dont ils voient bien qu'ils disparaissent. Donc évidemment c'est une bonne chose. Après ça reste tout petit. C'est un des vices un peu, je trouve, de ce qu'on appelle l'économie circulaire aujourd'hui, c'est-à-dire les politiques publiques qui visent à encadrer et soi-disant à soutenir toutes ces initiatives-là, c'est qu'elles sont coexistantes avec des initiatives qui visent à soutenir le marché. C'est-à-dire, d'un côté, on dit, ah oui, l'économie circulaire, c'est très bien, il faut développer, on va créer des ressourceries, on va soutenir, etc. Donc, très bien, ok, on soutient. Et puis, de l'autre côté, eh bien, on continue à donner du foncier à la grande distribution.

0: distribution, on continue à importer tout et n'importe quoi. Enfin bref, on fait une chose et son contraire. Et évidemment que ça ne peut jouer qu'en faveur du marché du neuf et du marché consumériste, qui a beaucoup plus de moyens que les propositions anticonsuméristes d'économies alternatives qui existent aujourd'hui et qui sont très intéressantes et très utiles. Mais on a beaucoup moins de moyens, ne serait-ce qu'en termes de logistique, en termes de communication aussi. Jamais la communication d'une ressourcerie locale, même soutenue par la municipalité ou la région, ne pourra égaler la puissance de frappe de la publicité aujourd'hui. C'est une des raisons pour lesquelles, par exemple, je pense qu'il faut absolument lutter contre la publicité et légiférer contre la publicité. C'est une des, pour moi, un des chantiers les plus primordiaux pour lutter contre le consumérisme d'un point de vue légal, c'est d'interdire la publicité. Parce que tant qu'il y a cette emprise idéologique partout, tout le temps, constamment renouvelée dans tous nos environnements, que ce soit notre environnement réel ou notre environnement médiatique, on ne pourra pas lutter à armes égales.
1: Dans le désir de nouveauté, Jeanne Guin explique comment l'obsolescence a été activement et ouvertement conçue, gérée, planifiée, promue, théorisé, légalisé, fiscalement encouragé, etc., etc., au gré des opportunités marchandes. Le marché n'est jamais à court d'idées. Il rebondit toujours, il sait jouer sur nos désirs et les manipuler. Et à propos d'obsolescence, il y a un passage du livre qui aborde la notion d'obsolescence de l'homme.
0: Alors l'obsolescence de l'homme, ou l'obsolescence humaine, pour être plus inclusive, moi je dis plutôt obsolescence humaine, C'est une expression qui vient d'un philosophe allemand qui s'appelle Günther Anders, qui l'avait mise au point pour désigner quelque chose qu'il observait de son temps. Donc lui, il est du milieu du XXe siècle. Enfin, quand il écrit, c'est dans les années 1950 aux États-Unis, et il observe ce sentiment chez la population états-unienne d'être inférieure aux machines, et surtout du fait de l'innovation constante et du renouvellement constant des moyens de production, le sentiment de n'avoir jamais les bonnes compétences, c'est-à-dire vous développez des compétences pour vous servir d'outils, pour vous servir de machines, pour travailler tout simplement, et puis les outils changent, les machines changent. Et donc, vos propres compétences deviennent obsolètes, et donc vous vous sentez vous-même obsolète. Cette notion, elle désigne quelque chose qui est connu depuis bien avant Günther Anders, en fait. Dans le chapitre 2 de mon livre, je parle des mouvements sociaux contre l'innovation dans le travail, justement. Que ce soit, c'est très connu pour les manufactures, les usines, c'est toute cette période de la révolution industrielle qu'on appelle ludite, c'est-à-dire le fait que des ouvriers ou des artisans, bref, des personnes qui travaillaient avec certains outils face à la mécanisation de la production dans leur secteur, se sont battus contre les patrons et contre leurs machines, surtout, hein, ont détruit des machines, ont brûlé des usines, se sont battus contre cette mécanisation qui arrivait avec la machine à vapeur, hein, de la production, parce qu'ils sentaient justement que leurs compétences, leur savoir-faire, allaient perdre toute leur valeur sur le marché du travail. Et c'est bien ce qui s'est passé. Ces gens-là se sont retrouvés au chômage, ou ont retrouvé du travail, mais un travail différent, moins qualifié, moins bien payé. Donc, cette idée que l'on a une obsolescence humaine liée à la perte de valeur des savoir-faire et des compétences sur le marché du travail, du fait d'une évolution, d'une innovation dans les outils de travail, elle est perçue et dénoncée depuis très longtemps. Moi, le chapitre 2 commence donc à la fin du XVIIIe siècle en Angleterre et en France, c'est-à-dire quand commence ce qu'on appelle la révolution, ce qu'on a appelé après la révolution industrielle. Ça existe aussi dans le monde agricole, hein. Il y a aussi des mouvements sociaux contre le machinisme agricole, contre le fait qu'il y ait de plus en plus de machines dans le travail agricole en milieu rural, et que donc les gens ne trouvent plus de travail, ou un travail qui n'est plus le même. On leur demande de devenir, en gros, assistants des machines, conducteurs de tracteurs, surveillants d'écran, et non plus vraiment agriculteurs au contact de la terre, au contact des végétaux qui font pousser, etc. Donc ça, c'est vraiment à travers toute l'histoire du machinisme, on a déjà cette idée d'obsolescence humaine, d'obsolescence des compétences. Aujourd'hui, c'est toujours d'actualité. Actuellement, on prend l'exemple le plus récent, la panique des créateurs d'images, par exemple, ou des traducteurs et des traductrices face au travail assisté par intelligence artificielle. Moi, je dis toujours travail assisté par intelligence artificielle. Je ne dis pas les images produites par IA, par exemple, parce que l'IA ne produit rien toute seule. Les machines n'ont jamais rien produit toute seule.

0: Les machines sont des outils qui assistent certains humains dans certaines tâches. Et il se trouve qu'aujourd'hui, l'intelligence artificielle assiste certains travailleurs, travailleuses pour produire des images, pour produire des textes, etc. Donc, les personnes qui jusque-là produisaient ces textes sans l'assistance de ces intelligences artificielles se sentent en obsolescence humaine, et c'est bien compréhensible. Elles ne sont pas remplacées par des machines. Leur métier évolue et il devient obligatoire pour elles de travailler assistées par ces machines. Et du coup, leur métier est différent, est en général déqualifié et moins bien payé. Je discutais récemment avec une traductrice qui m'explique que maintenant, ce n'est pas qu'elle ne travaille plus ou que les machines ou que ChatGPT travaille à sa place. C'est que maintenant, on lui demande de travailler non plus sur un texte, mais sur deux textes. Jusque-là, elle avait un auteur, une autrice à traduire avec son texte. Maintenant, elle a le texte de l'auteur ou de l'autrice, plus la proposition de traduction de ChatGPT ou je ne sais quelle intelligence artificielle, et elle doit vérifier si ChatGPT a bien fait son travail. Donc vous voyez que son travail est complètement transformé, il est moins intéressant, il est déqualifié, et il lui donne surtout une posture d'infériorité. C'est-à-dire, elle n'est pas la personne qui traduit, elle est la personne qui vérifie que la machine a traduit correctement. Donc, elle a une tâche d'assistante de travail aux machines. Qui assiste qui ? On peut y réfléchir. En tout cas, les machines ne travaillent pas toutes seules. Et donc, voilà un exemple aussi d'obsolescence humaine. Et c'est quelque chose qui est très récurrent, tout simplement parce que dans le capitalisme, c'est-à-dire dans un espace de marché concurrentiel où il s'agit toujours de fournir plus de croissance, eh bien, le fait de mécaniser la production ou de l'automatiser, hein, ça peut être aussi numérique, le fait d'automatiser une production permet de produire plus, plus vite, plus rapidement et donc éventuellement de gagner un avantage concurrentiel. Donc il y a toujours une fuite en avant vers plus d'automatisation, plus d'innovation. L'innovation apporte un avantage concurrentiel et donc l'obsolescence aussi. Et ça, ça a été observé. Bon, on trouve des choses chez Marx déjà, donc c'est vraiment quelque chose qui se maintient, qui s'accélère, mais à chaque fois que ça arrive, tout le monde a l'air de découvrir la chose et tout le monde a l'impression que la nouvelle technologie est vraiment l'advenu de la dernière, de la plus puissante, qu'on en arrive au stade ultime de l'aliénation et du remplacement par les robots. Mais dans 2-3 ans, ce sera autre chose, si on continue sur cette même trajectoire. Bien sûr, puisque là on parle des outils de production du travail, mais le marché des biens de production pour le travail est un marché. Donc il faut bien fabriquer toutes ces machines, toutes ces IA, toutes ces machines agricoles, toutes ces machines à produire. Donc évidemment que ça crée une nouvelle demande pour ça crée de nouveaux marchés à chaque fois, et donc ça accélère cette logique-là, et ça crée aussi de la demande pour tout un espèce de nouveau business de la formation qui a tout à fait perçu l'intérêt de parler d'obsolescence humaine et d'obsolescence des compétences. Là encore, c'est quelque chose sur lequel j'insiste beaucoup dans mon travail, ce n'est pas du tout caché. On pourrait dire oui, vous accusez les gens de vouloir faire de l'obsolescence, mais c'est pas prouvé. Non seulement c'est prouvé, mais en plus c'est assumé par les acteurs dont je parle. C'est-à-dire que le management, le coaching, les ressources humaines, toutes ces professions qui sont nées au XXe siècle, déjà au XIXe siècle, mais qui se sont appelées comme ça en tout cas au XXe siècle, toutes ces professions de l'ordre de la gestion qui réfléchissent à comment améliorer les processus de travail et que faire des travailleurs qui sont obsolètes, mais ils ont vraiment formulé ça. Hein. Ils disent, on va proposer de la formation pour rebondir, pour que les gens développent de nouvelles compétences quand leurs compétences deviennent obsolètes. Donc ils savent vraiment que c'est ça qui se passe. Ils s'en contentent tout à fait et ils essayent d'en tirer davantage de profit.
1: Bon, vous l'avez compris, si on vous dit qu'un produit est nouveau, méfiez-vous. La nouveauté n'est ni universelle, ni absolue, ni gage d'intérêt ou de qualité. Les belles promesses des capitalistes ne sont en règle générale qu'en fumage et mensonge. Jeanne Guien, dans son livre, décortique et explique comment l'économie de l'offre et la surproduction structurelle du capitalisme imposent le marché de la nouveauté. Et maintenant, finissons cette émission avec la question existentielle, celle que le marché impose aux femmes de se poser à cause de la surproduction de poils, nous dit-on.
0: Alors, le poil sous les bras, c'est paradoxalement le seul poil qui ne me dérange pas. Pas au sens où ça ne me dérange pas de les faire pousser, mais où ça ne me dérange pas de les raser parce que j'ai jamais eu... Enfin non, j'exagère, c'est même pas vrai. Je n'ai plus de problèmes liés au rasage ou à l'épilation sous les aisselles. Par contre, tout le reste de mon corps, c'est une catastrophe. C'est-à-dire, je développe des abcès, ça fait des poils sous la peau. Enfin, c'est vraiment une torture et de l'automutilation. Je me rends compte sur tout mon corps, quoi, que c'est non seulement un complexe, une

0: préoccupation, une dépense, un truc qui fait chier la vie, mais en plus une vraie automutilation se suivant les parties du corps. Et j'allais te dire que sous les bras, heureusement ça va, mais en fait c'est même pas vrai parce que je me souviens en te disant ça que étant adolescente, j'ai dû me faire opérer. Opérer avec anesthésie locale, hein, pas une grosse opération, mais néanmoins une opération pour enlever un abcès lié à l'épilation et à toute cette merde. Donc c'est vraiment, si j'ai quelque chose à dire sur l'épilation, c'est que c'est vraiment une perte de temps, d'argent et une automutilation, et que ça vaut pour toutes les parties du corps finalement.
1: Je vous laisse avec la dernière phrase du livre de Jeanne Guin, je cite: au fil des contradictions, il a toujours été question de promouvoir une catégorie sociale au rôle d'avant-garde de l'histoire, chargée à ce titre de laisser advenir la nouveauté, tout en revendiquant l'autorité et les privilèges associés. Posture absurde et violente qui devrait suffire à ne plus rendre désirable tant de nouveautés. Voilà, le désir de nouveauté est une saine lecture pour nous aider à résister aux injonctions des marchés. Du poil sous les bras, c'est tout pour aujourd'hui, c'est déjà pas mal. Et on se retrouve bien vite en FM sur les radios locales et puis en podcast aussi, bien sûr.
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1: Culture, écrire, semer, récolter, c'est le thème d'une résidence d'écriture qui vient de s'achever en Tarn-et-Garonne, sur le pays de la Française. Pendant 6 semaines, l'auteur Benoît Toccatielli a sillonné les routes du territoire avec son dictaphone à la rencontre des habitants pour recueillir leurs souvenirs et leurs témoignages. Des écoliers aux résidents d'EHPAD, plus de 200 personnes ont participé à cette aventure. Marie Bataillon est la directrice de l'association Confluence, porteuse du projet.
2: Culture au pluriel, écrire, semer, récolter. Et l'idée étant que l'écriture, en tout cas la médiation autour de l'écriture, du livre et de la lecture, peut être aussi une façon de semer des graines d'intérêt

0: pour la littérature et l'écrit sans que ce soit quelque chose d'élitiste.
1: Avant, dans le village, il n'y avait que des agriculteurs. Maintenant, ici, c'est des retraités belges. Là, c'est un comptable. Là-bas, je ne sais même plus qui c'est.
2: J'avais un dictaphone quand même, parce que mine de rien, c'est très dense ce qui peut se dire juste en 20 minutes de discussion. Il y a beaucoup de phrases pépites. Et je tenais à ce que dans le recueil que je livre à la fin, là, bah, ce soit leurs mots et pas les miens.
3: Moi, je me rappelle, avant, en patois, pour tous les jours, il y avait un dicton. Pour la Saint-Barnabé, ceci. Pour la Saint-Machène, cela. Maintenant, les dictons, ils ne marchent plus. Et le patois, il disparaît en même temps.
0: Bah, ce qui est sorti de la résidence, il y a un objet concret qu'a fabriqué Benoît, c'est-à-dire une sorte de classeur qui compile la récolte de paroles.
3: Ma grand-mère, qui a vécu presque jusqu'à 100 ans, elle parlait que patois à tout le monde. N'importe qui venait, elle parlait patois. Elle parlait français, bien sûr, mais le patois, c'était sa langue.
2: En fait, soit c'était des agriculteurs ou d'anciens agriculteurs, et ils me parlaient de comment était l'agriculture avant, comment ils la voyaient maintenant. Et les gens qui n'étaient pas agriculteurs, ils me parlaient tous de vivre ensemble, en fait.
4: On voulait quelque chose qui ne se faisait pas, quelque chose de nouveau. On a été les premiers ici à faire un marché gourmand.
2: Il y a culture avec un S entre parenthèses dans le thème, et je me suis rendu compte, moi, qu'en parlant avec les gens, que la base de la culture avant tout, c'était de se poser ensemble et de discuter, et que la musique, la littérature, le cinéma ou quoi, tout ça, c'était juste des prétextes pour se retrouver.
5: Imprimé en 4 exemplaires, le recueil est aujourd'hui consultable dans les 4 médiathèques du réseau, La Française, Loubéjac, Vazerac et La Bastide du Temple. L'association Confluence porte déjà le nouvel appel à projet de résidence pour 2027, avec comme thème « Prendre soin, interroger ce qui nous lie, nous fait du bien ». 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
1: Près de 53% des voix, le non l'emporte au référendum en Islande. Les électeurs rejettent nettement une reprise des négociations d'adhésion à l'Union européenne. C'est un coup dur pour Bruxelles qui n'a pas encore réagi. Il pleut au Népal, ce qui complique les opérations de secours. La crue dévastatrice a fait au moins 750 morts à la frontière avec la Chine et plus de 3000 personnes, dont de nombreux étrangers, sont toujours portées disparues. Chasse à l'homme en Suisse. La police recherche actuellement les auteurs des tirs qui ont fait un mort et 5 blessés, dont plusieurs graves, en marge d'une rave party la nuit dernière. Dans ce journal aussi, la situation à Niamey. La junte nigérienne a déjoué une mutinerie avec l'aide de son allié russe. C'est maintenant le retour au calme dans la capitale. Nous serons avec Serge Daniel. Le verdict des électeurs est net et sans bavure. L'Islande ne rouvrira pas ses négociations d'adhésion avec l'Union européenne. Le non l'a emporté au référendum qui vient de se tenir. Presque 53% des voix contre 47% pour le oui. De plus, les Islandais se sont fortement mobilisés. Plus de 82% de participation. C'est un niveau jamais vu depuis 2009. Sofia Katsenkova, vous êtes à Reykjavik pour RFI.
2: Écoutez, ce résultat referme donc au moins pour plusieurs années la porte à une reprise des négociations avec Bruxelles. La première ministre islandaise, qui avait elle-même voté oui, s'est engagée à respecter le verdict des électeurs. Elle a déjà prévenu qu'elle ne remettrait pas la question de l'adhésion sur la table avant la fin de son mandat en 2028. Le Parlement islandais pourrait même être saisi d'un retrait formel de la candidature islandaise à l'Union européenne, déposée en 2009 lors de la crise financière plus gelée 4 ans plus tard. En revanche, pas de rupture avec l'Europe. L'Islande reste dans l'espace Schengen et dans le marché unique européen. Mais ce scrutin dessine surtout une fracture très nette. La capitale Reykjavik et sa région ont davantage penché vers le oui, tandis que le non s'est imposé plus fortement dans les zones rurales, où la pêche, l'agriculture et la défense de la souveraineté ont pesé le plus dans les débats. Sofia Katsenkova, Reykjavik, RFI.
1: Ce nom des électeurs est un coup dur pour l'Union européenne qui aurait vu d'un bon œil une candidature de l'Islande. Pour cela, elle semblait prête à des compromis. Bruxelles n'a pas encore réagi. Et puis on vient de le dire, l'Islande reste étroitement associée à l'Union européenne via son appartenance à l'espace économique européen et à l'espace Schengen. La Russie prévient qu'elle prépare des frappes massives contre les installations du secteur énergétique de l'Ukraine. Avertissement lancé par le ministère de la Défense sur Telegram, alors que depuis des mois, on assiste déjà à une intensification de ces frappes des deux côtés. La Russie et l'Ukraine sont engagées dans une escalade visant les infrastructures civiles, entrepôts, commerces, navires, sites pétroliers et portuaires. Attaques qui font aussi des victimes civiles. Le bilan de la frappe russe d'hier sur un dépôt de munitions près de Kiev s'élève désormais à 38 morts. Le calme est maintenant revenu à Niamey, la capitale du Niger, théâtre hier d'une mutinerie. Des militaires rebelles ont essayé de s'emparer du palais présidentiel et de la télévision nationale avant de se retrancher dans la base militaire de l'aéroport. Dans la soirée, le régime a repris cette base sans avec l'aide de son partenaire russe. Sur les images diffusées par la télévision nationale, on voit des dizaines de militaires faits prisonniers, d'autres blessés. Il y aurait aussi des morts, mais on ne sait pas combien. Le point avec une correspondance régionale de Serge Daniel.

Dans les quartiers de Niamey où les coups de feu avaient été entendus dans la journée de samedi, le calme est revenu selon des témoins. La circulation avait repris dimanche. Les forces de l'ordre ont notamment mené des patrouilles et procédé à de nouvelles arrestations. Au moins 10 personnes ont été interpellées d'après nos informations.

0: télévision nationale, les autorités de Niamey évoquaient, je cite, un mouvement d'humeur d'un groupe de soldats en rupture avec le règlement militaire. Fin de citation. Pour d'autres sources, c'était bel et bien plus qu'un mouvement d'humeur. Les militaires, dont des membres des forces spéciales venus de l'intérieur du pays pour la plupart, étaient des mutins. Ils ont clairement voulu prendre le contrôle du palais présidentiel, des institutions de la République. Le rôle des militaires russes d'Africa Corps a été déterminant pour renverser le cours des événements. De nombreux mutins ont été arrêtés, d'autres ont perdu la vie. Serge Daniel, Dakar, RFI.
1: Et parmi les réactions à l'international, l'Algérie voisine réaffirme son soutien au régime de Niamey. Même tonalité du côté de la Turquie qui condamne les attaques des soldats rebelles. Les opérations de vote sont en cours en Guinée-Bissau. Les électeurs se prononcent par référendum sur le passage à un régime présidentiel en remplacement de l'actuel système semi-parlementaire. Ce scrutin référendaire précède de quelques mois les élections générales prévues le 6 décembre pour un retour au pouvoir des civils dans ce pays dirigé actuellement par une junte. Les électeurs ont jusqu'à 17 heures pour voter. Les premiers résultats sont attendus à partir de mardi prochain.
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1: Il pleut au Népal, actuellement de fortes pluies ainsi que la montée des eaux complique encore les opérations déjà très difficiles de secours. La crue dévastatrice a fait au moins 750 morts à la frontière avec la Chine et plus de 3000 personnes dont des centaines d'étrangers sont portées disparues. Fusillade mortelle en Suisse, c'était cette nuit en marge d'une rave party à Auro dans le nord du pays près de Zurich. La police s'est mobilisée pour tenter de retrouver le ou les auteurs des tirs qui ont fait un mort et 5 blessés, certains étant dans un état grave. On s'arrête maintenant sur la participation des entreprises américaines aux campagnes électorales aux États-Unis. Lors des 18 derniers mois, elles ont versé un montant record de 646 millions de dollars. C'est 40% de plus que le total dépensé aux élections de 2024 qui ont vu le retour de Donald Trump. De nouveaux chiffres ont été présentés cette semaine par Public Citizen, association américaine de surveillance des campagnes électorales. Plus de précisions avec Antoine Camara.
3: Le secteur d'activité de la crypto-monnaie figure parmi les principaux contributeurs en tant que premier donateur privé aux élections américaines de mi-mandat du 3 novembre. Il est suivi par un nouvel acteur important, celui des paris en ligne, tandis que les géants de la tech et de l'intelligence artificielle arrivent en troisième position. Ensemble, ces trois secteurs ont investi plus de la moitié des dons d'entreprises américaines pour influencer les élections de mi-mandat, soit 344 millions de dollars. Et les principaux bénéficiaires de ces dons, ce sont les comités d'action politique, des organisations privées qui collectent ces fonds pour influencer les élections, les décisions politiques ou encore l'adoption des lois. Et depuis 2010, c'est la levée des restrictions sur le financement des campagnes politiques par la Cour suprême américaine. Les dons d'entreprises ont fortement augmenté. Pour les organismes de surveillance, cela renforce l'influence des groupes d'intérêt privés sur la vie politique américaine. Et à mesure que la bataille pour les midterms s'intensifie, ces dons pourraient encore augmenter.
1: Dans l'actualité politique, à 8 mois de la présidentielle, une candidature de plus à la primaire de la gauche. Sans surprise, on l'attendait, c'est celle d'Olivier Faure, le premier secrétaire du Parti Socialiste. À cette primaire qui se tiendra en octobre, il devra notamment affronter le député européen Place Publique Raphaël Glucksmann, qui fait figure de favori, et peut-être aussi François Hollande, qui fait durer le suspense. À droite, Édouard Philippe prend la parole ce dimanche à Tourcoing, dans le Nord, où Gérald Darmanin fait sa rentrée. Le garde des Sceaux soutient la candidature d'Édouard Philippe, mais en posant des conditions sur le programme. Les services numériques de l'État français ont-ils subi à nouveau une captation massive de données? Zerobyte, qui se présente comme un duo de hackers français, déjà à l'origine cet été du piratage des impôts, puis de l'éducation nationale, donc Zerobyte, affirme s'être attaqué à Zéro Logement Vacant, une plateforme gouvernementale visant à mettre en relation les collectivités locales et les propriétaires de logements libres. Laura Martel, bonjour.
4: Bonjour.
1: Des dizaines de millions de personnes pourraient être concernées.
4: Oui, près de 149 millions de lignes de données dérobées, c'est le chiffre avancé par Zerobyte dans sa revendication. Selon French Breaches et cyberattaque.org, deux sites qui répertorient les attaques informatiques, 82 millions de ces données appartiendraient à des propriétaires et 67 millions proviendraient d'un fichier national du fisc. Le fichier national des propriétaires immobiliers data foncier 2024 était stocké et exposé sur l'infrastructure de Zéro Logement Vacant. Je l'ai donc téléchargé, ça ne vous dérange pas, j'espère, a écrit Zerobyte ce samedi sur X dans un message messages adressés à la direction des impôts. Alors, l'ampleur exacte de l'attaque reste à préciser. Les cybercriminels affirment que quelques 49 millions d'individus sont concernés si l'on écarte les doublons dans les données. Une autre méthode aboutit au chiffre de plus de 70 millions de personnes.

0: touchés, pointent les deux sites spécialisés qui ont eu accès aux échantillons qui sont mis en ligne par les hackers pour proposer les données à la vente. Nom, date de naissance, adresse mail et postale identifiant, numéro de téléphone figureraient dans les fichiers volés, mais aussi des sessions de connexion d'agents de collectivité et de services de l'État. Jusqu'à présent, les autorités n'ont pas réagi à cette revendication des cybercriminels, mais la plateforme Zéro Logement Vacant est bien inaccessible ce dimanche.
1: Merci Laura Martel. Un tout dernier mot de football avec la suite et la fin de la deuxième journée de Ligue 1.
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0: quelques minutes avec Marion.
1: Réfléchissons ensemble autour de l'humain.
0: Quand le monde s'agite, la nature nous rappelle l'essentiel. Salut Marion.
1: Salut Nico.
0: Alors, qu'est-ce que tu veux nous dire à ce sujet ?
1: Alors, aujourd'hui, je vais vous parler d'un truc tout simple. Mais un truc qu'on oublie complètement, je trouve, alors que c'est juste là, sous nos yeux. Donc je vais vous parler de la vie, de la nature et des animaux. Parce que soyons honnêtes, on traverse actuellement un moment de tumulte, hein, en France, en Europe, dans le monde, partout où ça gronde. Hein, on parle crise, guerre, tension, colère, réchauffement climatique, violence. Et au milieu de tout ça, il existe un espace qui continue de tourner tranquillement, la nature. Elle naît, elle meurt, elle revient. Elle aussi traverse des tempêtes, des catastrophes, puis elle repousse, elle chute, elle renaît, elle recommence. Finalement, exactement comme nous, humains. Et je crois vraiment qu'on passe à côté d'un trésor. Un trésor qui apaise, qui soigne, qui ouvre l'esprit, qui ouvre le cœur, qui remet les idées en place. Un trésor gratuit, à portée de main. Une balade en forêt, le bruit de l'eau, un rayon de soleil. Un animal qui nous accueille, comme si on était son monde entier. Je vois tellement de gens en colère, pleins de haine, tellement de gens tristes, en souffrance. Et je me dis, ok, on est en train de vivre une crise. Mais la question qui me vient de suite après, c'est que fait-on de cette crise ? Parce que dans une crise, il y a deux options. Soit on subit, on encaisse et on laisse la crise nous avaler, soit on essaye de la transformer. Et on se pose, individuellement puis collectivement. Et on se demande comment on peut grandir, comment on peut s'apaiser, comment on peut avancer, comment on peut évoluer vers quelque chose de plus optimiste. Et moi, là, j'ai une conviction profonde. C'est qu'on n'arrivera pas à changer le collectif sans conscience individuelle. Je pense que ça ne marche pas. Dans une entreprise, dans une équipe et dans une

0: Une société, pour moi, c'est la même règle. Changer un système, impossible du jour au lendemain. Mais changer une personne, une attitude, une façon de parler, une façon de regarder l'autre, une façon de communiquer, ça oui. Et quand une personne bouge dans un système, tout le reste bouge un peu. C'est un peu l'effet domino, l'effet colibri, appelez-le comme vous voulez. Moi, j'aime bien parler de systémie. Alors oui, on vit une période compliquée. Mais vraiment, au milieu du chaos, il y a quand même des choses qui fonctionnent. Des ressources incroyables, des points d'appui. Plein de petits signes que la vie continue. Et pour moi, ces points d'appui, bah, c'est la nature, les animaux. Ils me rappellent souvent la simplicité, le cycle, l'impermanence, la patience. Ils m'aident vraiment à relativiser, à apprendre à respirer et à garder de l'espoir. Parce que je crois qu'aujourd'hui, les gens ont besoin d'espoir. Sans espoir, on n'avance plus. Et si la nature, finalement, arrive à renaître après un incendie, si un animal aime de façon inconditionnelle, aime sans calculer, alors je me dis que peut-être nous aussi, on peut retrouver un chemin. Et franchement, dans ce monde un peu de fou, moi ça me fait du bien d'y croire. Et même plus que ça, ça me fait du bien d'y contribuer un peu. Donc le message c'est gardons un peu d'espoir et ayons confiance finalement en la vie.
1: Merci pour cette note d'espoir, Marion.
0: Ouais, on en a besoin, je crois. Et c'est important d'avoir ce regard-là et de se dire qu'après les crises, il peut se passer aussi des choses intéressantes.
1: Merci, on se retrouve la semaine et l'année prochaine.
0: Ouais, merci. Ciao.

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2: Pour cette nouvelle émission à Bruxelles, toujours dans le monde de Laura, dans ses contacts que Laura m'a dit, il faut absolument que tu le rencontres, parce qu'ils sont chouettes. Aujourd'hui, je rencontre Jonas Jacquard. Bonjour.
3: Bonjour.
2: Alors Laura m'a dit, il faut absolument que tu le rencontres pour parler de traités transnationaux, d'accords de commerce, de toutes ces choses-là. Tu travailles toi pour une association belge qui travaille pour la faim dans le monde, et on va voir un petit peu au travers de tout ça, de ces traités qui impactent notre vie, notre environnement à tous, qui a également des conséquences sur la faim dans le monde. C'est-à-dire que avec ces accords, on fait crever des gens, tout simplement. Donc ton association s'appelle comment ?
3: Alors mon association s'appelle Umundi. Et donc, je travaille là-bas en tant que chargé de plaidoyer.

0: Et donc Umundi, qui était avant anciennement SOSF, lutte depuis 60 ans pour effectivement contre la faim dans le monde et pour renforcer la sécurité alimentaire des paysans et des paysannes du sud global.
1: Parce que eux, évidemment, ils prennent cher avec ces traités internationaux.
0: L'architecture du système de commerce international est faite de telle sorte qu'elle avantage évidemment les pays riches, donc l'UE et les États-Unis, et elle désavantage évidemment les pays dits en développement, donc Afrique, Amérique latine, Asie.
1: Pourquoi elle nous favorise et pas eux? En quoi ils sont défavorisés?
0: Ben parce que l'UE et les États-Unis, c'était pas les seuls responsables, mais en tout cas, sont quand même assez intelligents et donc ils ont designé un modèle commercial qui leur sied et qui sert leurs intérêts, évidemment.
1: Raconte-nous un petit peu toi qui connais ça de l'intérieur.
0: Il y a deux niveaux dans le commerce international, donc on a un niveau international, donc qu'on appelle le multilatéralisme, donc l'OMC, mais ça ne va pas être le sujet.
1: Organisation mondiale du commerce.
0: Excusez-moi pour les acronymes. Et l'autre niveau, celui qui va nous intéresser aujourd'hui, c'est au niveau européen, donc les accords de libre-échange que signe l'Union européenne avec des pays ou des régions du monde, souvent des anciennes colonies, comme le Mercosur, donc Brésil, Argentine, Paraguay, Uruguay, ou comme avec l'Indonésie, comme avec le Mexique, comme avec le Chili, comme avec le Kenya, comme avec la Nouvelle-Zélande, etc., etc.
1: En quoi ça consiste alors ces accords? Qu'est-ce qu'ils ont comme spécificité?
0: Donc ce qu'on appelle des accords de libre-échange, donc qu'est-ce que ça vise? Ça a un objectif, c'est la libéralisation du commerce. Et donc l'idéologie derrière, c'est qu'on va réduire les tarifs douaniers, et donc ça va augmenter le commerce. Et donc, ça va créer de la valeur et donc, en fait, enrichir supposément les deux parties. Ça, c'est la théorie. Sauf que cette théorie-là du libre-échange, de la recherche de profit, en fait, elle ne fonctionne pas. Puisque là, on se retrouve avec deux parties. Donc, l'Union européenne qui est très bien structurée et qui a tiennent les rênes, disons, d'une certaine façon. Et on a d'autres pays avec qui elles négocient, comme le Kenya, qui, en fait, ne font pas du tout le poids dans la répartition des pays sur l'échelle mondiale, quoi.
1: Alors, pourquoi on fait ces accords? Et surtout, pourquoi, en fait, les pays qui sont désavantagés, les signent, on les force ou ils se font avoir ou qu'est-ce qui se passe?
0: Pourquoi ces accords? Parce qu'on vit dans un monde capitaliste, là, actuellement, dans sa phase néolibérale. Et donc, l'idée sous-tendu par le modèle capitaliste, c'est il faut chercher de nouveaux marchés. Donc il faut avoir plus de matières premières, faut pouvoir vendre plus de produits. Et donc dans l'UE, on n'a pas énormément de matières premières. Donc par matières premières, j'entends tout ce qui est minerais, cuivre, charbon, cobalt, etc. Et il y a un processus où, ben, au début, on est des sociétés comme en France, on est des sociétés agricoles. Et puis finalement, il y a un processus d'industrialisation. Donc, on se trouve à avoir des industries. Puis après, on a des services. Et donc, en fait, plus on va vers des services, plus on crée de valeur ajoutée. Donc, en gros, le bas de l'échelle de l'évolution dans un terme capitaliste, c'est on a des sociétés agricoles, puis après on a des sociétés industrielles, et puis on a des sociétés de services. Nous, on est dans des sociétés clairement de services, et donc on crée beaucoup de valeur ajoutée. Et on a besoin, pour nos industries, pour nos services, on a besoin de s'approvisionner en matières premières. Donc là, par exemple, pour le cas de tout ce qui est le numérique, le digital, tout le monde a plus ou moins entendu parler des terres rares, et donc on a besoin de terres rares, donc du cobalt, du tantal, et ces produits-là, ils ne sont pas produits en Europe. Donc ils sont produits, il y en a 90% qui sont produits en Chine, sinon il y en a en RDC, il y a
1: République démocratique du Congo.
0: C'est ça. Il y a aussi du cuivre, par exemple, en Indonésie, et donc on a besoin de ces matières premières-là, et en contrepartie, ce qu'on a besoin, c'est de vendre des produits manufacturés. Mais ça, c'est pas nouveau du tout, parce que à l'époque coloniale, par exemple, ben, le Royaume-Uni a ruiné l'Inde en lui achetant son coton brut, en le manufacturant dans des draperies en Angleterre, et puis en le renvoyant en Inde. Et en fait, ils ont ruiné le commerce local là-bas. Mais là, en fait, c'est exactement ce qu'on est en train de faire. On dit, à l'Indonésie, ben, envoyez-nous des matières premières, nous, on va manufacturer ces produits-là, et puis on vous les revendra. C'est ce qui se passe aussi avec le Brésil, avec le Mercosur. Et donc voilà, l'intérêt, c'est quoi? C'est s'accaparer des matières premières et on va revendre nos produits.
1: Et on leur dit à eux, on vous offre un débouché.
0: Eux, ils vivent dans une forme de dépendance à l'exportation de ces matières premières, quoi. Donc, et c'est un modèle aussi également hérité de l'époque coloniale, où ben, le Brésil, par exemple,

0: était je ne sais pas si c'est le premier, en tout cas je pense que c'est le premier exportateur de produits agricoles au monde, donc tout ce qui est soja, canne à sucre, etc. Il retire une valeur ajoutée, enfin il retire du profit de ces exportations-là.
1: Des devises.
0: Voilà, des devises exactement. Et ben, donc en fait, ouais, nous, ce qu'on leur dit, c'est qu'on va vous les acheter et puis vous allez payer moins de droits de douane. Mais en faisant ça, le problème c'est qu'on les enferme aussi dans des modèles commerciaux et nous on les empêche, comme je disais au début, de passer d'une société agricole à une société de service.
1: Et pourquoi ils se multiplient particulièrement en ce moment? On a l'impression qu'il y a un petit peu une surenchère de ces accords.
0: Il y a une surenchère qu'on voit maintenant parce qu'elle est visible avec l'effet, on va dire, Trump. Mais pour l'Union européenne, ça fait depuis, dans leur stratégie, c'est depuis 2000, commercial, c'est depuis à peu près 2005 qu'ils se sont dit on va commencer à multiplier les accords parce qu'on se rend compte qu'on n'a pas assez de ressources de matières premières. Et donc, on va multiplier des accords pour avoir accès à ces matières premières-là et sécuriser surtout son approvisionnement, être sûr que s'il y a des conflits, s'il y a des crises migratoires, s'il y a des règlements climatiques qui viennent, on aura de façon certaine des approvisionnements en telle et telle matière première, quoi.
1: Ça a des impacts sur la faim, ça a des impacts environnementaux. C'est ça que tu as en particulier étudié. Quels sont-ils?
0: Sur les impacts environnementaux, déjà, c'est que le fait de déplacer des denrées agricoles ou minières d'un bout à l'autre de la planète, ça n'est pas anecdotique. Par exemple, l'UE a signé un accord avec la Nouvelle-Zélande, et donc la Nouvelle-Zélande est un des premiers, en tout cas un des plus productifs au niveau de tout ce qui est agneau. Et donc de la viande d'agneau qu'ils envoient en Europe. Donc c'est quand même questionnable de se dire est-ce que nous on peut pas produire de la viande d'agneau et qu'on va en importer de Nouvelle-Zélande. Je
1: pense que on en produit et les éleveurs de ovins ont des problèmes liés à cette concurrence d'agneaux à bas prix.
0: Dans ce monde capitaliste, on cherche la matière qui est produite au moindre coût. Et donc si l'agneau de Nouvelle-Zélande il est moins cher que l'agneau européen, on signe un accord de libre-échange et on fait venir de l'agneau de Nouvelle-Zélande. C'est aussi simple que ça. Le mantra de la Commission, c'est un peu de l'Union européenne, c'est les éleveurs, ils s'adapteront et puis ils feront autre chose. Et puis donc, du coup, c'est censé évoluer comme ça. Et chaque bloc dans le monde va se spécialiser dans ce qu'il fait théoriquement de mieux. Et voilà, ça mène absolument à rien.
1: Oui, en plus, ça fragilise le monde. C'est-à-dire qu'on le voit, ça a fragilisé la France. C'est-à-dire le fait d'avoir des régions spécialisées. Si un jour il y a des problèmes de transport et d'acheminement, ça veut dire qu'à un moment, on peut ne plus trouver d'agneau. Si on a des problèmes d'acheminement pour des régions géopolitiques, de guerre, qui sont des choses qui reviennent un petit peu à la mode ces temps-ci, on peut avoir des problèmes d'approvisionnement si la France a laissé tomber l'agneau au profit de la Nouvelle-Zélande. Et encore, l'agneau, c'est pas. On peut s'en passer. Il y a des choses beaucoup plus essentielles dans cette histoire.
0: Les approvisionnements, ça peut être aussi rompu par des règlements climatiques. En fait, on en voit et en fait, on n'est pas prêt d'en revenir à quel point ça va être vraiment catastrophique. Donc, ça peut être effectivement des problèmes sur des récoltes. S'il y a des problèmes sur une sécheresse en Russie, en Ukraine par exemple, qui sont les plus gros producteurs de blé, il suffit qu'il y ait une sécheresse et puis en fait réduction de la production, rupture d'approvisionnement, et en fait on a des pays comme les pays du monde arabe c'est des climats assez secs, leur régime alimentaire il est à base de blé. Et donc, en fait, ces ruptures d'approvisionnement-là, ça peut avoir des effets vraiment catastrophiques sur la sécurité alimentaire et donc, en fait, sur la faim. Pourquoi on dénonce ces accords de libre-échange? Parce que, nous, comme j'ai dit, on est une organisation de solidarité internationale. Et donc, nous, ce qu'on défend, c'est les paysans et les paysannes des pays du sud global. Ils se retrouvent, dans un marché mondialisé où, si le Brésil va exporter du soja, en retour, l'Europe va exporter d'autres produits. Voilà. Donc il y a souvent des produits manufacturés, il y a aussi des produits agricoles. Par exemple, la Belgique, c'est le premier producteur mondial, d'exportateur mondial de produits à base de pommes de terre. Il faut voir la taille du pays, on fait 30 000 km².
1: C'est-à-dire qu'on revend des pommes de terre à des pays d'où il vient, c'est-à-dire l'Amérique du Sud. La pomme de terre est quand même venue du continent américain, et là actuellement c'est la Belgique qui revend des pommes de terre là-bas.
0: Exactement. C'est là où je vous disais que si on commence à se spécialiser dans ce qu'on fait de mieux, on marche vraiment sur la tête, ça n'a aucun sens. Nous, par exemple, on avait mené, à l'époque, je ne travaillais pas encore dans l'organisation, mais ils avaient mené une campagne

sur un accord de libre-échange aussi, avec les pays andins, donc UE pays andins, qui comportent donc Colombie, Équateur et Pérou. Et donc le Pérou, c'est un creuset gastronomique, et c'est de là d'où vient la pomme de terre, théoriquement. Historiquement. Et donc maintenant, ben, il y a un accord de libre-échange. Et donc, qu'est-ce que fait la Belgique ? Ben, la Belgique, elle exporte des produits à base de pommes de terre au Pérou. Et donc, en fait, on se retrouve avec des produits à base de pommes de terre au Pérou. Mais on le voit aussi chez nous dans nos étals, en fait. On va voir, on est en Belgique, la pomme, ou même en France, la pomme, c'est aussi une grosse production. Dans nos étals, on va voir pommes du Chili, pommes de Nouvelle-Zélande, ou kiwi d'Afrique du Sud. Enfin, des trucs qui, on se dit, ça n'a aucun sens, en fait.

0: Alors de retour avec Jonas Jacquard pour parler de ces traités qui font du mal aux gens qui ont faim dans le monde, ou même ça crée de la faim dans le monde, ces accords qui font du mal à l'environnement, ces accords qui font du mal aux sociétés en général et qui déstabilisent un petit peu le monde et le fragilisent. Jonas, avec toi, j'ai envie de parler un petit peu de ces accords, ces noms qu'on a entendus sans savoir de quoi il en retournait, à part quelques militants qui sont souvent emparés, à part des professions qui se sont rendues compte de ce que ça pouvait induire sur leur vie, sur leur production, sur leur avenir. Ces noms-là, j'aimerais bien que tu nous aides à les décortiquer, à les comprendre. On va prendre le plus récent, le plus connu, celui qui a failli vaciller quand même. C'est là où on s'est vraiment posé la question du poids de la démocratie dans ces décisions et dans ces prises de décisions, puisqu'on avait quand même en France en particulier une opinion quand même très très très sensibilisé un petit peu, alors en surface, peut-être pas assez en profondeur, mais quand même sensibilisé au danger du Mercosur. Et pourtant, il est passé, les chiens aboient, la caravane passe. Qu'est-ce que c'est que ce Mercosur ? En quoi est-il délétère pour la société, pour l'environnement et pour la faim dans le monde ?
1: Alors attention, donc le Mercosur, c'est un espace régional, sous-régional de l'Amérique latine, qui comprend donc le Brésil, l'Argentine, Paraguay, Uruguay et la Bolivie depuis 2 ans, mais qui n'est pas dans cet accord-là en question.
0: Donc c'est un accord

0: UE-Mercosur. Ouais, c'est pas le nom de l'accord, c'est le nom, c'est un accord entre l'UE et le Mercosur qui est une zone.
1: C'est ça, c'est pour ça que je voulais dire attention au début, à se méfier de, comme un peu le péril jaune, attention, oulala, le méchant ogre chinois, là le méchant Mercosur. Alors voilà, le Mercosur c'est des espaces, notamment le Brésil et l'Argentine, qui sont des énormes producteurs agricoles, sur des immenses surfaces qui sont rien de commensurable par rapport à ce qu'on voit en Europe. Et donc ils ont, comme je disais précédemment, dans cette spécialisation, ils ont un très très gros avantage comparatif sur produire du soja, de la canne à sucre, du bœuf. Il y a aussi des minerais, énormément, du fer, etc. Qu'est-ce qui se passe ? Cet accord, l'Union européenne, comme j'ai dit, dans cette logique de, on va multiplier les accords pour s'approvisionner et sécuriser tes approvisionnements. Depuis 1999, la Commission a quand même mandat de faire signer un accord avec le Mercosur. Quand on dit un mandat, c'est-à-dire que les États membres donnent une feuille de route à la Commission, lui disant, voilà, vous avez telle autorisation pour aller négocier. Dans ces négociations, on vous donne cette marge de manœuvre. Là, vous pouvez aller faire ça. Et puis, il y a des rounds de négociations avec les pays partenaires. Et donc, ils s'entendent sur des produits à libéraliser, des services, des industries, etc. Et donc, ça s'entend sur des droits de douane. Et ces accords-là, ils comportent en général trois volets. Donc, il y a un volet commerce, un volet politique et un volet coopération. Le volet qui nous intéresse le plus, c'est qui est le plus connu, enfin, en tout cas, qui intéresse le plus le public, c'est le volet commerce. Effectivement, il a fait un peu jaser, mais c'est dans le milieu associatif, ONG, donc des gens assez sensibilisés.
0: Agricole aussi, syndicat. Ouais,
1: c'est ça, agricole. Mais en tout cas, dans des milieux qui sont déjà assez sensibilisés. Pour un peu le quidam, c'est vrai que ça, les enjeux commerciaux, ça paraît effectivement très éloigné de la vie quotidienne. Voilà, les seules fois où on s'en rend compte que ça effleure à la surface, c'est, comme je vous ai dit tout à l'heure, on va voir qu'on a une pomme du Chili, on se demande pourquoi qu'est-ce qu'elle fait là alors qu'il y a des vergers à 2 km de chez nous. Dans ces accords de avec le Mercosur, 1999, il y a ce mandat, ils essayent de négocier, puis ça n'aboutit pas. Et puis c'est rangé dans le placard quelques années plus tard. Et là, ça ressurgit dès 2019, et il y a une série de nouveaux rounds de négociations. Et on a finalement un accord qui est trouvé l'année dernière, au bout d'un moment, il y a un texte qui est finalisé par la Commission. Et là, c'était en décembre dernier. Et là, en septembre, la Commission l'a présenté. Donc, on a enfin eu le texte final. Il faut voir que la Commission manque vraiment, on pourra en reparler, mais manque cruellement d'opacité. C'est un gros déni. Un
0: manque de transparence.
1: Oui, voilà. Il y a un manque cruellement de transparence. Il y a une grosse opacité dans ces négociations. Et même, donc nous, on ne peut pas avoir accès. Même des eurodéputés avec qui on travaille régulièrement, qui questionnent la Commission, n'ont pas réponse à leurs questions. Il faut savoir que quand un eurodéputé demande à la Commission une question parlementaire, ils ont obligation de répondre. Malgré cela, on n'a pas eu pendant des années de réponse sur que contient cet accord, qu'est-ce que vous prévoyez de faire, c'est quoi votre feuille de route pour que nous, société civile, on puisse s'armer pour répondre à cet enjeu-là.
0: Et il n'y a pas eu de réponse.
1: Enfin, en tout cas, il y a eu une grosse opacité jusqu'à ce que on ait enfin en septembre de cette année l'accord, le contenu de l'accord. Et donc là, la Commission essaye de faire valider cet accord, assez rapidement. Et là où on rempile encore sur le déni de démocratie, c'est que il faut pour voter, on a la Commission qui fait une proposition, ensuite le Conseil de l'UE vote, et ensuite les parlementaires, donc le Parlement européen vote. Et il faut normalement un consensus au niveau du Conseil, c'est-à-dire tous les États membres doivent approuver. Sauf que là, il y a un problème, c'est que là, la France, effectivement, fait partie des pays qui s'opposent fermement à cet accord pour des raisons agricoles, on peut y revenir. La Commission décide, elle a peur, en fait, si elle passe au Conseil, il doit y avoir un consensus, elle n'aura pas ce consensus. Donc ça va bloquer et elle aura échoué. Donc elle est malin, comme un sage, la Commission décide, on va dire, scinder l'accord, c'est-à-dire qu'elle va séparer le volet commerce des autres volets. Ça tombe bien parce que le commerce, c'est une prérogative unique de la Commission qui n'est pas une prérogative des États membres. Pourquoi ? Parce qu'on est dans un marché commun. Donc ça n'aurait pas de sens dans un marché commun. Donc c'est la Commission qui a une compétence exclusive sur le commerce. Donc si elle veut faire passer sur le commerce, il ne faut plus le consensus, il faut ce qu'on appelle une majorité

0: qualifiés, c'est-à-dire 2/3 des pays, réunissant plus de 65% de la population de l'UE. Et donc là, elle peut arriver à passer potentiellement au Conseil, donc à valider ce texte, et donc à valider en fait les choses qui font dissensus au sein de l'UE, et donc sur le monde agricole par exemple, ça pose énormément de soucis puisque ça va augmenter les exportations de la zone Mercosur vers l'Union européenne, et ça pose problème aux gros pays agricoles comme la France, sur le cas notamment du bœuf.
1: Oui, bœuf qui en plus est élevé avec des réglementations un petit peu différentes, en particulier sur les produits phytosanitaires utilisés pour traiter les champs qui nourrissent les bêtes, pour les OGM qui sont utilisés pour les nourrir également, mais bon, on en a déjà qui arrivent, je pense, avec le soja qu'on fait venir chez eux, et également sur les produits pharmaceutiques qui sont utilisés style hormones.
0: Alors, que ce soit un petit peu différent comme norme, c'est un euphémisme, c'est vraiment, on est très loin de, voilà, nous en Europe on a une, même si effectivement c'est très loin d'être parfait, on est d'accord, mais en tout cas on a des réglementations parmi les plus strictes au monde sur l'utilisation des produits phyto, sur l'utilisation des produits vétérinaires, quoi, aussi sur les OGM, aussi pareil en fait. Donc les OGM sont techniquement interdits à la vente, par contre, comme tu l'as bien dit, le en termes de fourrage, donc c'est-à-dire ce qu'on donne comme nourriture aux animaux, en fait là on a le droit de donner du OGM. Il y a aussi sur la question du bien-être animal, donc nous par exemple on a des réglementations où on n'autorise pas les bêtes à être transportées un certain nombre d'heures, donc je crois que c'est 4 à 6 heures, quelque chose comme ça, pour limiter le stress. On a un suivi aussi, un traçage des bêtes de la naissance jusqu'à leur abattage, ce qui par exemple au Mercosur n'est pas le cas. En fait on les suit à partir des pertes d'engraissement, et donc ce qui s'est passé avant, c'est-à-dire qu'ils sont déjà à l'âge adulte, et donc on va les engraisser. Mais ce qui s'est passé avant, on ne sait pas quoi.
1: Alors ces accords, on le voit bien, sont vraiment mauvais pour l'environnement, mauvais pour les sociétés, mauvais pour la fin dans le monde. Toi, tu agis pour en sortir avec ton association. Comment on agit? Qu'est-ce qu'il faut faire? Explique-nous tout ça.
0: Donc dès le 16e, 17e siècle, il y a eu des le Brésil par exemple, dans ce cas du Mercosur, servait de fournisseur de matières premières agricoles, et il faut lire en fait l'excellent ouvrage, c'est un classique de la littérature marxiste, et donc Édouard de Galeano, donc les veines ouvertes d'Amérique latine, et donc qui explique comment les pays d'Amérique latine sont complètement enfermés dans dans un modèle où ils fournissent des matières premières à l'Europe, et où l'Europe, en fait, c'est l'accumulation primitive de Marx, où, en fait, il faut voir que l'or qui était par exemple extrait de Bolivie, ou l'argent, a irrigué par l'Espagne et le Portugal, a irrigué dans toutes les monnaies, il est retrouvé dans absolument toutes les monnaies d'époque de l'Europe. Donc en fait, notre enrichissement, il s'est fait sur cette base-là, et ça, il faut en être conscient. Et si on veut adopter une perspective décoloniale, il faut absolument se rendre compte que notre richesse, elle n'est pas anodine, elle ne sort pas elle ne sort pas d'une botte magique. On a exploité et éradiquer des populations pour s'enrichir. Et donc ça, il faut l'acter, et il faut avancer là-dessus. Et donc, qu'est-ce qu'on peut faire maintenant, à l'heure actuelle? Et bien donc, en fait, c'est arrêter de voir ces populations-là. Il y a un changement de paradigme à faire, mais il faut arrêter de voir ces populations-là comme sous-développées. Parce qu'en fait, il faut parler de sous-développement, parce que du coup, nous, on est surdéveloppés, eux, ils sont sous-développés. Et donc, en fait, il faut arriver à rééquilibrer cet équilibre.
1: Ça, c'est en marche quand même. On voit l'Inde, on voit le Brésil, justement, que tu cites, qui sont en train de sortir, non?
0: Ils sortent. C'est qu'en fait, pour le cas du Brésil, ils ne sortent pas vraiment. En fait, ils ont étendu leur terre arable en déforestant et en exploitant tout leur sous-sol. Donc, en fait, ils vendent des minéraux, des matières premières agricoles et minérales, et donc en fait ils extraient de devises de ça, et donc ils s'enrichissent. Mais est-ce que fondamentalement l'architecture de leur économie, elle a changé? Non. C'est-à-dire que la part que les matières premières représentent dans leur modèle économique, je dis pas que c'est la même, j'ai pas les images et les figures en tête, mais en tout cas voilà, on reste dans ce même modèle-là. Et donc il faut aussi repréciser, on n'est pas du tout contre les accords contre le commerce, parce que en fait il y a des denrées qu'on ne pourra pas produire en fait chez nous,
1: cacao, café,
0: voilà, des choses comme ça, il y en a plein d'autres. Et il y a aussi des produits qui sont nécessaires à notre industrie en fait, comme tout ce qui est terre rare, donc en fait on ne pourra, c'est malheureux.

0: Oui, mais en fait, on ne pourra pas revenir en arrière aussi facilement sur tout ce qui est révolution numérique. Et donc, on a besoin, il y a des microprocesseurs absolument de partout dans notre quotidien. Et donc, se dire qu'on va pouvoir revenir en arrière, c'est utopique. Mais par contre, ce qu'on peut faire, c'est s'approvisionner de manière juste, en fait. Et donc, c'est-à-dire arrêter d'aller exploiter des régions pour en retirer le meilleur profit. Et donc, faire des accords, disons, de libre-échange, si ça peut exister, mais en tout cas de juste échange, où en fait les deux parties traitent à égal, sur un pied d'égalité. Donc c'est complètement utopique, parce qu'en fait on sait que ça n'arrivera pas vu le logiciel de la Commission européenne, mais donc nous on est là aussi pour à chaque fois rappeler c'est quoi les effets délétères de tel accord, pour mobiliser la société civile, pour se dire en fait regardez, il y a ça et ça et ça comme problème, et donc nous il faut absolument se mobiliser pour dire voilà, on fait un plaidoyer auprès des eurodéputés, auprès de la Commission européenne, pour dire vous n'oubliez pas telle et telle population va être évincée, tel et tel problème environnemental va émerger de la signature de cet accord. Et donc voilà, il faut aussi que nous, on puisse être conscients et se conscientiser par rapport à ces enjeux qui parfois nous dépassent et nous paraissent très abstraits sur qu'est-ce qui constitue notre quotidien en termes d'approvisionnement de matières premières, de quoi est-ce qu'on se nourrit, de comment on consomme, etc. Et c'est hyper important en fait pour les générations futures, pour la sauvegarde de la biodiversité, les changements climatiques, etc. Quoi.
1: Donc nous vivons encore un peu en démocratie. Le message aux auditeurs, c'est renseignez-vous, informez-vous et faites savoir quand vous n'êtes pas d'accord.
0: Il y a des... Oui, c'est ça, clairement. Et donc, on est... Alors, la démocratie, elle est loin d'être parfaite. Donc, ça, vraiment, j'insiste. C'est vraiment très compliqué, là.
1: C'est une des pires, mais une des mieux au monde, quand même.
0: Ouais, voilà, c'est ça, à peu près. Mais en tout cas, il reste des angles d'attaque, il reste des marges de manœuvre, des espaces de négociation. Et donc, en fait, il faut absolument les occuper, quoi. Parce que moins on les occupe, moins on en parle. Et plus, en fait, l'Union européenne, la France, en tout cas, les gouvernements vont s'asseoir dessus. Ils vont nous dire, bon, mais en fait, vous n'occupez pas ces espaces-là, vous ne nous mobilisez pas. Et donc, voilà, il faut effectivement se renseigner, se rapprocher d'associations qui travaillent dessus. Signer des pétitions en ligne, c'est sympa, mais bon, en fait, change.org, ça ne va pas changer le monde non plus. Il faut en être conscient, il faut se mobiliser, des manifestations, des mobilisations. Il faut lire aussi, il faut faire des lectures, voilà.
1: Bah écoute, Jonas, je te remercie. On rappelle le nom de ton association, Humundi, Humundi, sur laquelle vous trouverez déjà des renseignements, je suppose, sur ces accords. D'autres, une lecture, un site internet qui te semble indispensable pour se renseigner sur ces questions-là.
0: Alors, c'est pas exactement sur ce sujet-là, mais moi, c'est un ouvrage que j'ai lu là, qui date de 2000, début de cette année. Et que j'ai trouvé vraiment pas révolutionnaire, mais en tout cas vraiment, il apporte vraiment un œil frais. Et donc il s'appelle Arnaud Orain. Et donc il est la
1: Orain, tu l'écris comment?
0: Orain, O-R-I-N. Et donc il a publié sur c'est qu'il appelle le capitalisme de la finitude. C'est génial parce qu'il raconte comment on est en train de passer d'un monde néolibéral à un nouveau monde néo-mercantiliste. Et donc voilà, et toute cette question aussi des accords et de comment on va basculer dans un monde. Voilà, je vous fais pas le spoiler parce que sinon ça va pas être drôle.
1: Merci Jonas. Au revoir.
0: Merci beaucoup.
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0: La dernière de Mayday.
1: Et ouais.
2: Voilà. Avant, ce soir, c'est la dernière. Et puis, on va essayer de la soigner quand même, cette dernière, de proposer un joli dernier tour sur les ondes de Radio Canu. Et pour le moment, on est encore ensemble pendant une heure.
1: C'est ça. Et pour la dernière, on a invité Jou en studio, studios de Radio Canu. Bienvenue, Jou.
2: Coucou, voilà.
0: Merci pour l'invitation. C'est ma première avec Médée, apparemment, c'est la dernière.
2: Voilà, c'est ça.
1: Alors, on dit la dernière tout à l'heure. Attention, à force, vous allez croire que vous écoutez la dernière, qui est notre émission. C'est pas la même. Ici, on fait pas de blagues antisémites, même pour qualifier un horrible chef de gouvernement.
0: Qu'est-ce que tu racontes, quoi?
1: On fait pas non plus de billets humoristiques tout court, en fait, et il n'y a pas de pub sur Radio Canu.
2: Luigi ?
0: Oui, ouais, ok. T'es en train de régler tes comptes ?
2: C'est obscur ce que tu racontes là, okay, ouais, Luigi. C'est rageux, je sais pas, il y a quoi ?
1: Non, c'est pas obscur, je parle de l'émission de Meurice.
0: Vous
1: avez vu sur Radio Nova, qui fait des audiences incroyables avec une émission formellement peu originale. Voilà, c'est tout, je voulais le dire. Je l'ai dit un peu maladroitement.
2: Excuse-moi, Luigi, mais c'est quoi le rapport ?
1: Leur émission, ça s'appelle La Dernière. Vu qu'on m'oblige là à terminer Mayday, je faisais une petite analogie, c'est tout. Et désolé pour nos auditoristes qui aiment bien La Dernière de Radio Nova. Voilà, j'aime pas, je voulais le dire. C'est maladroit, peut-être. Je sais pas.
0: Bon, ça n'a aucun intérêt de dire ça à l'antenne. Je comprends pas cet aparté, mais.
2: En fait, on dirait que t'allais mort de voir qu'ils font des grosses audiences.
1: Ouais. Alors, ça, c'est vrai, j'avoue. Ouais. Ça m'embête un peu que les gens se ruent sur du nagui de gauche.
0: C'est dur, là. Ouais, quand même.
1: Bref, peut-être qu'on peut finir cette petite intro.
0: Oui, on va finir cette intro. Donc, ce soir, c'est la dernière de Mayday. On aurait pu vous expliquer pourquoi, mais vous pouvez avoir un petit aperçu. Voilà. Il y a des caractères ici avec qui c'est pas forcément facile de bosser.
2: Kim, quand même, on va pas faire ça non plus.
0: Oui, bon, ça va, il est chiant, il est relou, c'est pour ça qu'on arrête. Voilà.
1: Ça va.
0: Et tout le monde vient de le capter. Donc, voilà.
1: Allez, Jou, tu voulais dire, moi ?
0: Excusez-moi, mais en fait, je me dis juste pour les auditeurs qui connaissaient pas Mayday, on peut peut-être dire c'était quoi votre émission pendant 8 ans, enfin raconter à quoi ça ressemblait quand c'était bien, quoi, quand ça c'était bien.
2: Quand ça existait encore, oui. Eh ben, écoute, nous on définissait, non, c'est Tip qui disait ça même, pour définir Mayday, elle disait c'était une émission kaléidoscopique, avec des reportages, des entretiens, de la musique, des textes, des dialogues.
1: En fait, tout ça c'est déjà dit dans le générique qu'on vient de diffuser, donc je pense que les auditeurs sont compris. Le truc, le format.
2: Ça va.
0: Ok, mais vous pensez que ça va leur faire quoi, alors, aux auditeuristes, d'apprendre que ce soir, c'est la dernière de leur émission, la dernière fois qu'ils écoutent en direct Mayday sur les ondes de Radio Canu?
3: Bah, moi, je pense qu'elles seront tristes.
2: Mmh. Bah, oui, j'imagine que c'est pas rien quand même.
1: Après, peut-être qu'elles s'en fichent.
2: C'est vrai.
3: Ouais.
2: C'est vrai.
3: Pourquoi tu dis ça?
2: Non, mais c'est vrai. Bon, en même temps, elles peuvent toujours écouter du documentaire sur le 102.2. Il y a Minuit Décousu, par exemple.
1: C'est très bien.
0: Le mardi. Minuit Décousu, c'est hyper tard. Je sais pas si c'est le même public en plus.
3: C'est plus politisé aussi, non? Puis il y a vraiment une ligne dans Minuit Décousu. Il vous a peut-être un peu manqué ça. Enfin, si tu trouves.
2: Ouch.
3: Pardon. Non. Je veux dire, une ligne un peu vraiment, enfin, claire. Enfin, sans parler des documentaires qui sont très.
1: Très chiants. Je suis d'accord. Je suis d'accord sur la ligne aussi. Je suis d'accord.
2: Luigi, t'es pas le dernier en avoir fait des chiants. Excuse-moi de le rappeler. Et t'es aussi moins pris que les autres à les couper.
0: Attends. Ça, c'est vrai.
1: Est-ce que vous vous rendez compte de ce que vous êtes en train de faire, là?
0: Vous faites votre dernier lancement d'émission en direct. Ça, je crois que tout le monde en a.
1: Non, pas ça. Vous êtes en train de me défoncer à l'antenne alors que on voulait faire une blague au départ.
0: Comment ça, une blague?
1: Comment ça, tu sais très bien ce que je veux dire, Kim, arrête.
2: Putain, t'es sérieux, Luigi, là?
1: Quoi, je suis sérieux?
2: Non, mais comment tu veux que ça marche si à la fin tu dis que c'est une blague et t'es en train
0: Attends, moi je comprends plus rien, c'est toujours comme ça.
3: Parfois c'est un peu plus confus encore.
2: Alors, cette histoire de dernière,
1: je crois que ça va vraiment être ma dernière, vu ce que j'entends là depuis tout à l'heure.
0: Parce qu'en fait, elle n'était pas?
2: Non mais si, ça l'était pas, mais c'est que Luigi vient de casser tous les faits comiques en fait. On a lancé ça en faisant genre c'est la dernière et tu paies tout en disant que c'est une blague, merci. Okay. Luigi quoi, encore un sketch raté, voilà.
0: En fait, Jou, on est le 1er avril, tu sais.
1: T'as pas lu la presse ce matin, tout le monde parle de ça, comme tous les ans d'ailleurs.
0: Ouais,
2: le 1er avril quoi.
0: Poisson d'avril.
2: Poisson.
0: Non mais c'est bon, ça j'ai.
1: Les canulars.
0: Ouais.
2: Voilà, du coup, c'est pas la dernière de Mayday.
0: Et oui, poisson d'avril.
1: Oui, alors là, on en rediscute peut-être à la fin quand même. J'ai pas bien aimé le lancement, moi, perso.
0: T'as raison, Luigi, c'est à la une de la presse un peu partout. Les poissons d'avril, c'était peut-être
2: comme l'élimination de l'équipe d'Italie de la prochaine Coupe du Monde.
1: Quoi? Sérieux?
0: Non mais Luigi, c'est un poisson d'avril.
2: Non, non. Non, Kim. L'équipe d'Italie s'est fait sortir des qualifs pour la Coupe du Monde hier soir, voilà.
1: Vas-y, ça me saoule. Okay. On lance l'émission.
3: Attends, deux secondes. Mais du coup, le tacle sur la dernière, c'était un poisson d'avril aussi, hein.

0: Allez, magnéto, Serge.
1: Bah, je m'appelle Kim.
2: Bah écoute, je dirais que il s'agit d'un canular plutôt d'un mauvais goût, voilà.
3: Je vous présentais, je vous parlais d'un système aquaponique, le système aquaponique, le système de jardin connecté à un bassin de truite.
4: Alors il y a le bar, le loup, la dorade, les homards, la langouste, il y a des crevettes.
0: Aujourd'hui dans Mayday, des canulars, des poissons vivants ou morts, mais toujours d'avril, le jeûne de carême, un carnaval.
5: Vous êtes déguisé comme au carnaval.
6: Joyeuse Pâques, mon cher Jules.
0: Et à la fin, paraît-il, un type revient de l'au-delà, rien que ça, pour qu'on mange des œufs au chocolat.
7: Et voilà pour les gourmands.
8: C'est l'énergie des Sawira qui parle dans le corps des habitants.
9: J'habite pas loin du massif de l'Aigoual, dans les Cévennes.
10: Maintenant, on l'appelle le carnaval de la plaine Noailles réformée pour faire un peu plus large.
1: De la Dourbie à Essaouira en passant par Marseille, un petit tour du monde pour mettre les poissons à l'honneur.
11: Jamais sans toi, c'est un collectif qui fédère l'ensemble des comités de soutien de Lyon et de la métropole.
10: Où chaque année, on crame une effigie. On essaye souvent de rester quand même sur quelque chose de très local, quoi. Ce qui fait nos mots du capitalisme, mais ici quand même, dans cette ville et dans ces quartiers-là. On fait quand même le procès des mots de l'autorité.
12: Les occupations d'école, c'était un peu trop éternisé. Et donc, on a décidé d'agir pour essayer d'accélérer la prise en charge de ces familles. Donc, on est rentré le 9 janvier dans des préfabriqués de la ville de Lyon. On aimerait prévenir, plutôt que de guérir, on aimerait que la préfète n'expulse pas.
0: C'est pendant une heure sur Radio Cali.
13: Vraiment haute pour un 1er avril. La précipitation a été beaucoup plus abondante que l'hiver dernier. Vu les étés qu'on a maintenant ici, c'est une bonne nouvelle. Le stress hydrique sur la Dourbie, ça devient vraiment un gros problème depuis 4 ans.
1: Ah bon ? Mais moi, quand je suis venue l'été dernier, ça allait.
0: Moi, c'est en 2022 que j'ai halluciné. J'avais jamais vu la Dourbie aussi basse.
13: Et aussi chaude.
0: Ouais.
13: Parce qu'au-delà du niveau de la rivière, la température, c'est hyper important. Trop chaude, les truites meurent.
1: Ah oui. Faut pas que l'eau, elle dépasse quelle température pour les truites ?
13: Ben, à plus de 20 degrés, ça devient dangereux pour elles. On estime qu'à 23, il y en a une bonne partie qui meurt.
1: Ouais.
13: À 25, bon, il n'y en a plus une seule de vivante, quoi.
1: Ah ouais, ok. Bon. Mais ça fait combien de temps, toi, que tu pêches à la mouche ? Tu t'y connais vachement bien ?
13: Depuis petite.
1: Ah ouais.
13: Et puis la Dourbie, ça fait quelques années. C'est Roland qui m'a appris ici depuis que je vis dans les Cévennes.
1: Waouh.
0: Parce que pêcher à la mouche ici, c'est pas comme pêcher à la mouche ailleurs.
1: Ça sent pas très bon là, non ? Promis, c'est pas moi.
13: Non. Pêcher à la mouche, c'est jamais pareil. D'une semaine à l'autre, ça change. Et puis évidemment, d'une rivière à l'autre, ça change beaucoup aussi. Hein.
1: Mais pourquoi ? Le mouvement, c'est le même, non ?
13: Alors oui, les mouvements du lancer, ils sont proches. Bon, encore qu'il existe une multitude de mouvements. Mais c'est plutôt lié au biotope de chaque.
0: C'est vrai que ça sent pas très bon. Hein. Qui lâche des caisses là ?
1: Moi je sens rien.
13: Donc en fait, faut choisir ses mouches en fonction des insectes qui existent au bord de la rivière où on pêche. Bon, et là où c'est compliqué, c'est que en fonction des saisons, c'est pas du tout les mêmes insectes qui sont de sortie.
1: Eh oui.
13: En fonction des heures de la journée aussi, d'ailleurs, les insectes changent.
1: Ah ouais.
13: Kim, sérieux, tu lâches des caisses là ou quoi ?
1: Ça va pas.
0: C'est vrai.
13: Dire que pêcher à la mouche suppose de connaître parfaitement sa rivière et puis tout le biotope qui circule.
0: Tu connais ça hyper bien, c'est hyper intéressant, dis donc.
1: Et pour le lancer, du coup, tu fais comment ?
13: Ah, pour le lancer, c'est pas évident. Mais tu peux t'entraîner comme ça là.
1: Ah,
13: par exemple,
1: oui.
13: tu prends ta canne d'une main là, tu vois, toujours de la main forte.
1: D'accord.
13: Et puis de l'autre, tu chopes ta ligne. Et tu vas commencer
1: par... Mais c'est quoi ce truc gluant dans mon dos, là ?
0: C'est dégueulasse ! T'as un poisson mort dans le dos, tu vois ? C'est dégueulasse ! C'est
13: immonde. Tiens, Kim, là, t'as tué la truite Fario que j'avais attrapée tout à l'heure.
1: Mais c'est un poisson d'avril, c'est un poisson d'avril qu'on a bisuté, votre histoire.
13: Bah, c'est un super poisson d'avril, non ? Ça se fait pas.
1: Mais vous avez quand même senti l'odeur.
0: Non, mais Kim, sérieux, les poissons d'avril, on les fait en papier.
13: Non, mais c'est vrai que c'est pas ouf pour la truite, Kim. Moi, je les relâche, les poissons, je les tue pas.
1: Oui, bon, les poissons d'avril, c'est une fois par an, c'est pas grave.
14: Ah, mais retire-moi vite ce truc, c'est dégueulasse.
1: Attends, mais je vais te l'enlever. Je l'avais mis avec un hameçon. Oh là là. Et vous savez d'où ça vient les poissons d'avril ?
0: Ah non, pas vraiment, non.
1: On bouge pas.
13: Non.
1: Si. Attends, bouge pas, Joe.
14: Non mais retire, putain, ça...
1: Oui, je suis dessus, j'arrive.
0: Ah là là, attends, tu l'as explosé là, tu l'as explosé.

0: Ça roule,
1: c'est dégueu, j'en ai pas. Les poissons d'avril. Sachez que les poissons d'avril, ça vient de l'époque où Charles IX était roi de France.
2: Attends, je vais t'aider à retirer le truc.
1: On est au milieu du XVIe siècle. Et au XVIe siècle, ça fait presque 1000 ans que le nouvel an chaque année, c'est pas le 1er janvier, c'est entre le 25 mars et le 1er avril. Sauf qu'à ce moment-là, au XVIe siècle, Charles IX décide de tout changer. D'accord. Et désormais, l'année commence le 1er janvier et pas un autre jour.
2: Voilà. Ok, j'ai compris. En fait, le début de l'année, c'est plus au même moment, quoi.
1: Ouais.
2: C'est quoi le rapport avec les poissons d'avril?
1: Alors, il y aurait un lien, il y a deux versions possibles. Soit on fait les poissons d'avril au 1er avril, donc on fait la blague des poissons d'avril pour maintenir cette histoire de cadeau qu'on s'offrait autrefois à la nouvelle année. Mmh. Mais bon, du coup, à force, la tradition des cadeaux aurait bifurqué en tradition de se faire des blagues. Mmh. Voilà. Attends, je finis. Voilà, c'est bon, Jou.
3: Ah bah,
1: c'est
3: bon, plus rien.
1: Voilà.
3: Et l'autre version, c'est quoi?
1: Alors, l'autre version, ce serait une tradition qui consiste à se moquer de celles et ceux qui célébraient encore la nouvelle année au 1er avril, alors que c'était passé au 1er janvier. Et du coup, pour se moquer d'eux, on leur accrochait un poisson dans le dos. Et apparemment, c'était courant dans les régions reculées, un peu comme ici.
2: Ah ouais, c'est marrant. Moi, j'ai entendu que c'était une tradition carnavalesque.
1: Ah bon?
2: Donc, rien à voir, ouais.
1: Ouais, rien à voir.
2: Parce que les carnavals, c'est en ce moment. C'est pour souvent célébrer l'arrivée du printemps. Mmh. Et d'ailleurs, il y a un truc un peu analogique. Carnaval, 1er avril, c'est le renversement des valeurs, des positions sociales. C'est un joyeux bordel, souvent. Mmh.
3: D'ailleurs, en anglais, on parle d'April Fool's Day, le jour des fous d'avril.
2: Et peut-être que derrière le mot fou, ceci dit, en anglais hein, ou en français, à l'époque, on mettait pas la même chose. C'est aussi se libérer de tous nos mots, au moins pour de faux, quoi. Jouer le détrônement, ridiculiser les puissants et donc rentrer un peu dans des états. Renversement subversif.
1: Ouais, ridiculiser les puissants, comme quand on était petit et qu'on essayait d'accrocher un poisson d'avril à la maîtresse ou au maître, quoi.
2: Voilà. Ouais. C'est l'abolition de toute distance entre les humains.
1: Voilà. Le carnaval de Marseille, c'était ce week-end, non?
2: Ouais.
1: Ouais, ça a bien gazé sur la plaine à la fin. La police, elle a pas kiffé les blagues.
3: C'est marrant parce que on raconte pas du tout ça ici, là, sur les poissons d'avril.
1: Ben apparemment, ici, on accroche des poissons morts sur les gens, donc j'imagine qu'on a aussi des histoires différentes.
3: Non, ça, c'est Kim qui a fait ça, c'est très différent. Et d'ailleurs, elle est pas d'ici.
2: Et voilà. Elle raconte quoi ici à propos du poisson d'avril? C'est encore une autre version, c'est ça?
3: Ben ouais, ici, on dit que c'est parce que la saison de la pêche commence le 1er avril, quoi, tout simplement.
1: Ouais.
3: Voilà, alors comme les poissons sont encore peu nombreux début avril, bah finalement, le poisson d'avril insaisissable, et donc l'allusion à la coutume d'attraper des gens simples et crédules en leur offrant un appât qui leur échappe, comme le poisson en avril échappe aux pêcheurs.
1: Ah ouais. C'est joli aussi cette histoire. Ça me plaît, j'aime bien.
4: On est à 1000 mètres d'altitude. Patrimoine du massif de l'Aigoual, on est à peine à 20 km de l'Aigoual, qui est un massif à 1600 mètres d'altitude, c'est les Cévennes. Et on a quand même des températures intéressantes, c'est une région agréable, même quand il fait très chaud. C'est au bord de la Dourbie. La Dourbie, c'est une rivière, c'est un cadre exceptionnel, un sanctuaire, on pourrait dire même. Ça fait une dizaine d'années que je suis là, je suis un passionné de montagne, j'ai toujours été attiré par la montagne et mon projet, mon rêve, quelque part, c'était un jour de venir y vivre. Cette passion des rivières, passion de la forêt, de cette température, les odeurs de la montagne, du ruisseau. Si la Lozère, c'est le pays des sources, nous, on est dans le Haut-Gard. On a également un réseau hydrographique incroyable. On a des ruisseaux, des multitudes de ruisseaux. Et particulièrement la Dourbie, hein, c'est une rivière qui est alimentée par un chevelu de ruisseaux assez impressionnant, qui sort des forêts, des massifs forestiers. Et ces ruisseaux, ils sont très, très divers. Il y a tous les aspects. On trouve des cascades, on trouve des ruisseaux de prairies, on trouve des petits ruisselets dans les champs. On n'a pas d'industrie, on n'a pas de grosses villes, on n'a pas d'agriculture intensive. On est vraiment dans des zones pastorales. La seule pollution qu'on peut avoir ici, c'est le mouton, c'est rien d'autre. Les rejets de moutons. Mais voilà, donc on a encore des rivières qui se tiennent, quoi.

Moi, je m'appelle Roland Dupont. Je suis vice-président de l'association de pêche locale. Donc, je suis passionné de pêche à la truite, évidemment. Je suis pêcheur à la mouche depuis que je suis gamin. Et j'ai toujours été au bord des ruisseaux. Forcément, un jour, je suis arrivé à la pêche. Alors, la passion des insectes, la passion des truites, la passion du minéral.

0: de l'eau. Tout un biotope incroyable. Donc forcément, ça devait finir par la pêche de loisir. Et c'est rentré un peu dans l'intimité du milieu. C'est très intéressant, la pêche à la mouche. Alors, étant passionné de truite, m'intéressant à l'eau depuis très longtemps, un jour, j'ai eu accès à un livre qui parlait justement d'une technique de jardin qui était fondée sur la pratique de l'aquaponie. L'aquaponie, c'est une technique ancestrale qui appartient aux Aztèques. C'est-à-dire qu'ils avaient compris qu'on pouvait planter sur un support autre que de la terre, on pouvait planter des légumes, sur des lacs où il y avait des radeaux, avec des roseaux. Et ces radeaux en question, en étant dans l'eau, immergés dans l'eau, ils ont eu l'idée de planter des graines dans les radeaux. Et ces graines, elles ont trouvé le taux d'humidité dans la paille et ont réussi à faire un développement racinaire dans ces radeaux de roseaux. Et c'est là qu'ils ont remarqué qu'on pouvait faire un jardin sur un radeau paillé, flottant. Et dessous, ils ont dit, dessous, finalement, il y a les poissons, donc on a de la ressource aussi. C'est-à-dire que la ressource poisson leur permettait de nourrir au niveau racinaire les plantes. Voilà. Mon jardin, il est calqué sur ce modèle-là. J'ai conçu un jardin, j'ai dessiné un jardin. D'après l'expérience de certains aquaponistes en France, faire un jardin du végétal et à la fois produire des truites. Ça paraît incroyable, mais ça fonctionne très très bien. Alors voilà, l'installation, si on prend l'amont de l'installation, parce qu'elle est installée dans une pente, il y a une déclivité de bac à bac dans une petite pente. Donc c'est la déclivité qui va entraîner l'eau vers le bas. Nous avons simplement besoin d'une petite pompe qui nous monte l'eau à un certain niveau, c'est-à-dire 1 mètre ou 2 mètres en dessus, et on va faire acheminer l'eau à travers deux bacs. Dans ces bacs, il y a des billes d'argile et de l'eau. Et cette eau, elle est alimentée par un bac où on va trouver les poissons. Là, en l'occurrence, c'est des truites, donc de l'eau fraîche. Et ces truites, tous les excréments de ces truites vont être transformés par un procédé de nitrification en nitrate. Et ces nitrates deviennent de l'engrais pour les plantes. Alors la partie amont, on a une succession de bacs. On en a 1, 2, 3, 4, 5, 6. Le premier bac, c'est un bac qui fait office de biofiltre. C'est là où les bactéries se développent et les plantes poussent dans des billes d'argile. Il y a un tout petit courant de l'oxygénation et on peut voir que sur à peine un petit mètre carré, c'est luxuriant, on peut produire 2 fois plus de légumes sur 1 mètre carré, même 2-3 fois plus de légumes. Là, tout est mélangé. On a des poivrons, on a des tomates, on a de la ciboulette, on a de la salade. Rien que sur 1 mètre carré, c'est ce qui est incroyable. Sur 1 mètre carré, on se retrouve avec des cornichons, du basilic. Et j'ai même 2 plants de maïs derrière qui essaient de se faire un passage, mais c'est un peu étroit. Après, dans le bac inférieur, on a à nouveau 10 salades. Et après, on a là, rien que sur 1 petit mètre carré à nouveau, on a à nouveau 1, 2, 3, 4, 4 plants de tomates qui vont devenir très gros. Après, on sort dans un autre bac, il y a à nouveau un biofiltre. C'est-à-dire que là, on a toutes sortes de micro-organismes qui dévorent tout ce qui est nocif pour l'installation et donnent de l'engrais aux plantes. Alors les tomates grossissent très vite, les salades deviennent très grosses, à la limite, elles poussent trop vite parfois. Après, ce qu'on a réalisé en aquaponie, c'est qu'on a fait des zones à insectes. Les zones à insectes, c'est un bac où on a un petit courant de l'oxygénation et là on va élever des insectes, des petits invertébrés qui ont vocation à dévorer tous les détritus de l'installation, c'est-à-dire tous les excès racinaires qui n'ont pas été enlevés quand on a ramassé une salade par exemple. Toutes ces racines qui sont restées un petit peu dans l'installation, ça va être des petits insectes détrivores qui vont consommer tout ça. Et la boucle est en osmose, elle fonctionne. Alors les truites, il va falloir les nourrir avec des petits granulés. C'est des granulés qui sont utilisés par les pisciculteurs. Hein. Là, dans ce bac-là, on a 80 truites qui font à peu près 8 cm, des petites truites. Ce sont des poissons issus de l'élevage. Mais l'intérêt de ça, c'est que le jardin en lui-même devient une activité très ludique. Parce qu'on n'est pas que jardinier, on est un petit peu éleveur de poissons. Et l'avantage de ce genre de jardin, c'est qu'on n'arrose pas, on ramasse pas de mauvaises herbes, on met pas d'intrants chimiques. C'est quand même assez avantageux. On ne gaspille pas d'eau. Alors là, Quand on a passé le bac à petite truite, on tombe dans un bac beaucoup plus grand, où là, on a des poissons de taille supérieure. On a des poissons qui... Là, on arrive au kilo, là. C'est des poissons qui vont aller au kilo. Et dans ce système-là, on peut arriver à faire des poissons de 2 à 3 kilos. Après, dedans, nous avons des saumons de fontaine, hein, issus de pisciculture. Nous avons quelques truites fario de pisciculture également, truites arc-en-ciel. Une installation de 2000 litres, elle peut aller à une production de 60 kg de poissons par an. Voilà le jardin à la maison, c'est-à-dire légumes et poissons.
1: Indécise et floue, entre dedans et dehors, fine vitre vautrée là, entre le dedans du monde et le dehors de toute vie. D'une utilité déchue et déchargée de toute fonction, paroi brouillée par les taches du temps, d'une météo mouillée qui a jamais fait écran sur la peau exémateuse qui suinte en surface d'une fenêtre sale, encombrée de traces. Les jours ne te traversent plus qu'au prix d'une lutte décharnée contre les gouttes séchées, contre les coulures incrustées qui diffractent la lumière, aveuglant les regards et borgnant la façade. Car comment garder la face quand on n'est qu'une fenêtre sale, une parmi tant d'autres qu'ils n'ont pas trouvé le temps de nettoyer, qu'ils ont préféré changer plutôt que de réparer. Destitué de son allège et séparé de son battant, la belle fenêtre au bois dormant. Mais que nous dit-elle de nous, de nos dehors et de nos dedans? Qu'est-ce que cette opaque plaque nous cache de nous-mêmes, de nos emplois du temps, de notre rapport à l'argent même, à l'argent qu'on jette, mais qu'on jette par où? Tiens-nous bien sûr, par les fenêtres. Et comme s'il en fallait des biens propres pour masquer l'argent sale, garder la vitre transparente, au teint toujours bien pâle, ne surtout rien refléter quand on est fenêtre sage, ne pas vouloir se faire paysage à la place du paysage pour ne pas se retrouver disqualifié sur la touche, abandonné au bord d'une décharge. Schizophrénique vitre que plus rien ne pénètre. Allez, vas-y, dégage, on voit rien. Et c'est même pas parce que ton père, il est pas vitrier, ni que ta mère, elle était de sable. Tout comme toi. Mais est-ce que tu t'en souviens? Est-ce que seulement toi, tu t'en souviens? Toi, fenêtre des dunes, rose des vents, rempart aux éléments, offerte aux quatre orients, tu rêvais de voyage, de voir défiler le monde entier sous tes yeux de verre, être de l'Orient Express et faire Paris-Pékin et dans une boule de cristal décrypter ton destin. La grêle est tombée, le carreau est cassé, ton cœur éparpillé. Heureuses les fenêtres qui rejoignent le royaume ébréché, gouverné sans chef par de 12 anarchos fêlés. Toi, feu, être de lumière, je ramasse tes débris et les porte à la mer. Que la houle les roule en précieux joyaux, comme un jeu d'enfant qui glisse en billes, en calots. Je te salue, ma vitre, retournée à la mer. Et quand la vie parfois me les brise, à toi.

0: Au port de pêche d'Essaouira vivent trois amoureux. L'amoureux de l'amour, l'amoureux de l'argent et l'amoureux d'Essaouira. Voici leur voix.
1: Moi, je vois Essaouira, elle est belle. Tu sais, elle est belle avec les oiseaux, tu sais, avec le vent. Chaque jour, il y a un jour, tu sais, parce que normalement, c'est la ville de vent. Essaouira, c'est la ville de vent. C'est ça l'histoire d'Essaouira.
0: Yacine, l'amoureux d'Essaouira.
1: Je suis né à l'ancienne Médina, dans un quartier où il y a la mer.

0: Moi, je suis vendeur. J'ai déjà fait la pêcheur et maintenant je fais la vendeurie. C'est, mais j'ai déjà travaillé dans un bateau ici. Okay, ça, oui, et au Sahara aussi. Ouais, c'est loin. Ça fait 2 jours là-bas. Ouais, 2 jours sur le bus pour aller à Dakhla. Ouais, là-bas, je suis travaillé dans un camping où il y a les gens qui font du kitesurf. C'est, regarde les gens maintenant, ils travaillent. C'est, regarde les gens, ils sont posés les poissons. C'est, ils attendent les gens pour venir et pour vendre. Ils attendent les gens, les autres pour acheter. C'est parce que nous sommes ici comme la famille ici. Il y a des gens qui font le nettoyage, ils vendent les poissons, tu sais, les autres. Il y a des gens qui font les huîtres ici. C'est, nous sommes comme la famille ici. Ouais, je reste maintenant avec des amis, tu sais, jusqu'à 5 heures ou bien. Et après, moi, je vais aller à la maison, tu sais, pour préparer le petit déjeuner avec ma mère, tu sais. Parce que normalement, c'est le jour de Ramadan. Non, maintenant, on reste ici jusqu'à 5 heures ou bien 6 heures et après, on part.
1: Un peu plus loin, j'entends une Française qui converse avec celui qui se présente comme Ali le Breton, l'un des meilleurs vendeurs du port.
2: Ouais, bien sûr, parce que nous, on est jumelés avec Saint-Malo, parce que c'est la Marchita qui a fait le tour, dirons pas. Alors, nous, on est des Bretons du Sud.
1: Ali, l'amoureux de l'argent.
2: C'est pareil, oui. Alors là, c'est des poissons frais qui viennent d'arriver. Tu choisis ce que tu veux. Je le pèse là et je te fais un très bon prix. Et tu le fais griller, je le nettoie pour toi, je fais tout. Pas de problème.
3: C'est quoi ce poisson?
2: Lequel?
3: Le grand là.
2: Ça, c'est le sabre. Ça, c'est le goût de dorade. Mais ça, c'est très bon parce qu'il n'y a pas d'arête. Alors, il y a le bar, le loup. Le bar, la dorade, les homards, la langouste. Regardez, il y a des araignées, il y a les poulpes, il y a des calamars. Il y a des crevettes, il y a des gombas, il y a plein de choix.
3: Il est où le
2: poulpe? Le poulpe à la très bon, délicieux. C'est nous qu'on nettoie, après te fait griller, c'est délicieux.
3: Et c'est quoi la différence entre le poulpe et le calamar?
2: Le calamar, il n'y a pas les... C'est pas comme vous parlez.
3: Ok, d'accord.
2: Il n'a pas trouvé. Il n'a pas passé l'époque des hippies, lui, le calamar. Il y a du rouget, il y a tout, madame. Tu choisis ce que tu veux pour deux, je te fais un bon prix. Tu fais moi, je te pour toi, tu fais griller là-bas aussi.
3: C'est juste pour savoir le prix.
2: Le prix, ah, ça dépend la tête des clients.
4: Ça, c'est le bar. Ça, c'est le bar.
2: Bonjour, ça va? C'est là qu'on achète le poisson, on fait griller là-bas. C'est le numéro 33. C'est bon comme ça.
3: Bah, je vais te montrer. C'est énorme.
2: Ah, voilà. Moi, je te dis, ça dépend la tête des clients. Le prix, ça dépend la tête des clients. Vous avez une bonne tête, je fais un bon prix. Normalement, ça fait 220. On fait à 180 pour les deux. C'est vrai, tu ne vas pas rater l'occasion. Parce que maintenant, on vend ça pour les Russes, pour les Américains, pour 350-400 dirhams, pas pour les Français. Et le bar. 220 dirhams le kilo, j'ai pas, on n'a pas fait ce prix, là, on a fait excusez-moi 120 dirhams le kilo.
3: Il bouffe la bouche.
2: Ouais, oh, elle a dit bonjour.
5: Hola, ¿qué tal? Buenos días. Espanyol Marocco, hermanos, no americano.
1: Enfin, je retrouve Nabil, celui qui va partir pour rejoindre Sophie.
6: C'est pour ça que mon père il m'a laissé du poisson ici, je me fatigue. J'aime trop dehors, mais j'ai pas envie pour rester là trop, parce qu'il y a le soleil, tu vois, je ramène pas mon casquette, il m'a fatigué.
1: Nabil, l'amoureux de l'amour.
6: Elle est danoise. Je pars pour vivre là-bas, dans 2 mois. C'est froid là-bas. Ah, vous n'avez pas oublié ça. J'étais en français, anglais, allemand. J'étais dans les décors de kite à elle. Ouais, et après, je me suis rencontré. On va vous étonner ensemble 2 ans. Mais avant, j'étais avec un Marseillais. C'est pour ça que j'étais parti au Marseille. Ouais. Bah, mon frère aussi, il est à Paris. Mon frère, il est à Paris. J'ai ma soeur, il est en Hollande. Parce que la plupart des Marocains, des gens du Maroc, tu vois, Essaouira, des villes comme ça, tout le monde, sa famille habite en Europe. Tu vois, par exemple, moi, mon frère est marié avec une Française et est parti en France. Ça fait 13 ans maintenant. Et ma soeur, elle fait des études de Hollande. Et moi, j'étais au Marseille pour faire des vacances. Et là, maintenant, je rentre. Je pars, tu vois.

0: Le soleil, les terrasses. Putain, j'adore le mois d'avril. C'est le retour du printemps, carnaval, les blagues. C'est rigolo les blagues, non?
1: Ouais, c'est vrai. C'est bon. Hey, d'ailleurs, tu l'as fait le carnaval toi alors?
0: Ouais, j'étais à celui de Toulouse. Le carnaval sauvage et populaire, de bonne foi, je t'avais dit, non?
1: À Toulouse?
0: Je t'avais dit que j'allais à Toulouse.
1: Ah bon?
0: Mais ouais, mais ça fait des années qu'ils font ça.
1: Et toi, t'as fait ça? T'as fait de la route pour aller voir un carnaval?
0: Bah ouais.
2: Bah, non, mais toi, tu viens toujours à Marseille pour le carnaval?
1: Oui, c'est vrai, c'est vrai. C'est tout à fait. Mais le carnaval de Marseille, pour moi, c'est un peu une institution, tu vois. Ça fait 5 ans que je le fais, d'ailleurs.
2: Ah ouais. Et tu t'es déguisée en quoi cette année?
1: En pirateux.
2: J'adore.
0: Tu devais être marrante, tiens.
1: Ouais. Alors, Pablo qui était déguisé en sardine, Martin en sirène, Juliette en tulipe, je crois. Bon, enfin, elle avait mis pas mal de tulipes sur sa veste. Et nous en poisson.
2: En poisson?
1: En poisson.
2: En quel poisson?
1: En quel poisson? Ben, ouais. Je sais pas, moi, en poisson. Un poisson lambda.
2: Ah ouais.
1: Voilà, un déguisement de poisson, quoi.
2: Ouais, c'est ça. On sait plus nommer les poissons.
0: Ouais, wow. Mais c'est pas faux. C'est comme les arbres. On dit arbre alors qu'il y a des dizaines de milliers d'espèces différentes. Bon, je connais pas tout, hein, le chêne, le hêtre, le châtaignier, le noyer, le cerisier.
2: Et en poisson,
0: le...
2: tu t'y connais? Vas-y, essaye de citer différents noms de poissons, tu vas voir.
0: Ok, le cabillaud,
2: ouais. Putain, t'es fort.
0: Le colin.
1: Ouais. C'est pas la même chose. Ah, moi, je sais, il y a le merlan,
0: ouais.
1: J'en ai d'autres, le lieu noir, mm-hmm. Attendez, la sole, mm-hmm. Le saumon, la dorade, le thon,
2: ouais,
1: le
2: c'est
1: maquereau.
2: Ça, c'est que les poissons que vous mangez, en fait.

0: fait.
1: Ah oui. Bah, c'est déjà pas mal quand même.
0: Ça en fait.
2: Moi, si tu veux, je m'y connais en race de chien.
3: Alors, ouais, ça n'a rien à voir. Et ce géniste en plus.
0: Ouais. Ah, on avait aussi Zoé, d'ailleurs, qui était en Nemo.
2: Tu veux dire en poisson clone.
0: En Nemo, ouais. Bah oui, oui, oui,
2: poisson clown.
0: Tu sais que c'est son animal préféré.
2: Bah d'ailleurs, moi j'ai appris que les poissons clowns changent de sexe au cours de leur vie.
0: Comment ça? Mais non, trop cool.
2: Ouais. En gros, les poissons clowns, ils naissent tous mâles. Ensuite, le mâle dominant est destiné à se transformer un jour en femelle.
0: Wow.
2: Mais lorsque la femelle meurt, un nouveau mâle grossit. Il se transforme en femelle. Enfin là.
0: Oh, c'est beau.
2: Malin. C'est malin surtout.
0: Bah, c'est pratique.
4: Il a l'air cool ce carnaval de Marseille en vrai.
5: C'est le carnaval de la plaine Noailles réformée, mais quand même qui a commencé à la plaine. C'est deux quartiers très différents, Noailles et la plaine, en fait, c'est deux quartiers du centre-ville. La plaine Cour-Julien, c'est ce qu'on appelle le plateau un peu. C'est un quartier qui est beaucoup plus mixte, peut-être un peu plus riche quand même. Cour-Julien, c'est un peu le quartier des artistes, de la jeunesse souvent un petit peu quand même plus huppée, quoi. Et Noailles, c'est un des quartiers les plus pauvres de France, c'est vraiment un quartier très très pauvre. Et depuis le début, il y a la volonté de ce carnaval de garder cette mixité entre les deux quartiers, de faire vraiment l'effort, de faire en sorte que ces deux mondes ils restent ensemble et que le carnaval soit le carnaval de ces deux endroits différents. Et historiquement, Caramontrand, au début, se faisait toujours à Noailles, dans une asso, et il y avait plein de minots qui venaient, qui participaient au Caramontrand de Noailles. Et après, il était monté sur la plaine pour être jugé sur la plaine, et après, ensuite, il redescendait à Noailles. À Noailles, il y avait tous les minots qui attendaient que Caramontrand arrive, et c'était la grosse fête. À ce moment-là, la grosse guerre de farine, il y avait des sacs de farine qui étaient étalés par terre, et tout le monde, c'était la bataille. Il y avait une batucada de Comoriens, une sacrée pêche, quoi, et qui, à ce moment-là, commençait à jouer. C'était un peu l'euphorie, quoi. Et vraiment, les gens de Noailles attendaient à Noailles, et tout d'un coup, c'était la rencontre. C'est des grandes batailles, quoi. En fait, on achète des énormes sacs de farine de 20 kilos et on les pose sur la route et ils sont éventrés par tout le monde et les gens se jettent de la farine dessus, quoi. Il y a un peu ce slogan de « qui n'est pas déguisé sera enfariné ». Et bon, si t'es déguisé, t'es enfariné, pareil. Et à l'époque, c'est vrai que c'était quasiment impossible de ressortir sans farine, quoi. Maintenant que c'est si grand, en fait, tu peux rester à côté de la bataille, mais au début, c'était pas trop possible.
6: Maïdé, un masque et un micro sur la plaine.
5: Je m'appelle Mathieu, on est à Marseille, dans les quartiers du centre-ville, la plaine, Noailles, réformée. Moi maintenant ça va faire 10 ans que je participe à l'organisation de ce carnaval. Sa spécificité je pense c'est qu'il a été lancé un peu par des gens un peu du milieu autonome il y a 20 ans, il y a 23 ans maintenant ici. Et du coup, il a direct eu quand même une couleur politique assez particulière contre l'autorité, contre ce qui construit la ville comme elle est aujourd'hui, quoi. Et en même temps, pris dans un ancrage de quartier très important. Disons que c'est des gens qui étaient dans ce quartier et que depuis la base, ils ont voulu faire un carnaval qui soit le carnaval de ce quartier-là, quoi. Donc en impliquant un peu des associations de minots de, un peu de ces quartiers-là, quoi, de Noailles et de la Plaine. Et du coup, depuis le début, il y a eu et d'un côté cette espèce de teinte politique assez particulière où chaque année on crame une effigie. Il y a toute cette histoire du procès quand même qui est où on fait quand même le procès des mots de l'autorité. On essaye souvent de rester quand même sur quelque chose de très local, quoi. Ce qui fait nos mots du capitalisme, mais ici quand même, dans cette ville et dans ces quartiers-là, quoi. Et donc moi, je dirais quoi, ce qui est quand même assez particulier, c'est qu'il est très politique et en même temps, il a toujours voulu être large, être avec beaucoup de monde de ce quartier. Toucher plusieurs horizons différents, quoi. Et d'un autre côté aussi, je pense qu'une des particularités que moi je vois, il y a vraiment un effort de ouf qui est fait sur les déguisements, sur toute cette histoire du feu, du procès. Il y a tout un rituel quand même qui se met en place et qui chaque année fonctionne de mieux en mieux. Il y a vraiment beaucoup de gens qui font des vrais efforts de déguisement, à les construire eux-mêmes. Maintenant, chaque année, il y a au moins 5 chars qui sont construits par les gens, quoi. Du coup, ça, c'est quand même un truc qui est assez ouf, quoi. Moi, quand j'ai commencé il y a 10 ans, il y avait genre 150 personnes. L'année dernière, ils ont parlé de 6000 personnes. Mais je pense qu'il y avait un peu plus. Alors, le déroulé du week-end, c'est... Donc, ça fait quelques années quand même qu'on essaye de sortir du carnaval de une journée et d'essayer de le ramener sur tout un week-end. Ça fonctionne assez bien. Du coup, vendredi soir, il y a eu une déambulation au choral dans le quartier. Il y a une composante du carnaval qui sont un groupe de chorales et qui, eux, sont assez actifs. Sur la préparation de ce carnaval, quoi. Et le vendredi soir, ils organisent

une déambulation de bar en bar, en chantant avec les chorales et en dansant dans la rue, quoi, en allant d'un bar à un autre. Il y a eu plein d'ateliers dans plein d'endroits différents, quoi, d'ateliers de déguisement de masques, des trucs comme ça, des constructions de chars. Et hier, toute la journée sur la plaine, il y a eu des jeux, il y a eu des concerts, des pizzas, un bar. Enfin, on a fait une sorte de journée sur la plaine, ce qu'on appelle un peu le bal masqué pré-carnaval maintenant, qui commence à s'instituer aussi depuis quelques années. Des fois, c'est dans des squats le soir. Les deux dernières années, on l'a fait plus sur la place. Et puis, au fait, ça continue un peu sur ce même mode que le carnaval, de rester la journée, de faire des fêtes de journée. C'est quand même assez cool. Bon, qui s'est quand même fini vers 1h du matin hier, quand même. Ça a été quand même une sacrée fête, quoi.

0: Et aujourd'hui, alors le déroulé du carnaval, ça commence par... on se retrouve tous sur la plaine. Il y a le Caramontran qui est jugé. Donc Caramontran, c'est le gros char sur lequel on l'aura construit en symbolisant un peu les maux de l'hiver, mais c'est un peu c'est les maux du capitalisme un peu local qu'on met dans les maux de l'hiver, quoi. On sait très bien que souvent c'est les caméras, la police, mais souvent on essaie de le faire à travers quelque chose de d'imagé, de garder un peu ce rituel, de plutôt d'utiliser la mascarade aussi, de la détourner pour que ça reste un jeu, réussir à rester dans ce truc de mascarade et pas faire un gros flic et brûler un flic. Il y a juste Godin qu'on a fait une fois, vraiment Godin. En roi un peu, ouais. Pour le coup, il fallait le brûler, quoi. Ça faisait trop longtemps, là.
1: Citoyenne, il est reproché à l'accusé des actes très graves.
2: Mais exagérons rien.
0: Donc, il y a le procès, qui avant était à la fin. Du coup, il y a Caramontran qui est jugé, il y a une personne... Ça peut être plus, mais à la base, il y avait une personne qui faisait la défense du Caramontran, donc l'avocat. Et une autre personne qui faisait le procureur, qui allait condamner le Caramontran à brûler, tout le monde le savait. Mais il y a quand même une sorte de mascarade de procès qui se faisait.
1: Tentative répétée de soumettre notre belle ville à la loi du marché touristique au détriment de la dignité et du vivre tranquille du peuple marseillais.
2: Mauvaise foi.
0: Mauvaise et donc foi. Là, maintenant, ça se fait au début parce que... Les gens qui faisaient le procès, à la fin, ils commençaient à avoir peur. Parce qu'il y a une fois où il y a quelqu'un qui a commencé à mettre le feu à leur estrade pendant qu'ils étaient dessus. Ils se prenaient trop de trucs dans la gueule, parce qu'à la fin, les gens sont un peu trop souples. Et du coup, ils ont décidé que depuis 3 ans, on le fait au début, et c'est un peu plus safe pour eux. C'est quand même nos amis, au fait, finalement, qui font semblant de... Mais c'est vrai que dans l'effervescence du carnaval, des fois, on oublie que c'est pas des vrais procureurs et des vrais avocats.
2: Nous attirons les richesses.
0: Ce qu'on dit un peu, c'est qu'il n'y a personne qui organise ce carnaval. Ce carnaval, il est à tout le monde et tout le monde se permet et peut organiser ce qu'il veut dans ce carnaval. Il y a des gens qui font l'effort qu'il y ait un minimum de choses, quoi. Et donc, par exemple, ce procès, Caramontran, mais après, sinon, il y a plein de bandes qui mettent leur énergie dans le carnaval et qui font le carnaval à leur sauce, finalement. Puis, je sais pas, il y a des tonnes de fanfares, de chorales, de batucada, des gens qui viennent avec des grosses enceintes, qui les mettent dans leur char. Tu peux vraiment passer ta journée à remonter le carnaval et avoir plein d'ambiances différentes, au fait. Et du coup, c'est toujours différent, quoi. En fait, maintenant, on a quand même la chance que ce carnaval est quand même très connu, quoi. Ce qui l'a rendu aussi célèbre, c'est qu'en 2014, en fait, il y a eu la capitale de la culture, genre en 2013, à Marseille. Et en gros, pendant la capitale de la culture, ils nous ont installé 2000 caméras dans tout le centre-ville. Et donc, évidemment, le Caramontran était un cyclope qui représentait les caméras, quoi. Et il y a eu un autre événement qui s'est appelé le Charivari, où il y a eu plusieurs caméras qui ont été détruites et les gens avaient été appelés à venir masquer, comme le carnaval déguisé, quoi. Et donc les autorités ont fait un amalgame entre les Charivari qui étaient très occasionnels, et où il y a eu la destruction de plusieurs caméras, et le carnaval, où à l'intérieur du carnaval, on a aussi commencé à construire des structures en papier mâché qu'on montait pour installer sur les caméras pour les rendre opaques, pour pas qu'elles voient le défilé, quoi.

en faisant l'amalgame, ils ont commencé à essayer d'attaquer le carnaval. C'était quand même assez rigolo parce que c'était en même temps qu'au Mucem, il y avait une exposition sur les carnavals du monde. Et en même temps, la préfecture attaquait le carnaval pour essayer de le détruire, celui d'ici, quoi. Il y a une année où ils ont décidé de complètement d'envoyer la police pour charger, pour éteindre le feu avec les pompiers. Chaque année, ça jouait déjà un peu avec les pompiers où ils viennent, ils veulent éteindre le feu. Des fois, on arrive à piquer leurs clés de leur camion, les jeter dans le feu, des trucs comme ça. Et il n'y a jamais eu d'embrouille vraiment grave avec les pompiers. C'est toujours resté tranquille. Et là, ils ont envoyé les CRS. Et là, c'était beaucoup moins tranquille. C'est parti très loin. Il y a eu des jets de bûches enflammés sur les CRS. Ils ont été repoussés, mais bon, avec beaucoup de dégâts du côté des carnavaliers, quoi. Et donc, il y a 8 personnes qui sont parties au commissariat. Tout le monde est descendu devant le commissariat. Il y a 5 personnes en plus qui se sont fait arrêter devant le commissariat parce qu'on a fait un feu devant. Et donc cette année-là, ça, ils en ont parlé partout dans la presse. Et donc après, tous les gens qui essayent de faire en sorte que ce carnaval se passe, on s'est un peu retrouvés tous ensemble et on s'est dit, bon bah là, cette année, ça va être qui tout double quoi. Soit on est hyper nombreux, soit ils vont nous terminer quoi. Donc il y a eu un gros effort pour aller un peu appeler tous les autres carnavaliers de partout à ce qu'il y ait du monde quoi. Ce serait vraiment du monde qui vienne, à ce que ce soit un vrai beau carnaval. Et aussi à... Parce que du coup, ça a fait peur un peu aux associations qui viennent avec des minots du quartier. Et aussi d'aller les voir et de dire, en fait, nous, c'est pas du tout ça notre objectif. Faut que les minots, ils continuent à venir et on va faire en sorte que ça puisse se passer bien et que les gamins puissent être là avec les familles. Donc, il y a eu un gros effort de tous ces côtés-là. Et bah ouais, c'était un carnaval à jamais plus que 1000, quoi. 1000, c'était vraiment genre des folies, quoi. Et cette année-là, on a été 3000. Et ça, c'était quand même vraiment fou, quoi. Et c'était un super beau carnaval. Et petit à petit, c'est quand même marrant parce que bon, y a toujours des dégradations un peu qui se font par-ci par-là, mais sur les caméras ou sur des banques ou sur des trucs comme ça, ça reste quelque chose qui reste dans l'esprit du carnaval. Mais aussi, bah maintenant on est beaucoup trop nombreux, du coup là, de toute façon, souvent la police se tient à l'écart et puis la fête se fait beaucoup mieux sans eux, quoi.

0: c'est très chouette aujourd'hui. C'est les carnavals, c'est très, ils passent bien ici à Marseille. J'ai jamais vu comme ça moi à ma vie. C'est la première fois que j'ai vu cette ambiance comme ça.
1: Moi, ce que je trouve assez particulier, c'est cette capacité quand même qu'il a, ce carnaval, à évoluer au fait, petit à petit. Il y a quand même une intelligence, je trouve, assez particulière dans ce carnaval qui fait que chaque année, il y a quelque chose de différent qui se rajoute. Là, cette année, Caramontran a commencé à être construit dans un squat qui était expulsable. On pensait qu'ils allaient nous laisser la trêve hivernale, mais au fait, finalement, ils ont expulsé au milieu de la construction de Caramontran. Du coup, les gens ont dû se débrouiller pour construire un autre Caramontran. Et genre, 4 jours avant le carnaval, quoi. Et chaque année, il y a un peu des rebondissements comme ça et des histoires. Et il y a un esprit pas du tout figé dans comment les choses doivent se faire. Et il y a quand même une volonté d'évoluer qui est assez intéressante, quoi.
2: Tu vas te déguiser en quoi, toi, aujourd'hui?
1: Moi, je vais être déguisé en calamar. Du coup, avec une bande de potes, on va faire une grosse paella. Et on va être chacun un ingrédient de la paella. Du coup, il y aura un peu des crevettes, des grains de riz, des gambas, des petits pois, on a même un bouillon cube.
3: Non, on n'a pas de chorizo par contre, parce qu'il n'y a pas de chorizo dans la paella, ce qui paraît.
4: C'est plein d'esprits coquins qui se retrouvent. Il n'y a rien qui est vraiment organisé officiel, mais le rendez-vous est immanquable. Là, je suis en train d'aller jeter moi-même mon costume qui est fait de papier et de carton dans l'énorme feu. On a brûlé Monsieur Carnaval. C'est-à-dire tout ce qu'il y a de pire dans la politique est incarné dans ce bonhomme qui brûle et d'autres choses aussi. Et les gens tournent autour et chantent et dansent autour du feu.

0: Je me rappelle du poisson qu'on prenait le temps de découper quand on était petit, qu'on colorait la veille, sur lequel on préparait ce bout de scotch qui ramassait les miettes des gâteaux et la poussière. Je me rappelle qu'au collège, je n'aimais plus en coller, encore moins qu'on m'en colle. J'avais pas besoin d'être la risée d'une classe entière. Je me rappelle les professeurs qui s'énervaient quand ils trouvaient leur poisson dans leur dos, ceux qui se marraient, celles qui en collaient.
1: Aujourd'hui, dans plein d'écoles de France, les enfants ont donc joué à faire des blagues avec des poissons en papier et un peu de scotch. Aujourd'hui, après l'école, plus de 300 gamins à Lyon ne sont pas rentrés chez eux parce qu'ils n'ont pas vraiment de chez eux.
2: On est devant la préfecture du Rhône. Aujourd'hui, on se rassemble parce qu'il y a une audience qui a été acceptée par la préfecture pour recevoir une délégation de Jamais Sans Toi. On est là pour soutenir les familles à la rue. Jamais Sans Toi, ça existe depuis 11 ans. Ça a été créé par un besoin, par des familles, par des professeurs qui découvraient que leurs élèves dormaient à la rue. Donc dans les écoles où il y a des familles à la rue, des parents se mobilisent avec des enseignants et parfois aussi des habitants du quartier pour mettre à l'abri ces gens dans les écoles. Et donc ces différents comités de soutien se regroupent régulièrement sous le nom Jamais Sans Toi et font parfois des actions plus importantes comme l'ouverture du parc Blandan pour mettre des familles qui sont hébergées dans des écoles depuis trop longtemps puisqu'ils doivent partir dans la journée et que c'est des conditions d'accueil hyper minimales de dormir dans une école. Donc c'est pour demander plus et que l'État respecte la loi et l'hébergement inconditionnel.
3: Donc Jamais Sans Toi, du coup, il y a un peu deux cas. Dans la plupart des cas, c'est des familles qui dorment dans les écoles le soir quand l'école est vide, plutôt que d'être dehors, à partir du moment où les instituteurs et les parents se sont rendus compte qu'ils dormaient dehors. C'est difficile, souvent il y a peu d'infrastructures, il n'y a pas de cuisine, il n'y a pas forcément de douche. Les horaires de présence possibles, c'est après l'école, donc pas avant 18h30, 19h, il faut partir tôt le matin. Et donc la journée, il faut trouver des abris, de quoi s'occuper. Et puis il y a la deuxième situation qu'on a en ce moment, qui est l'occupation dans les préfabriqués, où pour les familles, ça reste difficile parce qu'il y a de la cohabitation, qu'on n'a pas d'opérateur social pour gérer le lieu, mais quand même, on voit qu'ils vont mieux, qu'ils se reposent plus, et notamment les familles ont accès toute la journée à ce bâtiment, donc peuvent se reposer, avoir leurs affaires en sécurité, sont plus tranquilles. On voit que les enfants vont déjà mieux. L'ouverture des préfabriqués dans le parc Blandan, c'était un petit peu particulier. C'était le plan grand froid, fin décembre et début janvier. Donc il faisait vraiment froid. Il y a eu des gymnases ouverts pour les mineurs isolés, pour certaines personnes vulnérables. Et les familles hébergées par Jamais Sans Toi n'ont rien obtenu dans ce plan grand froid. Les occupations d'école, c'était un peu trop éternisé. Et donc on a décidé d'agir pour essayer d'accélérer la prise en charge de ces familles. Donc on est rentré le 9 janvier dans des préfabriqués de la ville de Lyon, dans le parc Blandan, et on s'y est installé

0: suite.
1: Il y a combien de personnes aujourd'hui là-bas?
0: Entre 100 et 120.
2: On est à 360 personnes dans les chiffres de Jamais Sans Toi qui sont des enfants scolarisés avec leurs parents à la rue. Il faut savoir qu'il y a aussi des enfants non scolarisés et que ce chiffre prend uniquement les familles référencées par Jamais Sans Toi.
0: Donc c'est la fin de la trêve hivernale, donc le risque d'expulsion augmente beaucoup et on aimerait prévenir plutôt que de guérir. On aimerait que la préfète n'expulse pas les familles isolées et les bâtiments occupés actuellement, notamment les préfabriqués dans le parc Blandanc qui sont occupés par Jamais Sans Toi.
1: Est-ce que pour vous, dans votre action, la loi Casbarian qui est passée il y a 2 ans, elle a une incidence?
0: Alors oui, déjà on ne sait jamais si on risque d'être expulsé ou pas. Enfin, c'est tellement compliqué de comprendre le fonctionnement. Parfois on a l'impression d'être à l'abri, puis en fait il y a quand même des expulsions. Il y a quand même eu des expulsions pendant la trêve hivernale, donc on est un petit peu perdu. En tout cas, ce qui est sûr, c'est qu'il y a eu plus d'expulsions depuis cette loi. Nous, c'est pas notre travail d'abriter ces familles et de s'en occuper. On n'est pas apte à gérer ça sur du long terme et donc on a besoin d'un relais des services sociaux et des services publics. On demande vraiment une prise en charge des familles tout de suite et durable. On a très peur des nouveaux contrats d'hébergement de 3 mois qui sont proposés maintenant aux personnes hébergées. Donc on demande qu'elles soient prises en charge durablement et rapidement.
2: Oui, et puis il y a une deuxième demande qui est faite, c'est d'avoir un accompagnement social pour les familles qui sont au parc Blandan. Donc il y a quand même il y a 80 enfants sur place là-bas. Il y a besoin d'avoir un accompagnement social de ces familles et donc il faudrait qu'il y ait une structure qui soit mandatée pour travailler sur place. C'est l'État qui devrait mettre ça en place. Et donc l'État ne respecte pas la loi et donc il est condamné pour cela, aussi bien quand les villes les attaquent, comme à Grenoble par exemple, ou... Il est aussi condamné par l'Union européenne pour non-respect des personnes fragiles.
0: On peut dire que l'école, c'est mieux que la rue, mais que c'est quand même pas un hébergement d'urgence. Les familles peuvent pas être épanouies en dormant durablement dans des écoles, en errant dans les rues la journée, le temps que les enfants soient scolarisés. C'est vraiment dur pour les enfants dans ce cadre de suivre une scolarité normale et de s'intégrer.
3: Hier, donc, le collectif Jamais Sans Toi a été reçu à la préfecture du Rhône à Lyon. À l'issue de cette entrevue, la préfecture a annoncé qu'elle ne créera aucune place d'hébergement et qu'il n'y aura aucun suivi pour les familles mises à l'abri pendant l'hiver par l'action de ses militantes et militants. Les porte-parole en sont même sortis avec l'impression que la préfecture allait davantage encore s'engager dans la réduction des places d'hébergement proposées, ou tout du moins favoriser la fluidité de ces places. Une attaque en règle du principe de continuité de l'hébergement par la préfète Fabienne Buchaud.
4: En toute illégalité donc, l'État continue à Lyon comme ailleurs de renvoyer et de laisser des enfants à la rue. Rien que pour Lyon, on le répète, 366 enfants à la rue, bordel.
5: Pour soutenir le collectif Jamais Sans Toi, rendez-vous à la grande kermesse solidaire du samedi 26 avril au parc Blandan. Et puis il y a devant les écoles, les collèges et les lycées régulièrement des goûters solidaires. On vous laisse aller voir sur leurs comptes, sur les réseaux sociaux. Par exemple, demain, c'est à 17h30 devant le lycée Charlie Chaplin à Décines. Suivez-les, encouragez-les, engagez-vous dans les écoles et ailleurs pour un hébergement inconditionnel de tous.

0: venez d'écouter Mayday sur le 102.2 sur Radio Canu.
1: C'était le 1er avril.
2: Et c'était pas la dernière de Mayday. Au contraire.
1: Là, ce que vous écoutez, c'est Ben Lucas Boysen. On a entendu quoi d'autre dans nos oreilles comme musique?
0: On a entendu Poison d'Avril.

0: Myriam et Yala Miku avec le titre.
1: On mettra ça sur les audioblogs. Vous êtes sur les ondes de Radio Canu. Il est 19h03, on dépasse un peu. On va prendre un peu de vacances puisque c'est les vacances de Pâques.
0: Tout à fait. Donc lundi, on va manger des chocolats. Bon, et on se retrouve donc le 22 avril, je crois.
1: Dans 3 semaines.
0: C'est ça.
1: D'ici là, passez des

0: encore plein d'autres.
1: Et encore plein d'autres.
0: Et aujourd'hui, on a eu Jou dans les studios pour la première fois.
1: Merci Jou.
2: Merci pour l'invitation.
0: Et peut-être pas la dernière.
1: Ouais.
0: Et vive les poissons clowns.
1: Allez, bonne écoute. Dans un instant, c'est les infos. Restez sur Radio Canut.

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0: Bonjour à toutes et à tous. Les deux copilotes du solénoïde m'ont une fois de plus laissé, à moi Vincent, les commandes de leur vaisseau spatio-musical et je les en remercie. Ce 24e périple nous emmènera des deux côtés de l'Atlantique, essentiellement en France, en Grande-Bretagne et aux États-Unis. La voix humaine et les instruments véritablement joués laisseront peu à peu la place aux sonorités électroniques, plus abstraites sans doute, mais pas moins incarnées. Notre périple commence en France avec l'une des dernières sorties du label lyonnais Dur et Doux, spécialiste des musiques buissonnières et aventureuses. Le groupe s'appelle Rien Faire et il avait déjà eu les honneurs de notre précédente émission. Sur son troisième album, Le Défilé, le trio continue à jouer au chamboule-tout avec la chanson, la pop des 60s et le rock. La démarche est assurément ludique, ce qui n'empêche pas une grande méticulosité dans la composition. Démonstration avec le morceau Explosion, qui n'est pas sans rappeler Stereolab, groupe britannique mené par la chanteuse française Laetitia Sadier.
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Né en 1954, le guitariste américain Mark Ribot mène depuis le début des années 80 une carrière aussi variée que passionnante qu'une heure d'émission ne suffirait pas à résumer. Figure majeure du jazz d'avant-garde, il a aussi accompagné quelques-uns des plus grands interprètes et songwriters de ce dernier demi-siècle, de Tom Waits à Elvis Costello, en passant par Maria McKee, Caetano Veloso ou même Alain Bashung. À partir de 2008, il s'est associé au chanteur et bassiste Shahzad Ismalti et au batteur Chess Smith pour former le trio Ceramic Dog, qui a publié jusqu'ici une demi-douzaine d'albums. Sorti en 2018, Why Are You Still Here est une collection de morceaux particulièrement engagés et revendicatifs. Dans les notes de pochette, on peut d'ailleurs lire une dénonciation directe des agissements de l'ICE, la police de l'immigration américaine qui a beaucoup fait parler d'elle ces derniers temps. On ne dira jamais assez de bien du label suisse Bongo Joe, repère de groupes et artistes pratiquant joyeusement le mélange des genres. Parmi eux, Yala Miku, qui rassemblait à l'origine des membres de Cyril Cyril, Hyperkult, l'orchestre tout-puissant Marcel Duchamp et plusieurs musiciens africains. Sur son deuxième album, le collectif a été réduit à un quintet où tout le monde chante, ensemble ou à tour de rôle, en plus de jouer de divers instruments. Sur le morceau « Allez mouiller », on entend notamment la voix de Samuel Hades Tesfagerch, chanteur érythréen qui est aussi un virtuose du krar, une sorte de lyre. Ceramic Dog avec Mark Ribot, puis Yala Miku dans le périple numéro 24 de Solénoïde.

Ce périple remonte un peu dans le temps, jusqu'à la deuxième moitié des années 90, soit la grande époque de ce qu'on a appelé le post-rock, un genre essentiellement instrumental, qui s'est notamment épanoui à Chicago. Originaire de la ville, Tortoise fut sans doute l'un des plus éminents représentants de cette façon inédite d'envisager la musique. Après 9 ans de silence, le groupe est revenu en 2025 avec un nouvel album et une tournée qui est passée par la France début 2026. L'occasion d'entendre en live quelques classiques comme ce Glass Museum, tiré d'un de leurs meilleurs albums, Millions No Living Will Never Die, paru en 1996. Moins fameux que Tortoise, pêle-mêle comptait dans ses rangs le musicien et producteur Steve Fisk, qui a travaillé avec de nombreux groupes américains de rock indépendant ou alternative rock à partir des années 80. Enregistré en 1993 et 1994, sorti en 1995 chez Geffen, un label particulièrement en vue à l'époque après le méga succès de Nirvana, l'album Interstate affichait dans son livret des photos de bord de route prises depuis une voiture. Une bonne représentation visuelle des compositions, plutôt linéaire mais suffisamment variée pour qu'on ne s'ennuie jamais. L'une d'elles avait été utilisée dans la célèbre série Six Feet Under, mais c'est une autre que nous allons écouter, Anna Karina, hommage à une actrice inoubliable.

C'est aussi au milieu des années 90 que les membres des Poster Children, groupe d'indie rock de l'Illinois plutôt classique, se réincarnèrent en Salaryman, avec une approche nettement plus expérimentale et en faisant passer les guitares à l'arrière-plan. Sur leur visuel, et peut-être même sur scène, les musiciens apparaissaient habillés en employés de bureau, chemisette blanche et cravate noire, pour faire honneur à leur nom et, sans doute, afficher une distance ironique avec l'univers du rock. Salaryman aura tourné aussi bien avec Tortoise qu'avec les Allemands plus électro de Mouse on Mars ou les Français bruyants des Tugs, ce qui les plaçait à la jonction de plusieurs tendances fortes de l'époque. Leur musique mérite d'être redécouverte. Tortoise, pêle-mêle et enfin Salaryman dans Solénoïde.

Les liens entre la musique minimaliste ou répétitive et les musiques électroniques populaires sont bien documentés. En 1999, la compilation Reich Remixed actait ce rapprochement en confiant quelques classiques du compositeur Steve Reich à des figures importantes de la scène électro, dont Cold Cut, le fameux duo anglais de DJ producteur formé de Jonathan Moore et Matt Black. Plus de 10 ans après avoir participé à la révolution de la house music, il dérangeait et réarrangeait avec respect Music for 18 Musicians. Deux ans plus tôt, c'est un monument de la musique française, la Messe pour le temps présent de Pierre-Henri et Michel Colombier, qui avait subi le même genre de traitement de la part de quelques représentants de la French Touch, accompagnés par une poignée de Britanniques, dont Cold Cut d'ailleurs, qui était très demandé à l'époque. Funky Porcini, alias James Bradle, s'était penché sur le Jericho Jerk pour en livrer une version quelque peu enfumée. Voici donc Steve Reich revu par Cold Cut, puis Pierre-Henri et Michel Colombier revisité par Funky Porcini.

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fameux pour avoir lancé Depeche Mode, le label Mute, qui eut aussi pendant longtemps Nick Cave à son catalogue, s'est doublé dès ses débuts d'une branche consacrée à l'édition musicale, simplement baptisée Mute Song. En 2004, une compilation intitulée Textures and Tones rassemblait quelques artistes maison, l'idée étant sans doute de proposer leur talent à tous ceux qui cherchent des sons pour accompagner des images dans le cinéma, la télévision ou la publicité. Ces plages expérimentales restent quand même assez éloignées de la simple musique d'illustration, rien d'étonnant vu leurs auteurs Simon Fisher-Turner, Rothko, Max Richter, Carter Tutti ou Daniel Miller, le fondateur et patron de Mute Records. Au sein des June Brides, Phil Wilson a écrit quelques belles pages de l'indie pop britannique du milieu des années 80, avant de poursuivre une discrète carrière solo. S'il n'aura jamais vraiment fait carrière dans la musique, ce mélodiste inspiré

Ré continue à en enregistrer à ses heures perdues. Le micro-label brestois Too Good To Be True a ainsi publié l'an dernier un mini-CD sur lequel, loin des violons, trompettes et guitares carillonnantes des June Brides, l'anglais livre de délicats instrumentaux. Il a composé celui que nous allons écouter en manipulant des boucles et en utilisant une base de samples d'instruments virtuels pour recréer le son de l'orchestre symphonique de la BBC. Un morceau qui, selon lui, va au-delà de la musique ambient pour agir à la fois sur le corps et l'esprit, c'était du moins l'objectif. Expériences électroniques pour voyages intérieurs dans le 24e périple de Solénoïde.

Ce périple qui avait commencé en France s'y termine également avec Philippe Laurent. Depuis la fin des années 70, ce disciple de Kraftwerk compose des morceaux de musique électronique en toute discrétion. Ces rares cassettes ont connu un regain d'intérêt dans les années 2010, exhumées par des labels spécialisés comme Minimal Wave. Ces derniers disques l'ont vu évoluer vers des territoires ambiantes rétro-futuristes, ainsi qu'on peut l'entendre sur Nocturne, une collection de titres enregistrés entre 2018 et 2020. 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Au revoir.

0: Bonsoir à toutes, bonsoir à tous. Vous êtes bien sur Radio Larzac pour une nouvelle émission de À Voix Haute, notre créneau collectif. Et justement, il y a plein de gens dans le studio aujourd'hui, ça fait vraiment plaisir. On est réunis autour de la poésie volcanique, le thème pour le 27e printemps de poètes, donc un thème national. Et on se retrouve ce soir pour lire des textes donc autour des volcans, de tout ce qui explose des volcans. Et je suis pour commencer avec Sandra, Laurence et Marie-Angèle. Salut.
1: Salut.
2: Salut.
3: Salut.
0: Merci d'être là. Et je pense qu'on peut rentrer tout de suite dans le vif du sujet avec toi, Laurence. Tu as donc un petit texte issu d'un atelier d'écriture, c'est ça?
1: C'est ça, oui. Je me suis fait très très plaisir. Alors je vais vous lire à voix haute ma prose. Le titre est Volcan. Le fouineur intérieur s'anime, gronde, grogne, scintille, pépite, s'excite, grouille, s'enflamme. C'est bien ça. Le volcan détective montre tout simplement son panache, séduit, entouré d'énergumènes enflammés. C'est l'exaltation de

0: et dans tous les sens. Enfin apaisée, les galettes de son cœur s'entortillent, se caressent, se chatouillent, crissent, se relèvent dans l'affolement de mille flammes, affamées et chavirantes, pour enfin s'échouer en harmonie noire, froide, finement sculptée. Elles immortalisent avec leur soie d'ébène le passage des silhouettes esclaves des îles. Alors, il faut bien le dire, je vous livre un petit scoop. C'est que, tout en écrivant, il fallait que j'intègre certains mots que je n'avais pas prévus. Alors, les mots sont les suivants. Fouineur. Ensuite, il y avait énergumène enflammé. Le mot galette. Ben voilà, c'était ces quelques mots-là. Merci.
1: Merci, Laurence. Et c'est toi qui prends la suite, Marie-Angèle.
2: Avec plaisir. Je sors de la flamme. Qui vois-je? Ton 06. Je vais et viens près de ta flamme. Que vois-je? Ton érotisme. Je traverse la flamme tout simplement. Qu'est-ce que je gagne? Une corde pour partir par la fenêtre. Je danse autour du voyage.

0: le feu. Que fais-je? Je cours vers le feu. Il tourne autour du feu. Qu'entends-je? Les chuchotements de mes camarades. Le feu te court après, après que tu aies vu le cracheur de feu et son tour que tu as filmé. Le volcan bout. Il ne va pas déborder, alors je marche et observe. Prends la température. Que fais-je? Je craque mon diplôme de chercheur en volcanologie. Le cratère dans lequel j'écris brûle le papier de mon bloc-notes. Au loin, les prairies, les villages, une vaste étendue libre de toute lave encore. Quelques paysages viennent et s'en vont, même des paysages architecturaux citadins. La couleur est le noir, une éruption, et cette matière en fusion brûle tout, dévale les pentes, calcine et met en feu. Le grondement du volcan ou grognement font s'évaporer tout mobilier et arbres ou buissons. Je m'imagine tout ça. Ça coule dans ma tête, ça chauffe, ça s'échafaude, se construit, se calcine. Jeanne d'Arc? Non, l'Auvergne. Loin de toi, loin de lui, tourbillon de l'affect. Du cratère, je prends une photographie, dans un environnement bouillonnant et lunaire. Le sol, plein de pierres noires, enchante ma vision, ainsi que la station debout de mon poids. Mon masque perfore le climat qu'il fait. J'ai chaud. J'adore l'air que je respire. Même fardé, je m'habitue. Mes gants m'emportent vers un thermomètre. Je suis volcanologue. Au loin, les prairies, les villages, une vaste étendue libre de toute lave. Le volcan est un sacré gars. Je l'observe. J'ai chaud. Alors que mon camarade prélève des morceaux de lave en solide, refroidi. Cratères auvergnats, nous sommes à toi.
1: Merci beaucoup.
2: Eh bien, je vais passer la parole à Sandra.
3: Merci. Alors du coup, là, c'est un premier poème issu aussi d'un atelier d'écriture. Hein, donc où il fallait aussi choisir au moins 10 mots d'un peu plus d'une cinquantaine et des mots en écho avec l'univers volcanique, mais qui peuvent aussi raconter notre humanité. Dans l'incandescence d'un matin gris, le vieux continent s'effrite. Il crie. Un cœur de lave au fond des failles, le minéral pleure sous ses sommeils. Le jaillissement d'un cri ardent souffle un vent rouge et brûlant, comme une migration de braises folles que le ciel enflamme et dégringole. L'expansion des ombres dans la nuit trace un sentier de cendres enfui. Et sous la roche, dans le lointain, rit en silence le dieu Vulcain.
1: Merci. Vous avez choisi ce thème en lien avec le printemps des poètes?
3: Ben oui, tout à fait. C'était un atelier d'écriture, effectivement, en écho avec le thème.
1: Et toi aussi, Laurence, c'était...
4: Oui, pareil, oui.
1: Ok.
4: Oui.
1: Eh bien, j'ai aussi un poème. Alors, c'est pas un poème que j'ai écrit, c'est un poème d'un poète italien qui s'appelle Eugenio Montale, qui a vécu entre la fin du XXe siècle et il est mort en 1981. Et donc, il a beaucoup écrit et beaucoup de poèmes pas très longs et d'autres un peu plus longs. Sa poésie, elle est encore très connue aujourd'hui et beaucoup de jeunes aussi s'emparent de ses poèmes. On les voit aussi, par exemple, sur les réseaux sociaux parce que ses poèmes ont la particularité de rendre des objets, des idées et des émotions très vagues ou très vastes à des objets très défini et très concret. C'est ce qu'on appelle, j'ai découvert aujourd'hui en faisant des recherches, le corrélatif objectif. Et donc j'ai choisi un poème qui parle pas tellement de volcan, mais plutôt d'un tournesol enflammé et d'un terrain brûlé aussi, donc je vais vous le lire. « Porte-moi le tournesol que je le transplante dans mon terrain brûlé du vin salin, qu'il montre tout le jour aux faces miroitantes du ciel d'azur l'anxiété de son jaune visage. À la clarté tendent les choses obscures. » Les corps s'épuisent en flux de teintes, elle en musique. S'effacer, la suprême aventure. Oui, porte-moi la plante qui nous mène, où vont surgir les blonds de transparence et s'exhaler la vie, telle une essence. Apporte-moi le tournesol, fou de lumière. C'était le poème donc d'Eugenio Montale. Mignon.
2: Ouais, j'aime beaucoup. En plus, j'aime beaucoup les tournesols. Et donc Sandra, je sais que tu as d'autres textes. Donc,
3: Un deuxième texte. De chair, de sang et d'os.

0: dans l'érosion des jours notre désir incertain, l'incandescence des ombres qui jaillit de nos entrailles. Mais nous ne sommes pas que failles et tectoniques. D'encre et d'oiseaux, nous dansons quelquefois. Nous élevons nos chants à tous les ciels. Nous laissons des traces depuis les grottes anciennes. Nous rappelons-nous les milliards d'années. Nous rappelons-nous les territoires hostiles et nos incessantes migrations. Certains d'entre nous aiment. Autant le loup que le mouvement des algues ou le chemin debout. Ils aiment, voilà tout. D'autres s'éblouissent d'artifice, peu importe l'enfer et ses terres stériles. Mais ce soir, des nuages dorés accueillent la nuit. Voilà.
1: Merci. Alors moi j'ai un autre texte, cette fois-ci un peu plus long, et c'est tiré de La Divine Comédie de Dante Alighieri. Vous connaissez ?
0: Yes.
2: Dante ?
1: Oui. Du coup, vous savez qu'il a écrit ces trois tomes qui sont vraiment fondateurs pour la langue italienne, parce que c'est le premier texte écrit en langue vulgaire italienne, qui est un portrait de son temps, mais aussi un texte d'éducation religieuse, parce que la trame, c'est que lui, un jour, au milieu de sa vie, il se retrouve dans un bois, et en fait, il se retrouve devant la porte de l'enfer, et guidé par Virgile, donc le poète de l'Antiquité, il va traverser l'enfer, le purgatoire et le paradis et le but avec ces trois textes, c'est de montrer à quoi s'attendre après la mort. Il crée vraiment tout un univers basé effectivement sur les textes religieux, mais il voyage vraiment dans l'enfer, dans le purgatoire et le paradis, et il rencontre des personnages de l'histoire, enfin de son passé et de son présent, et chacun est puni, ou pour ceux qui sont en paradis du coup ils sont bénis en fonction de leur vie sur terre. Donc c'est vraiment aussi un moyen pour enseigner vraiment la religion aussi aux gens de son temps. Et donc là, j'ai choisi un texte, évidemment, de l'enfer, parce que c'est un texte qui s'étudie beaucoup au lycée en Italie. Quand Dante voyage dans l'enfer, dans chaque cercle de l'enfer sont punis des catégories de personnes différentes. Et là, on se trouve dans le 8e cercle, où sont punis les fraudeurs. Et parmi les fraudeurs, il y a Ulysse, donc Ulysse, le personnage de la Grèce, de la mythologie grecque, parce que donc il a fraudé en rentrant dans Troie avec le cheval, donc il a commis la fraude. Dans ce cercle de l'enfer, les personnes sont punies, elles se transforment en flammes, et du coup quand Dante le rencontre, c'est une flamme qui lui parle, et c'est vraiment très poignant comme texte. Et aussi, ce que raconte Ulysse à Dante, c'est sa soif de connaissance, parce que dans son voyage de retour, il savait qu'il devait rentrer, mais il était tellement assoiffé de connaissance qu'il voulait dépasser les colonnes d'Hercule, donc la limite de ce qui était connu dans le monde antique. En fait, c'était la limite du monde. Et donc, dans ce passage, il raconte cette histoire-là. Et j'ai trouvé que c'était tout à fait approprié en parlant de volcan, parce que du coup, c'est une flamme qui parle. Et je vais vous le lire en français, même si un jour, je pense que ça vaut le coup de le lire en italien aussi, si vous avez l'occasion, ou de l'entendre en italien. La plus haute pointe de l'antique flamme commença à phaseiller en marmonnant, semblable à celle que tourmente le vent. Alors agitant sa cime çà et là, quelle langue qui parle, elle força au dehors une voix et dit « Quand je quittais Circé, qui m'enleva plus d'un an près de Gaète, avant qu'aînée la nomma ainsi, ni la douceur du fils, ni la piété pour mon vieux père, ni le devoir d'amour, qui aurait dû rendre Pénélope heureuse, ne purent vaincre en moi l'ardeur, que je à devenir instruit du monde, et des vices des hommes et de leurs vertus. Mais je me lançai sur la haute mer ouverte, seul avec un navire et cette petite compagnie, qui jamais ne m'a abandonné. Je vis une rive et l'autre jusqu'à l'Espagne, jusqu'au Maroc et l'île des Sardes, et les autres que baigne cette mer tout autour. Moi et mes compagnons étions vieux et lents, quand nous arrivâmes à ces deux trois étroits, où Hercule posa ses bornes, afin que l'homme n'aille pas plus avant. À main droite, je laissai Séville, de l'autre ce tas m'avait déjà laissé. Ô frère, dis-je, qui par cent mille périls êtes parvenu jusqu'à l'Occident, à qui si

0: courte veillée de nos sens demeure, ne refusez pas l'expérience en suivant le soleil du monde sans habitants. Pensez à votre origine, vous n'avez pas été fait pour vivre comme des bêtes. Vous n'avez pas été fait pour vivre comme des bêtes, mais pour suivre la vertu et la connaissance. Voilà ce que dit Ulysse. Je trouve ce texte très beau aussi parce qu'il nous rappelle qu'on est justement qu'on est fait pour suivre la connaissance aussi. Et pour ajouter une info, Primo Levi, dans son livre Si c'est un homme, raconte qu'il se rappelait ce chant par cœur et c'était quelque chose qui lui donnait de la force pour survivre dans les horreurs du camp de Auschwitz. Donc c'est un chant très célèbre, une partie de ce poème qui est très connue et qui est très belle. Et après ça, je te laisse lire un autre texte, Sandra, vu que tu en as plusieurs.
1: Alors, je vais lire des tout petits poèmes d'une même personne. Écoulement de la lave, rouge sang, brûlure incandescente. Souffrance de la terre dans ses entrailles, la matière part à la dérive. Torrent de lave en surface, le magma en profondeur. Elle a pris tout son espace, source naturelle de chaleur. Ils sont beaux les contours du rouge, le cratère en fusion, les bulles bouillonnantes, beau est le feu, illumination des étoiles, beau est le cercle du monde.
0: Merci, je pense qu'il est l'heure de faire une première pause musicale, je ne sais pas ce qu'on va écouter, mais on va écouter ça.
2: On va écouter Ad Orgasmum Aeternum de Tiefen, tout de suite sur Radio Larzac.

0: tout.
1: Et vous êtes toujours sur Radio Larzac, à voix haute, pour le printemps des poètes, sur le thème de volcan. Alors, quelques petits poèmes vont apparaître d'ici peu, et d'ici peu, tout explosera au milieu du volcan. Et souvent, les casques sont importants.
2: Voilà, nous reprenons notre émission à l'occasion du printemps des poètes sur le thème de la poésie volcanique. Et je vais vous réciter un petit poème volcanique. Lundi, je n'ai rien dit lundi. Chut. Mardi, je n'ai rien dit mardi. Chut. Mercredi, je n'ai rien dit. Chut. Jeudi, j'ai tout dit. Vendredi, j'ai vomi. Samedi, je suis partie.

0: Dimanche, je ne sais plus. Aujourd'hui non plus. Voilà, c'était l'agenda d'un volcan.
1: Merci.
2: Très impressionnant.
1: Ouais, les effets spéciaux.
0: Très spéciaux.
1: Voilà.
0: Donc maintenant, nous allons écouter Melvin.
3: Oui, j'ai écrit un texte. Il y a de la gangrène dans mes souvenirs, comme la lave qui rejaillit, comme le volcan qui crache et qui ravale. Tout fout le camp. Mes amis, je ne sais pas ce qu'ils sont devenus. Et les hommes qui m'ont appris à faire partie d'eux ont disparu. Ils ont clôturé mon apprentissage en faisant ce que l'on fait de mieux quand on est un homme. S'enfuir. Demeure dorénavant des visages et des phrases sans équivalent. Pascal, par exemple. Un gars, moustache, poivre et sel, face burinée au mauvais pinard, et un corps qui ne rougissait pas des guignols qui passent l'hiver à l'entretenir. De la race étroite, des prolos magnifiques, le Pascal. Sur son corps de magazine, à l'omoplate, il avait une sorte de grosse boule nerveuse. Quelque chose que je sais même pas si c'est soignable. Un peu comme une grosse tumeur qui témoignait. 20 ans de labeur pour cet homme. J'avais encore des camarades en ce temps-là. Pilou, Stu, des gars farouches. Le Pascal venait nous toper, il était venu, pour un bout de chantier, ici ou là. Nous, on l'appelait Pascou, pour Pascou dans le nez. Ah, c'était marrant. Enfin, moins marrant parce que les litrons, il est descendu avec nos mères les soirs venus. La journée, il était charpentier-couvreur. Le dimanche, sa passion, c'était de soigner des arbres en fumant de l'herbe. Quel homme! Sur les chantiers où il nous amenait, ça avait toujours un goût de juillet. On attaquait tôt, et le midi, on allait au bord de la Dordogne se rafraîchir. Pascou amenait les grillades, les bières. Pilou roulait un gros joint, histoire de profiter du beau temps. De ses façons d'être tendre, Pascou refusait toujours le joint. Il aurait pu fumer un semi-remorque d'herbe, mais il disait, les yeux plissés, « Cet après-midi, je dois veiller sur vous. » Et puis il riait en se cachant les dents. Alors forcément, nous aussi, on l'avait en tendresse. On portait des tuiles, et des tuiles, et des tuiles, toute la journée. Pilou avait le droit de les poser avec lui parce qu'il voulait apprendre le métier. Stu et moi, on faisait seulement manœuvre, à s'en déchirer les bras, à éclore des tendinites, à dormir engourdi, alourdi, douloureusement. Mais pour Pascou, on s'écorchait de bon cœur. La différence, au fond, par rapport aux autres merdes que l'on appelle patron, était peut-être bêtement la qualité d'un

0: Un homme qui veille sur nous davantage qu'il nous surveille. Dans le camion, en fin de journée, un soir, il nous avait confié. Vous voyez, les gars, nous, on met des parapluies sur la tête des gens. Des putains de parapluies. Il y a un plus beau métier ou pas? Et il avait continué à conduire sans trop regarder la route. C'était le genre d'homme que j'aime, parce qu'on les imagine aussi bien vieillards que petits garçons. Un jour, quelques temps après le chantier, on avait aidé dans un festival. Pascou était dans un coin à bricoler. Nous, on nous avait mis au bar, à tenir la tranchée face au soulard. À la fin du week-end, l'équipe du festoche, bien contente, nous avait donné ce qui restait de pinard. 13 bouteilles de rouge, pour nous, les petits jeunes. On nous avait juste prévenus. Faites gaffe à Pascou. Une grande averse était à craindre. Et pour celle-là, nous n'avions pas de parapluie. Il nous a fauché 4 bouteilles avant qu'on se mette à les planquer. Puis de guerre lasse, un soir où il nous faisait de la peine, on l'a invité avec nous, sur la terrasse. On parlait politique. Le Pascou, il votait Mélenchon, sans pouvoir le blairer. Il fallait pas lui parler de gendarmerie, et quand il était raide, parce que ça nous faisait marrer, il insultait copieusement la grosse bouffonne de Le Pen. C'est tout. Les fondamentaux, quoi. Sur ce que le travail avait d'abominable, sur le fait que ça l'emmenait tous les hivers à se contorsionner pour des saloperies de Bourges, sur sa femme qu'il avait plantée, son fils qui étudiait ce qu'il ne pourrait jamais comprendre, son dos qui devait bientôt se rompre, ses bras qui ne pourraient même plus jeter les bûches dans le feu et ses dents que l'on arracherait jusqu'à la dernière par manque de mutuelle, il ne causerait pas. Il stockait dans sa boule, derrière lui. Ce soir-là, de toute manière, il n'était pas très bavard. Nous, on déblatérait gaillardement. On faisait comme si on avait le droit de se prétendre descendant des communards, du bagne. On avait 20 ans, on tapait sur la table, on était bien sec. C'est comme ça qu'on chantait. Mort aux vaches, mort aux condés, vive les enfants de Cayenne, abat sous la sûreté. Pas de grâce, pas de pitié, pour toutes ces bandes de lâches et ces bandes d'enfoirés. En boucle, on l'a chanté, la Cayenne. Pascou, en sortant de ses poumons la fumée d'un C15 qui démarre en côte, disait comme d'habitude, de nous, vous êtes de la vraie graine d'anard. Mais dans sa moustache, cette fois, on pouvait lire « Je vous aime ». La nuit était aux bougies, au ciel du sud, aux cartes délaissées en coin de table et aux humeurs voraces qui ne veulent pas se laisser faire oublier. Il a pris l'enceinte et il a glissé doucement que c'est lui qui choisirait la prochaine chanson. Yvelin. On a fermé nos gueules. C'est la seule fois que j'ai vu Pascal chanter. Il s'est levé et il a tourné sur lui-même. Je crois que c'était de la danse. Il répétait « casser des cailloux à Cayenne ». C'était son érosion à lui. J'aurais juré voir la grosse boule dans son dos monter et descendre le long de son corps. Il a continué à siffler et il est parti. Yvelin, désormais, c'est tout ce qui nous reste de Pascal. Et c'est pas si mal.
1: Merci, ça me rappelle quand même curieusement quelqu'un. C'est de ta plume?
0: Oui.
1: Bravo, c'est un très beau texte et une très belle lecture.
0: Ouais. Merci.
1: Et donc on passe à un texte de Georges Calmet.
2: Bonsoir.
1: Bonsoir Georges.
2: Bonsoir. Je m'appelle Georges Calmet de Millau. Ma maman me racontait une histoire quand j'étais moins grand. C'était l'histoire de mon homonyme de l'espace. Très longue histoire car il venait de loin, loin. Il a vécu une éruption volcanique de l'intérieur. C'était un scoop. Je vais vous conter son histoire. Alors, il était une fois Georges, un caillou lonesome cow-boy dans l'infinitude de l'espace. Bien que jouissant du confort d'une liberté à nul autre pareil, la solitude lui pèse. Il n'a pas encore croisé la vie que nous connaissons dans l'espace incommensurable. Il ne peut la concevoir. Mais qu'à cela ne tienne, il prend quand même le taureau par les cornes, attrape un convoi de matière noire intergalactique qui modifie sa destinée et sa trajectoire par la même occasion. Rapidement, si on considère son échelle de temps propre, rapidement, il rencontre un astéroïde et s'embarque pour un nouveau voyage. À cheval sur sa comète, le vent dans les cheveux, en forte décélération depuis qu'il a quitté le vide intersidéral et abordé les parages de la Voie lactée, plus chargé en sels minéraux et en particules élémentaires, il prend la direction d'une petite étoile marginale. Depuis peu, il rêve en bleu. Il voit l'avenir bleu, sa destination, si Dieu le veut, c'est comme une cible avec du bleu, couleur d'eau. Georges s'était senti des affinités avec les nuages bleus et rouges traversés lors de son odyssée. Inch'Allah. Mais le destin en décida autrement. Tragique fatalité qui lui fit manquer Encelade pour des erreurs de calcul et s'approchant de la Terre, ses lacunes mathématiques et les éruptions solaires le conduisirent à rebondir sur la Lune. Oui. Au passage, Georges, le caillou de l'espace, laisse au bon et bronzé Sélénite une trace. Sur la Lune, il ricoche et dévie son trajet. Au moins réussit-il à atteindre la Terre. Au lieu d'eau, d'océan, il se mêle aux rochers. Ayant perdu du poids au travers l'atmosphère, dans un petit cratère, il atterrit douillet. Un endroit magnétique, quelque part en Syrie. Cela marqua la fin du voyage cosmique. Autrefois insatiable, aujourd'hui sédentaire, il traversa l'enfer au centre de la Terre. Il ressentit le pire comme le meilleur. Rejet, répulsion, mais aussi séduction, attraction magnétique, aïe aïe aïe, belles histoires d'amitié fusionnelle et exclusive à plusieurs. La sensation de faire partie de quelque chose de plus grand que lui, une immense communauté. Et puis le jour du drame. Le moment crucial de son existence. Pour les acteurs, le management exaspérant et la pression constante provoquèrent un soulèvement, burn-out collectif, Belzen's breakdown. Tout le monde pète un câble. Les voisines phréatiques se mêlent à l'orgie sulfureuse minérale et sans sommation viennent éteindre les étincelles révolutionnaires comme des gardiens de la paix ou des black blocs et elles explosent le plafond de ce monde souterrain. De notre point de vue, la poche magmatique où il élut domicile se trouvait convoitée pour des raisons diverses par des blocs tectoniques aux projets différents. De ce point de vue-là, ils finirent dégâts collatéraux, victimes des pressions de la diplomatie souterraine. Mais Georges, en ce moment, il est à fond, il s'en fiche, topless. Il vit le moment pleinement, monté en pression, il se fond dans la masse, cocotte minute, la température augmente, sauna hammam. Avec la chanson en anglais, c'est totalement torride.

0: éruption volcanique, vol et gravité. Il ignore la destinée de ses compagnons, les voilà dispersés, éparpillés aux alentours. Passage du confort de l'anonymat collectif à Georges René Bloch de quartz incrusté dans une falaise. Ça fait un coup. Il sera ramassé et finira serti avec une belle Fluorine, une copine de lutte. Un travail de ma nièce, la fille de mon cousin. Elle est joaillère visagiste et porte bien son prénom. Elle s'appelle Jade. Elle lui a arrangé sa coupe de cheveux. Voilà l'histoire résumée de la fin de la vie de Georges, mon homonyme. Mais il y aurait tant à raconter, enfin, je me comprends. Georges est toujours lui-même, même s'il a engendré d'autres gisements. Merci de votre attention, en tout cas.
1: Merci, Georges. C'est une sorte de fausse autobiographie.
0: Oui, c'est ça.
1: Parce que c'est de ta plume.
0: Oui.
1: Et nous retrouvons Florent. Alors, Florent, qu'est-ce que tu nous as amené ?
2: Un poème que j'ai piqué, parce que j'ai pas de...
1: T'as pas de plume ?
2: J'ai pas de talent de plume. Je suis un volcan criblé de météores, et ma bouche, ayant avalé la mort, reste ouverte. Ma mémoire, un rocher éclaté en feuilles, d'où coulent des rivières de sang, eau sexe apprivoisée. Je jure, par l'Hélène et la sécheresse de ce pays, que le mensonge est un vautour enivré de soleil. L'innocence est une fusée à trois étages, et la lune, un paradis perdu, ô réseau nucléaire. Dans les chemins de ton corps, magnifié à la loupe, ma mémoire a des trous où dorment des serpents.

0: est-elle Annan ? Poésie. Voilà.
1: Ok. Et ça date de quand ? Ça vient d'où ? Tu sais un peu ?
0: Alors, c'est une poétesse décédée en 97, née en 47 à Beyrouth, morte à Paris, et qui devait avoir 3 ou 4 nationalités. Et voilà. Et j'ai découvert ça il y a quelques heures.
1: Ah ouais, waouh.
0: Et j'ai trouvé ça assez joli. Voilà.
1: Oui, tout à fait. Je crois que nous allons faire une nouvelle pause musicale et après, il y aura à nouveau Georges, ou peut-être
2: Dominique
1: à ce moment-là.
0: Ah, Dominique.
1: Théo et à nouveau Florent aussi.
3: Et cette fois-ci, on part dans une musique complètement volcanique, mais issue du Puy de Dôme, de l'Auvergne, du centre de la France.
1: Le pays des volcans.
3: Le pays des volcans, tout à fait, avec Jean-Louis Murat, Neige et pluie au centre.

0: c'était Jean-Louis Murat sur Radio Larzac dans À Voix Haute, sur le printemps des poètes, dont le thème est volcanique. Je pense qu'il faut continuer à casser du caillou le temps que les gens posent leurs casques pour se protéger des éruptions volcaniques.
1: Retour au studio de Radio Larzac avec Florent et avec un nouveau, un poème.
2: Un poème de Walt Whitman, tiré de Feuilles d'herbe. Je tiens table ouverte, offre indifféremment ma viande aux fins naturelles. Méchant comme juste, en place réservée, je ne veux voir discriminée ni mise à l'écart une seule personne. Partant, j'invite le parasite, le voleur, la maîtresse. J'invite l'esclave d'Ipu, le malade vénérien. Entre eux et les autres, je ne fais pas de différence. Sentez le contact de ma main timide, ce parfum diffus de cheveux dans l'air. Sentez cette caresse, ma lèvre contre la vôtre, ce murmure.

0: murmure de désir, cet impalpable fond où se reflète très loin mon visage, cette profonde fusion dans laquelle je me livre, et de nouveau, cette liberté. Croyez-vous que je poursuive un but obscur ? Oui, vous avez raison. Obscur comme les giboulées d'avril, obscur comme le mica au flanc du rocher. Croyez-vous que je cherche les pattes ? Est-ce que la lumière du jour épate ? Ou bien le chant matinal du rouge queue dans les bois ? Est-ce que j'épate plus qu'eux ? Ce que je livre à l'instant, ce sont mes confidences. Peut-être pas destinées à tout le monde, mais à vous, si.
1: Merci. Tu peux nous dire un ou deux mots de l'auteur, l'époque, tout ça ?
0: Alors, l'auteur Walt Whitman, c'est un peu le père de la poésie, je pense, aux États-Unis. Là, tous les gamins doivent lire son recueil Feuilles d'herbe. Et
1: c'est un peu le Jacques Prévert.
0: Ouais, c'est ça. Mais de l'époque de la guerre de sécession. Et donc, voilà. Et c'est aussi un peu le père de la natural poetry, tu vois. Donc, un écolo avant l'heure. Et c'est très beau, ça parle de la guerre, de l'amour, faut lire Walt Whitman, c'est assez moderne en plus, pour du 19e quoi. Voilà, c'est tout ce que je peux vous dire.
1: Ben, c'est déjà pas mal, merci. Théo, tu es venu aussi avec un texte.
2: Avec un texte, oui. Avec un texte que j'ai écrit sur une prod pour faire du rap.
1: Super.
2: Mais bon, ma foi, pas trop de rapport avec les volcans, mais il peut y avoir le rythme, on va dire. L'éruption, tout ça.
1: On t'écoute.
2: Le professeur, les flots j'enseigne, un potentiel exponentiel, les mots s'enchaînent, t'es haut dans le ciel. Tu sais que les héros s'entraînent même sous la pluie, c'est nous la wave, le tsunami, c'est l'avenir qui nous l'a dit. Oui, pourtant j'avance comme un galérien, le mouvement du vent, ce n'est pas de chance, moi je n'en savais rien. T'es là, tu mens, fais semblant que tout va aller bien, allez mon grand, mets les gants, on va s'en aller bien. Vers un autre monde, à contre-courant comme les saumons, mais ce mauvais temps est trop long, je flotte comme le papillon, tu piques comme les faucons, devant ta vision il y a les abysses et c'est profond. Laisse faire toutes ces perverties, tu sais qu'il y a des éclairs puis des éclaircies, ce flot éclaire et je le déversis, j'aligne les sphères et mes énergies, énergie. Je vais chercher au fond de mes récits pour trouver mes raisons. Brique par brique, je construis des maisons, des vrais sons. Ramène un micro, des caissons et c'est bon. Il y a quelques micro-défections, il y a des questions, non. Bon, Pera, c'est pas si difficile. J'envoie 10 bars, c'est 10 missiles. Puis il y a personne à ma table, je t'initie. C'est moi le maître, je m'initie. Et on dirait que toutes ces rimes, je les écris par télékinésie. Bah les couilles de qui fait ci, qui fait ça. Je viens kicker ça et c'est hyper sale. Il se les voile, je ressens comme un viento de libertad. Ouais, je ressens comme un vent. Et je devrais faire une impro avec le volcan. Donc dites-moi, je m'envole quand. Voilà.
1: Bah quand même. Il y a les éléments, ils sont là, même à la fin, il y a le volcan.
2: Bah oui,
1: il
2: fallait
1: les
2: respecter.
1: Les abysses, les éclairs.
2: Ouais, c'est vrai, c'est vrai.
1: Le tsunami, le vent.
2: Ouais, tu vois.
1: Quand même.
3: T'es bon.
2: Ouais. Merci.
1: Bravo. Ouais, merci. Bravo. On passe au quiz.
4: Quiz.
1: Il n'y a pas un petit générique de quiz ?
5: Eh bien, il n'y a pas de générique de quiz, mais on part sur les neiges du Kilimandjaro avec Pascal, Daniel,

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1: Et non, c'était une blague, il y avait bien un quiz, un petit générique quiz. Allez, vas-y, fais-nous ton quiz.
2: Et bonsoir à tous, et donc on se retrouve, chers auditoristes, pour Question pour un client. Les règles, si vous voulez buzzer, il faut dire Radio Larzac. Pas trop fort, parce que sinon, dans les casques, voilà. Les gagnants, ou la gagnante, gagnera des crayons.
3: Et on peut choisir la couleur.
2: Vous pourrez choisir la couleur. De toute façon, je pense qu'on partagera les crayons. Ouais, et du coup, pour les questions, c'est des questions type question pour un champion. Donc, du coup, je déroule une question sur les volcans. C'est le thème de l'émission aujourd'hui. Je déroule les questions. Si vous avez les réponses, vous pouvez buzzer et proposer une réponse. Si vous avez faux, vous n'avez plus le droit de répondre. On passe à c'est écrit Radio Larzac. On passe à la première question. Top ! Je suis une discipline scientifique mélangeant de nombreuses disciplines comme la géologie, la sismologie, la géochimie.
4: Vulcanologie ?
2: C'est la bonne réponse ! Donc, la vulcanologie, mélangeant plusieurs disciplines scientifiques qui s'est structurée dans les années 50-60 sous l'influence d'Harun Taziev. Je ne sais pas qui est cette personne, j'ai trouvé ça sur Wikipédia.
5: Le fameux Harun Taziev, tu connais pas Harun Taziev?
2: Non, j'avoue que j'ai préparé les questions avec Wikipédia. Et je suis la science qui étudie les volcans, la volcanologie.
3: Tu connais le commandant Cousteau?
2: Non, je l'ai pas lu.
6: C'est les générations.
2: C'est une question de génération. On va avoir d'autres questions sur les questions de génération. Et donc, nous avons un point pour Melvin. Et nous passons de suite à la deuxième question. Top ! Je suis un volcan particulièrement actif, avec quasiment une éruption par an, voire même plusieurs. Mon cratère actuel est connu sous le nom de cratère Dolomieu, et la zone qui l'entoure, où se déroulent mes éruptions volcaniques, est appelée l'enclos. Situé dans un département d'outre-mer français, comptant deux volcans, je suis le seul encore actif, je suis
3: Le Radio Larzac.
2: Oui.
3: Le Piton ?
2: Ah, c'est pas assez précis.
7: Le Piton de la Fournaise.
2: Le Piton de la Fournaise, effectivement. Nous avons deux volcans sur l'île de la Réunion. L'un éteint, le Piton des Neiges. Parce que...

0: Il n'y en a plus beaucoup, mais parce qu'il y avait de la neige dessus. Et le deuxième, encore actif.
1: On va partager le crayon. Hein.
0: Le pitain de la fournaise. Nous passons de suite à la troisième question. Top ! Je m'étends sur 32 km de long et 4 km de large. Âgé entre 95 000 ans et 8 000 ans, je suis composé de 80 volcans éteints. Je suis une célèbre chaîne de montagnes située dans la région Auvergne. Je suis
1: le
2: Kilimandjaro. Ouais.
0: Il n'y a pas eu de
1: Larzac, le Puy de Dôme.
0: Non,
3: la massif central.
0: La chaîne des puits, effectivement.
1: J'ai failli perdre un crayon.
0: Donc nous avons un point pour Alex. Je rappelle qu'il faut, même si c'est pour proposer le Kilimandjaro, il faut buzzer.
4: Je sais que nous nous reverrons un jour ou l'autre. Salut mon pote.
0: On passe à la quatrième question, qui est une question sur un volcan local. On cherche le nom du village. Top ! Dans le sud d'Aveyron, lors d'une randonnée balisée par le parc naturel des Grands Causses, on peut observer le cratère et les restes d'un épisode volcanique qui a eu lieu il y a 2,5 millions d'années. Situé entre Sainte-Afrique et Roquefort-sur-Soulzon, je suis le village de...
3: Manjo.
5: Radio Larzac.
0: Non.
1: Radio Larzac, Saint-Jean-d'Alcapès ?
0: Saint-Jean-d'Alcapès !
1: Je suis même pas d'ici.
0: Et c'est Alex qui nous vient de Marseille qui a répondu à cette question. Comme quoi, il faudra aller se balader dans le coin un peu plus souvent. Cinquième question. C'est une réponse qui a été donnée plus tôt dans l'émission, dont on a mentionné la personne plus tôt dans l'émission. Top ! Je suis un dieu antique qui, selon la légende, serait né dans la cuisse...
2: Oui. Le commandant Cousteau.
0: Non, ce n'est pas le commandement Cousteau. Visiblement, je suis trop jeune pour avoir la référence, mais bon. Donc, selon les légendes, je serai né...
5: Ulysse ?
0: Non.
1: Radio Larzac, Vulcain ?
0: Oui, c'est Vulcain qui, selon la légende, est né de la cuisse de Junon, qui est représenté avec des tenailles et un marteau, souvent associé au dieu grec Héphaïstos. Il vit sous l'Etna en Sicile, et il est le dieu du feu, de la forge et des volcans. C'était Vulcain. On passe à la sixième question et il y a un indice dans cette pièce. Top ! Je suis un des symboles emblématiques de mon pays, ainsi que son point culminant. Parc national, lieu sacré, espace de sport de pleine nature, parapente, trail, rando. Je suis un symbole tel que de très nombreuses œuvres me sont consacrées, comme un roman d'Amélie Nothomb, un court-métrage du vidéaste Cyprien, ou encore un tableau qui se trouve sur mon pull. Je suis.
2: Le Mont Fuji.
6: Non, tu sais.
0: Et effectivement, c'est le Mont Fuji qu'on trouve aussi sur le tableau. Non, bah la grande vague de Kanagawa, voilà. J'aurais dû l'écrire quelque part. Voilà. On le trouve là, en tout petit. Pour ceux qui...
2: Ah oui, j'avais pas vu. Okay.
0: Ouais. Voilà. Okay. Pour ceux qui veulent regarder le tableau chez eux, vous pouvez voir que derrière la vague, il y a le mont Fuji, situé au Japon. On passe à la septième question. Il y aura une dernière question après, qui vaudra 3 points. Ah, celle-là vaut toujours un point.
1: Ça non, sent... 3 crayons.
0: 3 crayons. Top ! Culminant à une altitude de 1281 mètres, je suis le lieu où habite Mystique, la sorcière qui s'oppose dans différentes bandes dessinées à Balthazar Picsou. Ma dernière éruption date de 1944, mais je suis plus connu pour celle de l'an 79 après Jésus-Christ, durant laquelle j'ai détruit la ville de Pompéi. Située en Italie, proche de Naples, je suis... Je n'ai pas entendu qui avait dit...
5: Le Vésuve, oui.
0: C'est effectivement le Vésuve, situé en Italie. Et ça m'a rappelé qu'il faut que je relise les bandes dessinées de la bande à Picsou.
1: Bisous.
0: Ben justement, je me dis qu'avec le recul maintenant, je pourrais les analyser différemment de quand j'étais môme. C'était ce que je me disais.
2: Pas forcément.
0: Est-ce que Mystique est la méchante ? Voilà, c'est ce que je me disais hier soir.
2: Après, tu n'es pas obligé de perdre ton temps. Enfin, tu fais comme tu veux.
0: Je n'ai pas grand chose à faire à ce moment-là.
1: Ah,
0: on
1: a toujours déjà fait.
0: Visiblement, Et donc, on passe à la huitième et dernière question qui vaut 3 points, mais qui du coup est très difficile. Top ! culminant à 1666 mètres d'altitude et recouvert d'une calotte glaciaire. Je suis particulièrement connu pour, après 187 ans sans activité, être entré en éruption durant 7 mois en 2010 et avoir fortement perturbé le trafic aérien.
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5: Il avait écrit ça.
0: Effectivement, le nom est particulièrement dur pour ce...

0: temps islandais, je n'accepte pas.
1: Je le frenesne nugu.
2: Non. Je suis azukul.
0: Je n'accepterai que la bonne prononciation. Ah bon. Non, personne. Je suis même pas sûr de réussir moi-même. C'est le volcan Eyjafjallajökull.
2: C'est ce que j'ai dit.
0: Et je m'excuse pour cette prononciation terrible en islandais.
2: J'étais le plus près.
0: Et donc voilà, ce quiz sur les volcans, question pour un crayon, est terminé. Et je vous laisse récupérer vos crayons.
3: Oh là là,
0: il y a des crayons à papier, il y a des crayons de couleur.
4: Merci, quel budget la prod, merci beaucoup.
3: C'est
4: sponsor.
3: Voilà. Hein.
5: Très beau.
4: Merci beaucoup.
1: Merci.
6: Ils ont appris plein de choses.
1: Ouais. On finit en beauté? Non, on finit. On va terminer cette émission enregistrée à l'occasion du Printemps des Poètes sur la poésie volcanique avec un texte de Dominique.
7: Et on a un scoop, un enregistrement de Georges.
4: Mais, comment est-ce possible? C'est fou tout ce qu'on peut faire avec la technologie. Tu dis, avec un dictaphone, merveilleux. Comment? Le son n'est pas propre, il y a des bruits. On entend la musique de l'espace. Waouh, super, on va la découvrir tous ensemble. On va faire appel au maître du son. Tu peux nous arranger ça, Maxime? Eh oui, bonjour! En exclusivité, nos équipes ont retrouvé un des protagonistes de ce grand spectacle, Gorg, notre aventurier intersidéral. Et c'est une première. Grâce à un dispositif expérimental ad hoc, nous allons pouvoir échanger avec lui. Hi, Gorg. Congratulations. Amazing. Tell us, how do you feel as a space invader playing this game? Was it either the orbital maneuver in the dark, or neither have you ever rolling in the river like the Babylon ones? Getting cheeky with it?
8: Putain. Georges. Je m'appelle Georges. Puis, moi, tout seul, je suis rien. J'ai rien fait. La force, c'était le collectif. C'est Mika, c'est les frères Grey, les sœurs Feldspat et tous les autres. Tu vois, le collectif soudé qui faisait bloc, on a occupé les sites de prod, les forges de Sauron. Et tu vois, jusqu'au bout, on n'a pas cessé de discuter, de proposer. Mais les Freyat, ils nous ont débordés et avec l'aide de Vulcain, ils nous ont sortis de l'usine. Une solidarité immense qui n'a pas suffi. Il dit que l'affrontement a été rude et intense, mais leur valeureux adversaire était plus fort. Body moving, indeed, great performance, congratulations. So George, without love, where would you be now? Totalement. Il confirme. Well, cheap thrill bands, anarchy in the UK, I'd love to change the world, back to reality. What's your perspective?
9: Oh... Tu sais, retrouver le quotidien, il faut que je m'acclimate. Hein. Et puis, j'ai mal à la tête, tu sais, les acouphènes. Alors, bol de lichen, une sieste, j'ai besoin de réfléchir.
4: Il nous fait part de son émotion de quitter son équipe, de sa perspective de prise de prod pour se requinquer. Hein. Et il pensera à sa carrière plus tard. Thank you, George. Thank you, little China girl. Lose yourself in the name of love. It wasn't me. Party all the time and every step you take. Thank you, George. Thank you. C'était Nelson Confort d'écoute pour Radio Patatrac. À vous les studios.

0: séquence musicale dédiée au groupe de la région et ses alentours.
1: Vous allez voir, c'est un peu spécial, mais vous allez voir, on en parle après, hein. Je fais la première et on en parle après, d'accord, hein ?

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0: en attendant ce jour où l'on se parlera comme des chiens. Sache que jusque-là, c'était bien.
1: Rien de la redac.

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1: Une majorité d'Islandais dit non à une reprise des négociations d'adhésion à l'Union européenne. L'île reste quand même dans l'espace économique européen, mais n'ira pas plus loin. Opération de secours toujours en cours au Népal, dans des conditions toujours difficiles, alors qu'une nouvelle catastrophe naturelle n'est pas à exclure. Le réchauffement climatique provoqué par l'activité humaine jugée responsable de la catastrophe au Népal et au Tibet, il l'est aussi dans l'émergence et le renforcement du phénomène climatique El Niño. Une étude le prouve via l'observation des coraux. Explication dans ce journal. 52,8% des Islandais ont donc dit non à la réouverture des négociations avec l'Union européenne, résultat du référendum dont le gouvernement islandais s'est engagé à respecter l'issue. L'île reste dans l'espace économique européen et dans l'espace Schengen, mais toute discussion sur une véritable adhésion à l'Union européenne reste donc écartée, au moins jusqu'en 2028, date de la prochaine législature en Islande. Mikko Blujon-Mered, chercheur sur les enjeux arctiques à l'Université du Québec à Trois-Rivières, nous explique ce résultat.
2: Il y a trois démographies et groupes qui ont véritablement voté non et qui ont joué un rôle de traction. Premièrement, ce sont les aînés, les 60 ans et plus, dans un modèle où il vaut mieux, selon

0: les aînés, dealer avec l'Union européenne depuis et l'extérieur de l'Union européenne plutôt que en son sein. Ensuite, il y a eu par contre un retournement massif sur les jeunes. Ça, c'est par contre une nouveauté de ce scrutin. On a vu les 18-29 ans être très en faveur du oui au début de la campagne, à cause ou suite aux menaces de Donald Trump. Les jeunes étaient particulièrement sensibles à cette logique de se préserver, ou en tout cas de protéger le pays par une meilleure intégration à l'Union européenne. Et en réalité, ça s'est inversé d'un modèle où on était à peu près 60-40 en faveur du oui, un modèle où là, on est arrivé à 60-40 en faveur du non. Et le dernier élément, c'est les villes en dehors de Reykjavik, en dehors de l'agglomération principale, qui, elles, ont toujours voté pour une intégration limitée, parce que là, ce sont les intérêts de la pêche, notamment, qui jouent.
1: Et ce soir, selon un porte-parole, l'Union européenne respecte pleinement le choix démocratique du peuple islandais. Ce sont les termes officiels. Il est 17h02 à Niamey, capitale du Niger, qui au lendemain d'une mutinerie a retrouvé son calme ce dimanche. Dès hier soir, la junte indiquait avoir repris le contrôle après donc une mutinerie de soldats issus notamment des forces spéciales. Le pouvoir a parlé de mouvements d'humeur de certains militaires, notamment donc des membres des forces spéciales près de l'aéroport. Des dizaines de soldats ont été arrêtés, selon des images de la télévision publique. Et puis, en Guinée-Bissau, les bureaux de vote ferment dans une heure. Les électeurs sont invités à se prononcer par référendum sur la réforme de la Constitution, 9 mois après le coup d'État qui a interrompu les élections. Au programme, plus de pouvoir pour le chef de l'État qui présidera le Conseil des ministres, pourra nommer et révoquer le Premier ministre, tout comme le gouvernement, et dissoudre le Parlement. L'objectif pour la junte est que le pays gagne en stabilité en passant d'un régime semi-parlementaire à un régime présidentiel. Le PAIGC, parti historique ayant mené à l'indépendance, appelait au boycott, et le temps pluvieux ne favorise pas non plus l'affluence. Nous ferons le point dans Afrique Soir, première édition à 18h30, temps universel.
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1: Au Népal, les autorités ont autorisé les premières inhumations de victimes de la crue meurtrière de mercredi dernier. Auparavant, des échantillons d'ADN de chacune des victimes ont été prélevés afin que les familles puissent plus tard exhumer les corps et appliquer les rites funéraires. Parallèlement, les équipes de secours sont engagées dans une course contre la montre alors que plus de 2500 personnes sont toujours portées disparues. Car outre que les chances de survie s'amenuisent, le risque d'une nouvelle catastrophe naturelle n'est pas exclu, Guilhem Delteille.
3: C'est une préoccupation forte des habitants, secouristes, autorités des vallées touchées par cette crue meurtrière de mercredi. Un nouveau déferlement d'eau capable à nouveau de tout emporter sur son passage, et les conditions météorologiques, les niveaux des cours d'eau mais aussi la géologie de la région sont observés de près. Ce dimanche, les autorités népalaises s'inquiètent ainsi de l'augmentation du débit de la rivière Botekoshi et elles appellent les secouristes intervenant à ses abords à la prudence. Alors que côté chinois, les autorités ont déplacé vers un lieu sûr des secouristes qui intervenaient dans des zones sinistrées au Tibet. Leur inquiétude porte là sur un lac de barrage qui s'est formé après un glissement de terrain. Il menace de s'effondrer et d'entraîner d'importantes quantités d'eau dans la vallée. Hier, ce sont les opérations de secours sur un tunnel du chantier d'un barrage hydroélectrique qui ont été suspendues. Les autorités népalaises pensent qu'une centaine d'ouvriers y sont coincés depuis mercredi et tentent depuis de les en extraire. Mais c'est actuellement la saison des moussons et ce samedi, les pluies ont fait monter le niveau des eaux, présentant un risque de surcatastrophe. Malgré l'urgence, les secouristes ont été obligés de s'arrêter quelques heures.
1: Guilhem Delteille, et ce soir, les sauveteurs ont finalement réussi à se frayer un chemin jusqu'à l'entrée du tunnel, mais pas encore à entrer en contact avec les ouvriers piégés. Experts et scientifiques attribuent la catastrophe à l'effondrement d'un énorme glacier qui a transformé en un instant une paisible rivière en un fleuve en furie. Un responsable de l'ONU Climat prévient que le réchauffement climatique rend de telles tragédies beaucoup plus probables, fréquentes et graves. Un réchauffement qui aggrave aussi les effets du phénomène climatique El Niño. Thaïs Moreau, le lien vient d'être clairement établi pour la première fois par une étude menée sur de vieux coraux et publiée dans la revue Science cette semaine.
4: C'est au large de la côte ouest de l'Équateur, près des îles Galapagos, là où se forme El Niño, que les scientifiques ont mené cette nouvelle étude. Les chercheurs ont pu trouver dans les squelettes de coraux vieux de 1000 ans un lien entre l'intensification des épisodes El Niño et le réchauffement climatique. Les coraux grandissent de 1 à 2 cm par an. En faisant des ponctions dans leur squelette, il est possible d'analyser les conditions dans lesquelles les coraux se sont développés au fil des années et ainsi retracer l'évolution naturelle d'El Niño, mais aussi de la Niña. le phénomène inverse de refroidissement. Résultat, ces 40 dernières années, les variations de température enregistrées par les coraux sont beaucoup plus marquées. La variabilité est aujourd'hui

0: aujourd'hui 36% plus élevé qu'à l'époque pré-industrielle. Il n'y a pas de preuves qui montrent concrètement l'impact du dérèglement climatique sur El Niño, mais ces variations extrêmes de température concordent avec le début du réchauffement climatique. Les auteurs de l'étude suggèrent donc que le réchauffement de la planète intensifie les effets d'El Niño.
1: Explication de Thaïs Moreau, et l'Équateur déclare l'alerte rouge sur tout son territoire. Le ministère de la Gestion des risques craint que cette année le phénomène

0: accorder des pouvoirs pour légiférer par décret pour une durée de 120 jours. L'objectif, Mélissa Barra, appliquer en accéléré un éventail de promesses de campagne, notamment sa politique sécuritaire, similaire à l'approche répressive de son père, l'ancien dirigeant Alberto Fujimori.
1: Gouverné par décret pendant 120 jours, la présidente péruvienne a demandé au Parlement de lui déléguer pas moins de 66 réformes dans des domaines aussi variés que la sécurité, le droit pénal, les prisons, mais aussi l'environnement, le numérique et l'immigration. Une demande habituelle dans un pays marqué par les blocages législatifs et une succession de crises institutionnelles. En 20 ans, le Congrès ne l'a refusé qu'une seule fois. Mais sans majorité absolue, Keiko Fujimori n'est pas assuré d'obtenir l'autorité législative demandée, explique l'avocat pénaliste péruvien Roberto Pereira.
2: La logique du nouveau gouvernement est celle de l'efficacité. Il veut se passer des procédures parlementaires et des contrôles rigoureux du Congrès. Pour cela, il met en avant l'urgence dans certains domaines comme la sécurité. On veut faire adopter rapidement des normes qui risquent d'être disproportionnées en matière d'usage de la force et des lois qui pourraient porter atteinte aux droits fondamentaux. Ce n'est pas une bonne pratique. En ce qui concerne la criminalité, ce n'est pas en modifiant le code de procédure pénale qu'on va résoudre le problème. Je ne pense pas qu'il sera approuvé, du moins pas pour l'ensemble des réformes.
1: Parmi les lois proposées, celle de désigner les organisations criminelles comme entités terroristes. À la fin des années 90, une tentative similaire de son père, l'ex-président Alberto Fujimori, avait été retoquée par le tribunal constitutionnel.
0: Mélissa Barra, on tient bon. Légende de photos publiées via sa famille sur les réseaux sociaux par le président vénézuélien Nicolas Maduro, exfiltré par les forces spéciales américaines le 3 janvier dernier. Il est depuis emprisonné à New York dans l'attente avec sa femme d'un procès pour trafic de drogue et d'armes à feu, ce qu'il nie. Sur ces photos datées de fin juin, Nicolas Maduro apparaît très amaigri, mais en faisant le V de la victoire avec ses doigts. En bref, encore un bateau de croisière parti du port de Kyrenia en République turque de Chypre du Nord avec près de 270 personnes à bord a coulé ce dimanche. Il y a au moins 7 morts, 23 personnes sont encore portées disparues. Un rescapé fait état d'une explosion qui a fait voler les vitres à bord et plonger l'avant du bateau. En Suisse, la police traque le ou les auteurs de coups de feu tirés la nuit dernière pendant une rave party près de Zurich. Une participante a été tuée, 5 autres blessés. Et puis attention, si vous voyagez en avion aujourd'hui en direction ou via le Kenya, retard de plusieurs heures pour certains vols, un tiers de ceux de la compagnie nationale Kenya Airways par exemple, en raison d'une grève de plusieurs catégories de personnel du secteur aérien qui réclament de meilleures conditions de travail. Mondial Sport n'est pas en retard, c'est tout de suite sur RFI.

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3: H1000 vous propose de regarder la nature et la montagne avec vos oreilles. Durant 30 minutes, votre radio va déambuler par les chemins. Les chemins. Auditeur, auditrice, soyez les bienvenus pour cette carte postale sonore dans le massif des Bouvioses, haute vallée du Cap-Cyr. Je me situe au bord de la route goudronnée qui mène au lac des Bouvioses et à la fameuse réserve du Carlite avec ses nombreux lacs. Pour autant, j'ai décidé de vous amener sur un petit vallon secret que compte cette réserve naturelle des Bouvioses et du Carlite. Il s'agit du vallon de l'étang du Roc de l'Aude. C'est le départ. Vos oreilles à l'écoute.

Alors j'ai plus qu'à traverser la route goudronnée. Et vous voici déjà sur le sentier du roc de l'Orthe.

1700 mètres d'altitude. Sentier granuleux.

c'est qu'il est recouvert de belles plaques de neige. Et sur les parties déneigées, herbeuses, baissent les troupeaux. C'est un peu un anachronisme.

sauvage et enneigé.

vous marchez.

branchés qui, ici, sont multicentenaires. Il faut savoir qu'un pin accroché peut vivre jusqu'à 600 ans.

Et nous voici. En contre-plongée sonore. Vue sur le lac du Roc de l'Hôte. Chant des sonailles.

0: Je suis en compagnie de deux randonneurs d'un certain âge. Ça vous dérange pas que je vous demande votre âge?
1: 74 ans, 76 ans.
0: Et qu'est-ce qui vous attire dans la montagne?
1: Oh, on aime bien les paysages, de voir des animaux libres et qui, heureux comme tout, de voir des troupeaux de vaches en liberté. Elles sont heureuses comme tout, et puis bon, on rencontre beaucoup de gens sympathiques.
2: Les rencontres aussi, c'est très important. On a rencontré plein de gens qui sont venus après en vacances avec nous, passer une semaine, 15 jours. Tebela, dernièrement, vient de rencontrer des jeunes de 27 ans à peu près.
1: 28 ans.
2: On les a rencontrés au Carly, Tango du Carly. Mmh. Et en fait, on s'est liés d'amitié. Ils habitent, ils ont un appartement, les parents ont une villégiature à Saint-Pierre-del-Forcat. On est allé manger avec eux. Après, ils nous ont dit on aimerait aller au Cambre, passer par la vallée d'Aisne. Est-ce que vous voulez nous accompagner?

0: Ça fait combien de 10 ans qu'on est amis.
1: Donc vous êtes sensible aux rencontres.
0: Ah oui, c'est très bien, important. Bien.
1: Et est-ce que vous êtes sensible, puisque moi je fais, comment dire, je capte le son en montagne, est-ce que vous êtes sensible au son? Et est-ce que vous avez un son particulier que vous aimez en montagne?
0: Moi, c'est le son, c'est le bruit de l'eau qui court la rivière.
1: Ouais, la rivière.
0: J'adore ça. Ouais. C'est très vivant. Ouais,
1: c'est vrai aussi. Hein.
0: Ça parle un peu, ouais. C'est très, très joli. Après, j'aime les oiseaux quand ils chantent. Quand j'entends un oiseau, je ne les connais pas parce que j'ai aucune connaissance, mais j'écoute un oiseau chanter.
1: Et vous, monsieur, vous avez un son plus particulier?
2: En ce moment, on aime bien le brame des cerfs.
0: Ça,
2: en ce moment,
0: ouais,
2: c'est
0: ouais,
2: le brame
0: ouais,
2: du cerf. Ouais, et ouais, quand on entend ça, c'est la vie. Tout
0: voilà,
2: simplement.
0: C'est la vie normale.
1: Donc on pourrait conclure en disant que la montagne exprime pour vous l'idée de la vie et de...
0: La vie et la liberté, beaucoup de liberté aussi quand même. Et elle nous apporte beaucoup suivant les saisons. Tantôt c'est la neige, tantôt c'est l'été, tantôt quand il y a des feuillus. Par exemple, maintenant, si on va dans le Donezan où il n'y a que des feuillus, les forêts sont oranges, ouais, rouges, ouais, jaunes, et elles sont éclatantes de couleurs, quoi. Et on connaît, alors comme on connaît un peu tout, on suit les saisons avec aussi pour voir le paysage qui change. Il y a toujours quelque chose à découvrir dans la montagne.
1: Bon, mais en tous les cas, le message est passé pour les auditeurs.
0: Voilà. C'est et puis, jamais identique. Les rencontres, le problème, c'est ça aussi, c'est qu'on se parle. En ville, on est 10 000 dans un boulevard et personne ne parle à personne. Ils s'écrasent les doigts des pieds, c'est tout. Mais nous, on est 3 ou 4, on discute, on parle, on se rencontre. Et ouais, les Bordelais, on les a rencontrés au refuge d'Ambeil. Oui. Ça fait 10 ans qu'ils viennent en vacances ici. Et on fait des randos avec eux tous les étés. Et ils ont l'âge de nos enfants, quoi. Il y a des rencontres comme ça.
1: Merci en tout cas de cette belle rencontre.
0: Avec plaisir.
1: Et bonne continuation sur les hauteurs.

La montagne est donc bien sujette à des rencontres. Ici, balayée par une légère brise de vallée, c'est un troupeau de vaches en mode pause.

Marchez doucement. Observez. Sentir. La nature. Les chemins de la liberté. Les forêts du Cap-Cyr.

t'es mis à l'abri d'un pain accroché. Et sur ce plateau de pelouse alpine, on domine la plaine du Cap Cyr avec en toile de fond le massif.

sa vibration sonore. C'est l'écriture de la vie qui s'égrène le long de ces montagnes.

de s'asseoir. Voilà qui est fait. À la brise, un peu fourci, ras le sol. Vous avez

de journée dans ce beau massif du lac du Roc de l'Aude. Nous descendons tranquillement vers le parking. Par de douces pelouses alpines.

lumière est rosante. La fraîcheur commence à tomber. La montagne, dans une clameur apaisante, accueille la nuit qui bientôt

petit cours d'eau. Je vous laisse. Transporté par le son.

0: 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Ressentir, entendre. 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
2: Salut, salut, c'est moi. Aujourd'hui, on va. Ça fait un moment que je voulais faire ça là. Je vais vous présenter quelques morceaux de musique électronique. J'ai surtout acheté des disques entre 1995 et 2005. On va s'intéresser à de la house et de la techno, ce qui était mon cœur de cible à l'époque. On va commencer avec Thomas Brinkmann, l'Allemand. Sur son album, il avait le pseudo Soul Center. C'est sorti en 99. Le morceau s'appelle Walk With Me.

Un petit français maintenant, DJ Gregory, en 2002, avec Julien Jabre aux manettes.

0: ที่29พฤษภาคมถึง1มิถุนายนครับ
1: Derrière le pseudo de Mole People se cache Gary Martin, le patron de Technotica. Il a sorti ce disque en 1997 et nous écoutons le morceau Louvre Louvre Lick Lick.

1996, Laurent Garnier avait une émission sur Radio Nova et il nous avait présenté ce disque de Yann Poulet sous le pseudo de Hans Sitsch, Next to Nowhere, et c'était sur le label Ping Pong. Je m'étais précipité à la Bastille pour l'acheter, bien évidemment.

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1: Un poil plus house maintenant avec deux piliers de la house américaine, chez Damier, Estacé Poulen, Forever Mona, c'est sorti sur le label Balance en 1995.

On continue à alterner house et techno. Il y avait un label new-yorkais là, qui, au milieu des années 90, tapait fort. C'était Sine Wave. Donc là, c'est Chris Sattinger. C'est sorti en 1995. Et ça s'appelle Butterfly Skull.

Allez, direction l'Angleterre, les Anglais donc du label DIY étaient venus mixer à Montpellier, ça devait être en 98. Invité par les Pingouins, on avait vraiment passé une pure soirée. Là, on doit ce morceau à Mayo, Over and Over, et ça date de 1997.

Légende de la house américaine, Kerry Chandler, signé en 2005 sur le label Night Grooves, baratin, quand une école de samba rentre dans un club berlinois.

Bon, on va finir cette émission avec un banger techno que nous devons à l'allemand Johannes Heil, dit Egene Asche. Et on va écouter le remix de Heiko Lux. J'aimais bien commencer les sets techno à l'époque avec ce morceau-là, ça mettait tout de suite dans l'ambiance. Allez, bye bye, à bientôt.

Salut à tous, à l'écoute de votre radio locale préférée, c'est parti pour Melting Dub, une heure de grosse basse que nous allons passer ensemble et que j'ouvre immédiatement avec Winston Reedy et le morceau Survival, enregistré en compagnie

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1: Survival, Winston Reedy et Barry Isaac associés sur ce vinyle Survival. Et cette association Blundetto et Prendi sur l'album Covers, évidemment que des reprises, avec aussi leur version dub

Blundetto et Prendi, Nothing But Everything à l'instant, extrait de l'album Covers, disponible un peu partout. Et je passe à cette production Double Standard, Lost in a Loop, avec également la chanteuse Emma B. Il y a plein de versions de ce titre-là, et c'est la version Lost in a Loop Night Dub que je vous propose.

Double Standard, Lost in a Loop Night Dub, avec également la chanteuse Emma B. C'est à retrouver sur Bandcamp. Et ce morceau extrêmement jazz, Alpha Dub de Slick and Bobby, eh ben il est pour vous.

À l'écoute de Melting Dub avec Slick and Bobby à l'instant et le titre Alpha Dub qui est également distribué avec un autre morceau Jimmy Dubbers. Allez donc découvrir. Et je vous propose maintenant la version No Remedy Dub de Irie Heights, extrait de l'album The Man from Beijing avec notamment Stinging Ray en invité au chant tout le long sur cet album. Bref, on s'écoute la version.

Arietes, No Remedy Dub, à retrouver sur l'album The Man From Beijing. Un peu d'accordéon maintenant avec Elton Preto. L'album Rub a Dub Sounds est paru. Association de musique d'Amérique du Sud avec du reggae. Et où des rubos à Babylonia tout de suite.

De Rubo à Babylonia, Elton Preto à l'instant, Rubadab Sounds, l'album. Super Bassy Present Stuffy Yards, Syndicate, Let Ja Music Play, cet album qui sonne bien roots, à l'image du titre Groundation.

Stuffy's Yard Syndicate Groundation. Une petite bizarrerie à présent avec Nivel Conscious Dubs, l'album Versatile est le titre que je vous propose en association avec Dr. D, qui est d'ailleurs pas mal invité sur cet opus.

0: Versatile feat Dr. D, c'était Nivelle dans Melting Dub, Subconscious Dubs, l'album. Stepper à présent avec Philo pour commencer, et cet extrait de l'EP Asvas, Exhale avec Inna Iration.
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Exile, Freylo et In Iration associés, Asvas, c'est le titre de l'EP. Et je continue dans cette lancée avec Guide I&I Mix 1 de Jacob B.

Jacob B, Guide I and I Mix One à l'instant. Et toujours Stepper avec Little Benny, extrait de l'album Tropico Dub. Voici Kiwi.

Kiwi de Little Benny sur l'album Tropico Dub. Stepper toujours avec Sir Russia Sound System et le titre Sunset.

Seul 7, Sir Racha Sound System à l'instant dans Melting Dub. Découverte enfin avec Pyrilus Dub, Have to Start Somewhere, et l'album qu'il propose en ce mois d'août 2026, avec également deux autres EP. En fait, ça rassemble pas mal de titres qu'il a produits entre l'année dernière et cette année. Déjà dispo sur son SoundCloud, mais à présent donc sur Bandcamp. Écoutons The Little Vapor.

Pirillo Stub, The Little Vapor, ce titre extrait de l'album Have to Start Somewhere. C'est la fin de cette session. Merci à toutes et tous pour votre présence. Encore et toujours à l'écoute. Et rendez-vous dans quelques instants sur internet rdwa.fr, rubrique émission musicale Melting Dub. Je vous laisse évidemment avec un dernier titre, production du groupe belge Co. sur l'album Unknown Waveforms Slowed and Reverbed. L'anecdote est rigolote. Ils ont écouté leur album en vinyle sur une platine qui a tourné tout doucement. Ils se sont rendus compte que c'était pas mal. Alors, ils nous l'ont proposé. Morph 303 Slowed and Reverbed. À la semaine prochaine. Portez-vous bien.

Bonjour, c'est Didier. C'est parti pour notre premier Quiet Moment de l'hiver. Enfin le froid, enfin la neige, même si pour certains c'est synonyme de galère. Enfin bon, une émission plus que jamais écoutée par tous les héros d'un jour.

0: jour, de Millau et même d'Angleterre. Il neige aussi à Bridlington. Une émission à écouter fort si possible, toujours pleine de guitares, avec ses temps forts habituels, ses nombreuses nouveautés, son habituelle pépite extirpée de ma discothèque, sa petite balade dans le monde du jazz pour une reprise hommage, ça c'est nouveau, sa réédition anniversaire. Une émission donc pour passer un moment ensemble, comme avec ses amis, assis plutôt au coin du feu cette fois-ci, mais pourquoi pas, accoudé au bar ou sur un dance floor, pour parler, pour rire, pour danser, pour penser et s'émouvoir, et même se réconforter tous ensemble avec moi. Alors voilà, un quiet moment très féminin ce mois-ci. La plupart des morceaux qui, je l'espère, vont vous plaire ont été composés et interprétés par des girls bands, des groupes ou bien des groupes dont leur leader est une femme. Après les Wet Leg, qui reste pour moi un des grands disques de 2025, je vous propose d'écouter une nouveauté que j'ai failli oublier. Hem, un groupe de Los Angeles, trois sœurs réunies depuis 2013. High Kit, formidable album superbement produit. Elles me font penser au Lucius Jackson. Down to be Wrong.
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comme l'amour qui doit les unir. Une inconnue, Cathy Boo, et le chanteur-guitariste du groupe californien Hills, Mark Oliver Everett, surnommé Bronco Boo. Certainement lui aussi un des meilleurs disques de l'année, suffisamment pour vous en proposer un deuxième extrait. Come on, baby!

Le 10 novembre 1975 sortait le premier disque de Patti Smith, Horses. Un disque qui allait marquer pour toujours le rock'n'roll, son groupe et les musiciens qui gravitaient autour. Tom Verlaine, Richard Hale, Johnny Sanders, John Cale. Une réédition qui m'a fait penser à une émission consacrée à Agnès B. cet été. Ouais, c'est bizarre. Elle y avait choisi un morceau de Patti Smith, Dancing Barefoot, tiré de Wave. Pas son album le plus connu.

Agnès B, celle qui, dans une autre vie, habillait David Bowie à chaque fois qu'il venait en France. Celle qui invitait dans son magasin, rue du Jour, le disquaire producteur londonien mythique Rouse Tread. Toujours est-il que j'y ai acheté l'album d'Emma, Past Life Must Hear Sense, après y avoir écouté California, ma pépite du mois.

pour reprendre son souffle, une artiste que je découvre avec vous, Laura Cox, auteure, compositrice, guitariste, du rock du sud des États-Unis, classique, mais terriblement addictif. Trouble de son album éponyme.

Laura Cox m'a fait repenser aux Baby Animals, un groupe australien avec comme leader guitariste Julie DeMarchi. En tête des charts là-bas dans les années 90, produit par Mike Chapman, celui de Blondie, dédié à mes enfants et Isabelle, Early Morning, une bombe à l'époque.

0: Ouais, en fait, il joue encore. Hein. Bon. Enfin, toujours de l'autre côté de l'Atlantique, des revenants d'Oklahoma, Other Live, si tant est que vous les connaissiez. Pour nous apaiser, magnifiquement orchestré, Show Us Some Love, de leur cinquième LP.
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Un peu de musique psychédélique maintenant, comme au bon vieux temps. Ça ne fait pas de mal à personne, surtout que le genre semble bien se porter. J'adore le nom de ce groupe canadien, Great Lake Swimmers. Running Out of Time, tiré de Chaos Light, leur 9e opus.

Une petite sucrerie avant notre balade mensuelle dans la Britpop des années 90. Un musicien vraiment anglais qui part enregistrer aux IS pour composer un morceau façon T-Rex. Pas banal. Merci Donna Orbach des Black Keys à la production d'avoir aidé Miles Kane, qui d'habitude joue avec Alex Turner, le leader des Arctic Monkeys, dans le groupe The Last Shadow Puppets. Je reprends mon souffle. C'est vraiment quelqu'un d'assez particulier. Allez, c'est parti pour Electric Flowers de l'album Sunlight in the Shadows.

Nous voilà revenus de l'autre côté de la Manche. La reformation d'Oasis et leur tournée triomphale est peut-être l'événement de l'été. Enfin, c'est à voir. En tout cas, c'est l'occasion de se rappeler les groupes talentueux de cette période qui souvent, malheureusement, ont disparu. Donc, comme promis le mois dernier, je vous propose un petit enchaînement. Un morceau d'Oasis, le morceau « Life Forever » de Definitively Maybe, suivi par une composition des auteurs Showgirls, composée et écrite par Luke Hens, leur leader, le mélodiste le plus talentueux de toute la Britpop.

tous des groupes apparus 10 ans après les Smiths. Morrissey au chant, Johnny Marr à la guitare. Les Smiths, ce groupe britannique par excellence, bien à part, un groupe disparu pour de bon, je crois. Mais comme ressuscité par Johnny Marr à chaque concert. Snuff Me If You Think You Have Heard This One Before, un hymne des Smiths, un titre qui illustre parfaitement leur état d'esprit.

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1: C'est le moment de se quitter avec notre nouveau rendez-vous jazz. Un rendez-vous pour écouter des reprises de morceaux du répertoire que nous aimons interpréter par des orchestres de jazz. Aujourd'hui, c'est en Angleterre que je vous propose d'aller. Cet artiste n'a d'ailleurs pas seulement été repris par des jazzmen. C'est même Elvis Costello qui avait fait connaître la chanson que je vais vous proposer. Elvis Costello, vous connaissez bien sûr. Cet artiste aux multiples facettes, Beyond Belief, dédié à Mathilde.

prêt pour une reprise d'une chanson de Robert Wyatt, Shipbuilding, le fondateur de Soft Machine, le groupe mythique de Canterbury, terriblement britannique, qu'il est plus, en fait, déjà du jazz, vraiment, vraiment libre, free, comme on disait. Shipbuilding est extrait d'un disque de l'Orchestre National de Jazz qui a consacré un album entier aux compositions de Robert Wyatt, notamment celle de Rock Bottom. Allez, c'est parti pour Shipbuilding. Bonne soirée. Merci, Nico.

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0: etc.
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technologie. 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

0: là, un rapport qui est au monde, mais qui est aussi un rapport au temps, j'aimerais. Et une tentative peut-être de ne plus être exclu de sa propre durée charnelle, donc de ne plus être en exil de soi-même. Une présence solaire qui là s'estompe face au brûlant, quelque sorte.
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Et moi, je n'ai plus envie de jouer ce jeu. Non, je ne veux plus. Je veux vivre quelque chose de personnel, d'intense. Je ne veux plus être le dernier boulon interchangeable d'une énorme machine. Le jour de ma mort, je ne vais pas avoir l'impression d'avoir vécu les mêmes conneries que tous les millions de crétins qui s'entassent sur cette planète. En somme, ce que j'ai vécu, le dernier des trous du cul l'a vécu, lui aussi.

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